0: Appétit à toutes et à tous, à ceux qui passent à table, à ceux qui sont derrière les fourneaux, courage. À ceux qui ont déjà mangé, ben bon appétit quand même. Bois café, allez, bon appétit. À ceux et celles qui sont sur les routes, prudence. Ceux qui sont au travail, prudence également.
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0: Merci pour la fidélité de votre écoute sur la radio de Kanaki.
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0: Pour la suite, vous retrouverez le Canal Info. Très bel après-midi à toutes et à tous. Et soyez en paix. Et surtout, portez-vous bien.

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0: Et la lecture de vos messages à vie de décès, sa fille Julin Doriane, son beau-fils Julin Cyril, ses petits-enfants Liam et Layana, ses neveux David et Jayan, son filleul Didier ont l'immense tristesse de vous faire part du décès de leur père, beau-père, grand-père, oncle, parrain, monsieur Lodz Gérard, survenu le 31 mai 2026 dans sa 82e année. La veillée a lieu au centre funéraire de Païta ce mercredi 3 juin jusqu'à la levée du corps. La crémation a lieu au centre funéraire de Nouméa à 12h. Ni fleurs ni couronne, une corbeille est mise à disposition en salle de veille. On nous prie de vous annoncer le décès de monsieur Lodz Gérard, survenu le 31 mai 2026 dans sa 82e année. Une veillée se déroule au centre funéraire de Païta jusqu'à 20h ce mardi 2 juin et mercredi 3 juin, de 8h à la levée du corps. La crémation aura lieu au centre funéraire de Nouméa, mercredi 3 juin à 12h. Ni fleurs, ni couronne, une corbeille sera mise à disposition en salle de veille. La famille d'Alidjo Mudji, son épouse Nathalie, Marie Diana, André Saberi, leurs enfants, petits-enfants ont la douleur de vous faire part du décès de leur mère, grand-mère, arrière-grand-mère, Kémi, veuve d'Arkouen, Marianne, survenue le 17 mai 2026, dans sa 89e année. La veillée a lieu au centre funéraire de Nouméa le mardi 2 juin de 8h à 20h. On reprendra mercredi 3 juin à partir de 7h du matin, suivi de l'inhumation à 14h au cimetière du 5e kilomètre. On nous prie de vous annoncer le décès de madame Kémi, veuve d'Arkouen, Marianne, survenue le 17 mai 2026. Dans sa 89e année, la veillée a lieu au centre funéraire de Nouméa jusqu'à 20h ce mardi 2 juin, reprendra mercredi 3 juin à 7h du matin, suivi de l'inhumation à 14h au cimetière du 5e kilomètre. Avis de décès, madame Suzanne Lefebvre, épouse Abdeselem, sa maman, monsieur Franck Sibon, son fils, madame Taïna Chabert, sa belle-fille, ses frères, sœurs, Marie-Thérèse Abdeselem, Armande Abdeselem, veuve Paulet, Anne-Marie Abdeselem, Alain Abdeselem, Jean-Claude Abdeselem, ainsi que toute la famille, Sibon, Lefebvre, Chabert, Mercier, Paulet, Tepava et la famille Chabert ont la profonde tristesse de vous annoncer le décès de leur regrettée fille, mère, belle-mère, sœur, tante, parente, amie, madame Rosemée Abdeselem, survenue le 31 mai 2026 à l'âge de ses 68 ans. Une veillée se tiendra à la morgue de la Foi le 2 juin jusqu'à la levée du corps le mercredi 3 juin. À 12h45, une cérémonie religieuse aura lieu à l'église de la Foi à 13h le mercredi 3 juin, suivie de l'inhumation à 14h, toujours le même jour au cimetière de la Foi, et c'est un avis de décès signé de la famille. On nous prie de vous faire part du décès de madame Rosemée Abdeselem, survenue le 31 mai à l'âge de ses 68 ans. Une veillée se déroule actuellement à la morgue de la Foi jusqu'à la levée du corps mercredi 3 juin à 12h15, où une cérémonie religieuse aura lieu à l'église de la Foi à 3h, suivie de l'inhumation à 14h le même jour au cimetière de la Foi, et c'est un avis de décès signé de la famille. Ses frères, sœurs, neveux, nièces, petits-neveux et petites-nièces, parents, alliés, ont la douleur de vous faire part du décès de leur frère, beau-frère, oncle et grand-oncle, monsieur Jérôme Gauvin, survenu le dimanche 31 mai 2026, dans sa 65e année. Une veillée se tient à la morgue municipale de Nouméa, le mardi 2 juin, de 13h à 20h. La suite des obsèques aura lieu à la morgue de Coumac, mercredi 3 juin, de 15h à 20h, et le jeudi 4 juin, à partir de 8h du matin. Une messe sera célébrée en l'église Sainte-Jeanne d'Arc le jeudi 4 juin à 9h, suivi de l'inhumation au cimetière de Coumac. Ni fleurs, ni couronne, une corbeille sera mise à disposition en salle de veille. On nous prie de vous annoncer le décès de M. Jérôme Gauvin, survenu le dimanche 31 mai 2026. Dans sa 65e année, une veillée se tient à la morgue municipale de Nouméa le mardi 2 juin. De 13 à 20h, la suite des obsèques aura lieu à la morgue de Coumac, mercredi 3 juin, de 15h à 20h, jeudi 4 juin, à partir de 8h du matin. Une messe sera célébrée en l'église Sainte-Jeanne d'Arc, jeudi 4 juin, à 9h du matin, suivie de l'inhumation au cimetière de Coumac. Ni fleurs, ni couronne, une corbeille à dons sera mise à disposition en salle de veille, un avis de décès signé de la famille. Avis de décès à la chefferie d'Omaï, au clan Fatou, aux familles Poulaouin, Capoeiri, Taoupoulou, Wege, Djarima, à ses tontons maternels, Faoutolo, Tokotoko, Laloïne, Adjilima, aux familles Katié, Bali, Aema, Laoumana, aux familles Poumeli, Wageta, Goni, Djeouni, à la famille Meaou, aux familles Alouzio, Bolo, Waboula, Baéa, Toulou, Tiaou, aux familles Saoulo, Matao, Soulou, voilà, à Madame Daye, Marguerite Apoum, à Madame Nikéine, Marthe, Alifou, la famille Poulaouin a la profonde douleur de vous faire part du décès de Madame Poulaouin, Marie-Rose Wagueywe, née à Louzio, survenue le 1er juin 2026. À l'âge de ses 79 ans, la veillée aura lieu au centre funéraire de Nouméa le mercredi 3 juin de 8h à 20h et se poursuivra à Coutio chez Madame Poulaouin, Marie-Roseline. Une veillée reprendra au centre funéraire le jeudi 4 juin à partir de 7h jusqu'à la levée du corps. Un office religieux sera célébré en la chapelle du centre funéraire, jeudi 4 juin, à 9h15, suivi de l'inhumation au cimetière du 5e kilomètre à 10h du matin. La famille s'excuse auprès des familles qui n'auraient pas été citées, c'est signé ses enfants. On nous prie de vous annoncer le décès de Madame Poulaouin, Marie-Rose Wagueywe, née à Louzio, survenue le 1er juin 2026 à l'âge de ses 79 ans. La veillée aura lieu au centre funéraire de Nouméa, mercredi 3 juin, de 8h à 20h, se poursuivra à Coutio chez Madame Poulaouin, Marie-Roseline. Une veillée reprendra au centre funéraire jeudi 4 juin, à partir de 7h du matin jusqu'à la levée du corps. Un office religieux sera célébré en la chapelle du centre funéraire de Nouméa, jeudi 4 juin à 9h15, suivi de l'inhumation au cimetière du 5e kilomètre. C'est un avis de décès qui est signé de la famille. Avis de décès pour refermer ce premier volet. Son épouse, Madame Téniaro Thérèse Terraï, ses enfants Carlos, Clément, Francis, Jean-Christophe, Véronique, Marie-Thérèse et François, leurs conjoints, les petits-enfants, arrière-petits-enfants, la famille et amis, ont la douleur de vous faire part de Monsieur Téniaro Taïa, survenu le samedi 30 mai 2026 à l'âge de ses 83 ans. Une veillée se déroulera au centre funéraire du Pont des Français, le jeudi 4 juin, de 16h à 19h, une cérémonie religieuse sera célébrée le même jour, à 17h30, dans le respect de ses volontés, présence d'une corbeille à dons, une crémation se fera au Pont des Français. On nous prie de vous annoncer le décès de M. Téniaro Taïa, survenu le samedi 30 mai 2026, à l'âge de ses 83 ans. Une veillée se déroulera au centre funéraire du Pont des Français, Jeudi 4 juin, de 16 à 19 heures, la cérémonie religieuse sera célébrée le jour même à 17h30 dans le respect de ses volontés, présence d'une corbeille à dons. La crémation se fera au centre funéraire du Pont des Français. C'était la lecture de votre service avis de décès. Dans quelques instants, on va retrouver cette fois-ci les communiqués du jour dont volet de votre service radio service.
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Et un communiqué pour ce jour, la province Loire informe la population de la commune de Pointe-d'Iwimion de l'organisation suivante du CMS à compter du 5 juin 2026, absence de soins infirmiers du 5 juin au 19 juin 2026 inclus. Pas de prise de sang, pansement et aucun certificat, sport, permis de conduire, permis de travail ne sera réalisé. Les soins infirmiers reprendront le lundi 22 juin 2026, vous l'avez compris, aucun certificat de travail. Également, les consultations médicales seront maintenues dans les mêmes créneaux que l'habitude, mais limitées. La PMI et les consultations pédiatriques sont maintenues suivant le planning établi. Pour toute urgence, contactez le SAMU Centre 15, le CMS de Pointe-d'Iwimion. Se tient à votre disposition pour tout complément d'information au 42 72 33 42 72 33. La province Nord appelle la population de Pointe-d'Iwimion à la prudence et à la vigilance. C'était un communiqué signé de Madame Milenka Oudaré, directrice adjointe de la direction des affaires sanitaires, sociales, de la prévention, de la solidarité en province Nord.

impératif de l'antenne ID, 11h30 minutes, passé de quelques secondes. La présentation de vos titres, le conseil de coordination coutumière, Nedjeo, maintient le blocage à Wanaham malgré le comité du grand chef, ordonnant la levée du blocage. Un entretien du journal avec Wallace Coutra. Dans la province sud, il conduit la liste « Une province pour tous ». Santé, le dépistage sauve des vies. Juin, vert et le mois de prévention et de dépistage du cancer du col de l'utérus. Et enfin, la forêt de Fontainebleau, menacée par la surfréquentation entre sites d'escalade, pris d'assaut, balades nocturnes et parking saturé. Voilà des titres que vous retrouverez à votre rendez-vous avec l'actualité à 12h.

merci d'être à l'écoute du Canal K depuis ce matin, 5h, quand vous étiez réveillé par Kenji. Ensuite, ce trio qui s'est rajouté, hein, ce duo, Alex et Christophe pour le Daily Live. Vous avez pu suivre La Santé au service de la population qui vous sera rediffusée à 22h, à noter. Si vous voulez avoir toutes les informations justement concernant la semaine nationale autour du diabète ou le docteur Maigrin, eh bien donne les dates et les informations complémentaires. La rediffusion de cette émission, ce sera à 22h. Vous avez pu être en contact après le programme sanitaire et social de 9h jusqu'à 10h avec Jenny, que vous retrouverez demain matin sur la boîte à partage à partir de 9h, et aussi qui continuera dans la lancée pour l'émission Freedom jusqu'à 11h. On est ensemble jusqu'à 13h, 13h15 par là. Et ensuite, ce sera John Natonga qui prendra le relais. Il refermera sa programmation avec la présentation du Journal du Pacifique à l'issue de ce prochain rendez-vous avec l'actualité dans la région et les pays voisins, polynésiens, mélanésiens. Vous retrouverez Hélène qui, elle, vous conduira vers la nuit. Merci d'être en notre compagnie et d'avoir choisi le Canal K pour vous informer, vous divertir et surtout développer les différentes actualités. Plusieurs rendez-vous justement sur la programmation de ce mercredi 2 juin 2026. Un petit quelques semaines en avance. On est bien en juin et on est bien le 2 aujourd'hui. Bonne fin de matinée, bon appétit si vous êtes à table. Dans quelques instants, l'information et ensuite la suite de notre programmation. Dans quelques secondes par contre, un moment de publicité avant le journal complet de la mi-journée.

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Et un journal qui vous sera présenté depuis nos DJ ou par Gabriela Wassaoumi. On vous remercie de votre patience et de votre compréhension. Dans quelques instants, le journal.

0: Et c'est le moment de retrouver l'actualité développée par Gabriela Wassermier.
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2: Bonjour Kanaké, bienvenue dans notre édition de la mi-journée. Débutons notre journal avec cette brève. Le conseil de coordination coutumière Nedjehu maintient le blocage à Wanaham malgré le communiqué du grand chef du Wetch ordonnant la levée du blocage. Le conseil de coordination coutumière Nedjehu a également pris la décision de faire un courrier adressé au gouvernement et à Air Calédonie pour dénoncer la reprise des vols demain mercredi, tout en leur précisant que si les vols atterrissent à Wanaham, ce sera à leur risque et péril. Entretien du journal avec Wallace Cotra dans la province sud, il conduit la liste Province pour tous.
3: Amis auditeurs, bonjour, merci d'être avec nous pour cet entretien. Aujourd'hui, nous avons donc le plaisir de recevoir M. Wallace Cotra. Vous le savez, donc Wallace va s'engager dans les provinciales prochainement. Il va nous dire et rappeler donc les raisons, pourquoi il s'est engagé dans cette aventure et comment il l'a fait, qu'est-ce qu'il va faire exactement. On se rappelle que vous avez entendu sur nos ondes le passage de Wallace donc dernièrement lors du meeting de lancement de la campagne électorale d'un parti politique, mais c'est un état d'esprit qui est engagé par le groupe. C'est Wallace qui va nous dire aujourd'hui c'est quoi l'état d'esprit et pourquoi il s'engage. Wallace, donc encore une fois, Monsieur Cotra, bonjour, merci d'avoir accepté cet entretien. Donc pourquoi s'engager et se lancer dans cette campagne électorale?
4: C'est vrai que je ne viens pas de l'univers politique. Je me suis toujours intéressé à la politique de mon pays, évidemment, comme tout le monde, mais je me suis toujours méfié de l'univers politique. Et là, donc, il y a Georges Naturel, Philippe Gomez, pour le citer, c'est-à-dire de Calédonie Ensemble, quelques personnalités de la société civile m'ont proposé de conduire une liste qui n'est pas une liste Calédonie Ensemble, mais qui est une liste soutenue par Calédonie Ensemble et d'autres personnalités dans cette élection compliquée, difficile. Et après avoir un peu hésité, j'ai accepté pour deux raisons. D'abord parce que je disais que j'ai un peu mal à mon pays. Je ne retrouve pas ce pays que j'aime. Et je ne retrouve pas ce pays qui a peur, ce pays qui a faim. Ce pays qui est... On arrête un peu ou c'est bon?
3: Ce pays qui a...
4: Alors, je reprends un peu la formule. Donc, j'ai finalement accepté pour deux raisons. D'abord, parce que je ne retrouve plus mon pays. Je vois qu'il y a des gens qui ont peur l'un de l'autre, les uns des autres. Pays qui a, je vois des personnes qui ont faim. Je vois des gens qui s'opposent, qui s'excluent. Et voilà. Et donc, ça, c'est la première raison. C'est-à-dire, essayer de faire en sorte qu'on puisse retrouver ce pays qui est le nôtre. Et puis la deuxième raison, c'est de dire... finalement, regardons l'histoire de notre pays. Évidemment, il y a les histoires de nos affrontements entre nous, les divisions, etc. Mais il y a aussi toute une histoire de notre capacité à trouver des solutions ensemble. Et j'ai remonté depuis la guerre, où nos anciens combattants ont combattu ensemble et se sont découverts. Après, nos syndicats qui sont mobilisés pour qu'il y ait les mêmes droits pour tout le monde,

0: Et puis après l'Union calédonienne, de couleur à ce peuple, puis Naville-les-Roches, puis Matignon, etc. Donc cette histoire-là fait qu'on a en main les cartes pour trouver voilà, un accord. Et donc je pense que c'est possible d'y aller.
1: Une critique dès le départ et de votre engagement. Vous êtes retraité du journalisme, vous êtes assez âgé et on vous critique déjà pour cela. Qu'est-ce que vous répondez ?
0: C'est vrai. C'est vrai, j'assume le fait que j'ai 70 ans, que je suis un retraité, etc. Mais au bout d'un moment, je dis, quand je regarde la tragédie que nous traversons, je dis souvent que c'est comme on est au cœur d'un cyclone. Et dans le cyclone, chacun doit pouvoir faire ce qu'il peut. L'un peut apporter une tôle, l'autre peut apporter ça. Il dit, qu'est-ce que je peux apporter moi avec mes mains vides ? Ben, c'est cette volonté-là, d'essayer de rassembler et de nous trouver un petit chemin pour sortir de tout ça. Je crois que, pas tout seul évidemment, mais je peux porter une parole qui rassemble, qui dise aux gens, voilà, nous avons passé 40 ans à développer deux combats, le combat pour l'indépendance et le combat pour la France. Et finalement, au bout de... Et c'est mon âge qui peut me permettre de dire ça. J'ai suivi tout ça. Je crois que les deux combats sont légitimes. Le combat pour l'indépendance, tant que le peuple kanak demandera l'indépendance, tant qu'il faudra mettre un terme à la colonisation. Il faudra décoloniser. Et ça, c'est quelque chose qu'on a appris ces 40 dernières années. Puis par ailleurs, ceux qui sont attachés à la France... Ils ont des raisons aussi, parce que pendant cette période de vie avec la France, la Nouvelle-Calédonie, il y a eu ce qu'on dit dans les accords de Matignon, c'est qu'à la fois des zones d'ombre, mais aussi des lumières. Et que un partenariat avec ce pays, et notamment l'Europe, la France et l'Europe, a du sens pour un petit pays comme nous dans le Pacifique. Dans la situation actuelle du Pacifique. Donc je dis, ces deux combats sont légitimes, simplement maintenant, il faut trouver une synthèse. Et que c'est notre tradition de discussion qui va faire que... Et il faut le faire vite. Il faut le faire dès le lendemain, parce que tant qu'on n'a pas trouvé de solution, il y aura toujours une incertitude et puis une instabilité dans le pays.
1: Votre engagement... Donc, on le voit aujourd'hui en tirant une liste pour les provinciales, mais... À entendre certains discours dont vous tenez depuis quelque temps, vous étiez déjà à la recherche avec des gens de la société civile pour trouver une sortie, notamment de l'accord de Nouméa. Je suppose que ça doit être ça aussi, le oui que vous avez répondu pour vous engager dans les provinciales de cette année.
0: Moi, j'ai été comme journaliste observateur de cette période où les tensions se mettent en place, où la bipolarisation se met en place, et la bipolarisation... au lieu d'être un débat fécond, etc., a produit aussi des cicatrices, a blessé le pays. Et donc, dès que j'ai pu, finalement, dans les livres, essayer de rechercher ce qui... j'ai fait avec l'historien Louis-José Barbançon un livre sur « À la recherche du nous ». Comment on fait ? Et voilà, et je raconte que moi, je suis né à Tiga, dans une petite île, et je suis venu à Nouméa. Donc quand je suis venu, c'était compliqué, etc. Mais j'ai découvert ici autre chose, c'est que je suis évidemment kanak, fier de l'être, avec une racine profonde, et en même temps je suis calédonien. C'est-à-dire que, et ça, c'est à construire avec les autres, avec les discussions qu'on a entre nous, avec l'espace partagé qu'on fait, avec tout ce qu'on échange, il faut donner un contenu à ça. Et nous sommes là aujourd'hui. Donnons un contenu à ce que nous sommes, nous les Calédoniens, fiers de ce que nous sommes. Et ça, c'est la solution de sortie. Et je pense aussi, pour terminer là-dessus, qu'il faut que nous, les Calédoniens, nous construisons une solution solide pour finalement le porter à Paris. Il ne faut pas faire l'inverse. C'est nous, vu la situation actuellement fragile en France, il faut qu'il y ait un consensus local et qu'on présente, dit voilà la solution. Et c'est possible par rapport à notre culture, la vieille culture kanak et la culture des communautés qui sont arrivées, etc. C'est possible et notre histoire politique le dit aussi.
1: on vous place dans le curseur politique dans ce pays au centre, mais quand la droite parle, on vous place en tant qu'indépendantiste. Quand la gauche et les indépendantistes vous regardent, vous êtes avec des gens de la droite. Aujourd'hui, on se retrouve avec plusieurs organisations qui se réclament du centre. Cette multiplication de listes au centre ne vont pas favoriser en fait la droite ou la gauche.
0: Alors, je dis d'abord que j'assume la bipolarisation, c'est-à-dire que les deux combats sont légitimes. Mais arrêtons d'avoir peur. Les deux combats sont légitimes, discutons. Ne nous diabolisons pas l'un l'autre. Et, voilà. Donc, il faut discuter ensemble et puis trouver une solution. Ça, c'est une chose. Après, la question du bloc central qui est divisé. Je pense que la bipolarisation a laissé des traces, y compris chez nous. Dans le centre et c'est compliqué de discuter et donc parce que chacun évidemment voit midi à 14h, donc il pense que c'est lui qui peut rassembler voilà. Donc ce qu'on a décidé, c'est de continuer la discussion. J'ai dit que notre porte est ouverte, continuer la discussion jusqu'à la dernière seconde, mais affichant les couleurs, c'est-à-dire nous, voilà, il y a une tête de liste, il y a trois, comment dire, thèmes qu'on défend. C'est une province pour tous, un pays solidaire. On ne peut pas parler de la province et oublier notre pays. La province nord, la province sud, la province des îles doivent être solidaires pour faire un pays riche. Et puis, troisièmement, un avenir partagé. Donc, aujourd'hui, nous avons la tête de liste, la tonalité générale de la liste, qui est de dire, arrêtons d'avoir peur. Trouvons une solution. Et puis, des orientations claires. Donc, sur cette base-là, ben, notre porte est ouverte. Et puis si, voilà, on va discuter avec les uns et les autres. Si on n'arrive pas à trouver un accord, c'est toujours possible, hein, si on n'arrive pas à trouver un accord, ben je dis, c'est les Calédoniens qui doivent choisir. Ils doivent se dire, il faut nous bousculer et puis dire, voilà ce qu'on veut. Et puis à ce moment-là, il faut choisir et puis décider. Mais voilà, je pense que dans un premier temps, on discute, on nous voit. Si ce n'est pas possible, les Calédoniens sont aussi des citoyens. Et voilà, et ça a eu de nous dire, voilà ce qu'on veut, c'est bon quoi.
1: Donc ça veut dire que vous continuez la discussion, puisque c'est vous qui conduisez cette liste. Vous avez annoncé l'état d'esprit avec les trois principes. Nous sommes donc lundi soir, vous avez été aujourd'hui donc au Sénat coutumier. Je pense que c'est une assise qui ne doit pas être négligée. C'est le Sénat coutumier ne doit pas être négligé dans tout ce que l'on fait dans ce pays.
0: Moi j'ai dit à la fois, parce que j'ai été hier à Blue Paris, et à l'air, aujourd'hui au Sénat, avec l'ensemble des sénateurs du pays, j'ai dit, moi, comment on me bat pour une province pour tous. Tout le monde doit avoir sa place dans la province. Mais moi, je suis du pays. Et je sais par quel chemin il faut arriver. Et notre présence au Sénat, c'est de dire, nous, on veut passer par la porte. On ne veut pas passer par la fenêtre. Et voilà, après, on va discuter avec tout le monde, on va essayer de construire, trouver des solutions, etc. Mais les gens du pays doivent savoir qu'il y a un chemin et respecter ce chemin. Donc, c'est pour ça qu'on est avec les coutumiers, pour leur dire, nous, on n'est pas là pour vous dire votez pour nous, mais ouvrez-nous la porte et puis encouragez-nous. Et nous, on a besoin de votre manière de voir, de votre manière de gérer les consensus, les difficultés, etc. Et puis d'entendre un peu ce que vous avez à nous dire.
1: Lors du meeting de lancement de la campagne électorale pour vous, on a vu, mais vous l'avez cité, nous avons vu donc la présence de M. Naturel, nous avons vu aussi la présence d'autres grands responsables politiques de ce pays, mais la jeunesse est aussi invitée à y participer, à participer à votre aventure.
0: Il y aura des jeunes sur la liste, c'est clair, mais comment... Mais je vois ce qui est échangé dans les réseaux sociaux. J'ai dit, il y a beaucoup de chantiers où on a besoin des jeunes. Et depuis 30 ans, on a formé beaucoup de jeunes. Alors bien sûr, il faut qu'ils soient présents dans les listes. Mais il y a les entreprises, mais il y a la création, mais il y a le développement culturel. Il y a beaucoup de chantiers où on veut que les jeunes soient là. J'ai une tante qui m'a dit tout à l'heure, quand les jeunes ne se préoccupent que de leur élection, c'est qu'ils sont devenus vieux. Donc, voilà, ça ne veut pas dire qu'il ne faut pas des jeunes, il faut des jeunes. Mais Il y a beaucoup de chantiers. Nous, on a une ambition pour notre pays, c'est que notre pays, dans la région Asie-Pacifique et dans l'Océanie, soit un des plus forts, avec la Papouasie-Nouvelle-Guinée, avec Fidji, avec tout ça. Ben voilà, les chantiers pour les jeunes. Puis également en politique, évidemment. Moi, déjà, on a les deux comme élus de Calédonie ensemble, Jérémy et puis Annie Croisé, voilà, qui sont jeunes, hein, ils ont 35 ans, ils sont aussi légitimes que les autres, c'est important. Mais voilà ce que j'ai dit, et d'ailleurs dans mon discours, j'ai dit ça, j'ai fait un appel aux jeunes. J'ai dit, mais vous, ça va être plus compliqué pour vous que pour nous. Donc, il faut vous réveiller plus tôt, il faut travailler plus, et il faut vous battre plus encore que nous. Parce que nous, on veut un pays où il y a une expertise, où il y a des compétences, où il y a une ambition. Voilà. Et ça, c'est le travail des jeunes. La politique, c'est important. Il faut parler à la politique. Mais moi, je suis là depuis 40 ans. Je dis, voilà, c'est l'essentiel. Qui c'est qui a inventé Internet? C'est pas un homme politique. Or, ça transforme nos vies. Donc voilà, moi, mon ambition pour les jeunes calédoniens, c'est qu'ils soient là où c'est très utile et puis il faut avancer.
1: Monsieur Wallace-Contra, on arrive pratiquement au terme de cet entretien parce que nous aurons le temps de développer encore plus ce qu'on appelle le programme de vous dans les 5 ans à venir. On a parlé des jeunes, on a parlé des raisons qui vous ont poussé à y aller dans cette aventure. Maintenant, qu'est-ce qui reste à faire à moins d'un mois donc de ces élections? Peut-être le plus important aussi, c'est de participer aux discussions, de participer aux élections, etc.
0: Là, il nous reste deux étapes importantes. Et la liste des gens, et là, on espère que les Calédoniens vont voir des figures qui vont les rassurer. Et puis la deuxième chose, c'est qu'ensuite, il y a le programme qu'on va mettre en place. Mais ce qui est important pour nous, l'équipe, là, c'est de dire... il faut s'imprégner de l'esprit de la liste. Et l'esprit de la liste, là-bas, c'est une province pour tous. Ce n'est pas la province des riches contre les pauvres. Ce n'est pas la province des gens qui connaissent tout contre les gens qui ne connaissent pas. Il faut avoir que tout le monde ait sa place. Déjà, c'est très important parce que si on est inspiré de ça, je pense que ça va, déteindre sur tout ce qu'on va faire. Voilà. Y compris par rapport à notre pays.
1: Pour terminer, Monsieur Wallace-Contra, donc qu'est-ce que vous direz à la population? C'est de s'intéresser à ce qui se fait et de ne pas oublier qu'il y a ces élections le 28 juin prochain.
0: Voilà, je pense que c'est une élection qui est importante. Moi, je suis sorti aussi de ma retraite, tout ça, c'est que je pense qu'il y a une sorte de moment important pour le pays. Attention, dans ce pays où on a peur les uns des autres, il faut se rassurer. Et il faut qu'on puisse, dans nos ressources à nous, les Calédoniens, pour trouver l'énergie pour avoir un accord ensemble et puis développer notre pays. Parce que nous avons l'ambition d'avoir un pays riche, qui puisse, on peut repartager aux plus faibles, on peut être attentif, voilà, si le pays est riche. Donc, ce que je veux dire, c'est que c'est aux Calédoniens de choisir. Aux Calédoniens de choisir. Et on espère que les Calédoniens, quel que soit, parce qu'on respecte les sensibilités de chacun, mais là, ce qu'on demande aux gens, c'est de venir dire, nous, on veut aujourd'hui que vous trouviez une solution ensemble pour le pays.
1: Wallace-Contra, Oleti, merci beaucoup.
0: Oleti, merci.
2: Dépistage du col de l'utérus. Un verre est le mois de prévention et de dépistage du col du cancer du col de l'utérus. Ce dépistage est recommandé pour les femmes de 25 à 65 ans. Il vise à détecter les anomalies avant qu'elles ne se transforment en cancer. À cette occasion, de juin vert, le service de prévention et de promotion de la santé de la province des îles en collaboration avec les sages-femmes de Djéhou organise plusieurs journées portes ouvertes au sein des CMS de l'IFU. Les dates à retenir sont le mardi 2 juin, mardi 23 juin et 30 juin, de 8h à 11h30. Au programme, exposition sur le cancer du col de l'utérus, sensibilisation et échange avec les professionnels de santé, information sur la vaccination HPV HPV jusqu'à 26 ans, utilisation de dépistage de frottis pour les plus de 25 ans. Le massage, c'est bien plus qu'un moment agréable. C'est une façon simple et naturelle de prendre soin de soi. Depuis toujours, dans toutes les cultures, le toucher est utilisé pour détendre le corps, apaiser l'esprit et retrouver de l'énergie. Aujourd'hui, il existe une grande variété de massages adaptés à tous vos besoins, que vous recherchiez à relâcher les tensions, à mieux dormir ou simplement à vous reconnaître. Reconnecter avec vous-même, il y a forcément une approche qui vous conviendra. Le massage est l'une des activités proposées à l'hôtel Ouadraba, un cadre idéal. On écoute Isabelle Delorme, masseuse.
3: Dans le domaine un petit peu du massage, j'ai toujours été masseuse et ce contact-là de contact un petit peu de peau, de se laisser toucher. Déjà, donc c'est une ouverture un petit peu d'esprit, une ouverture et donner aussi un petit peu d'énergie à la personne, transmettre un petit peu. Donc, je suis au Ouadraba. Ouadraba, donc c'est le lieu qui va bien au niveau de détente. On est là pour se détendre sur le lieu magnifique, la plage. Et le massage va avec dans le milieu bien-être, se laisser aller, être bien, et c'est vrai que le massage fait partie du bien-être. Alors, c'est vrai que tout ce qui est environnement, on a la vie familiale, la vie travail, et c'est vrai que on a besoin de relâcher le corps, relâcher l'esprit. Pourquoi un massage vient aussi tout ce qui est émotionnel. Donc on a besoin de lâcher prise et ce contact avec le massage, les points qu'on a dans le corps ou le bien-être pour lâcher un petit peu toute cette emprise fait partie du quotidien de vie. On devrait se faire masser comme on va chez le médecin. C'est vrai que ça fait partie de intégrale de la vie courante.
2: Et le massage fait partie de l'une des activités proposées par l'hôtel Ouadraba.
3: Absolument. Oui, ça va de même. Le lieu est tellement magnifique, tellement une quiétude. Donc, automatiquement, il y a tout ce qui est l'eau, tout ce qui est attiré de l'eau, la piscine, la mer. Et le massage vient en complément, vient vraiment finir la beauté du lieu en même temps.
2: Et par exemple, vous avez divers tarifs proposés à vos clients.
3: Oui, oui, on a un lieu, un spa, donc qui est aménagé. Donc, le spa est vu sur le lagoon. Donc, il y a la terrasse, la lagune. Donc, c'est un lieu où on sent bien, il y a la musique douce, on met l'encens, on diffuse pour savoir la personne qui est bien. Il y a les petites serviettes chaudes qui viennent apaiser tout ce qui est détendre tout le corps. Donc, c'est vraiment propice dans ce lieu-là. Et on propose différents massages qui vont du visage, cuir chevelu, tout ce qui est le corps, massage californien, massage suédois, des spécificités aussi, réflexologie, les pieds. Donc tout ça pour que ça circule un peu l'énergie. Vous avez des sessions 30 minutes, ou alors une heure, ou alors le complet, une heure et demie, on fait le visage, soin du visage, tout le corps.
2: Et vous dites que Ouadraba, c'est le cadre et l'environnement, le cadre idéal pour le massage.
3: Oui, c'est le cadre idéal pour se détendre. On vient à Ouadraba déjà pour passer une nuit splendide avec les petits oiseaux qu'on entend, le soir, la mer. On vient manger. Hein, c'est vrai que le chef fait vraiment des menus très bons, très goûteux. On peut aller boire une petite, l'apéritif, enfin, au bord de la mer, face à la mer, et on vient se détendre, faire passer un massage. Et là, on revient reboosté, on est là, on a l'impression qu'on est téléchargé, on part, on habite, que ce soit à Lifou, au nord, et bien automatiquement, on a l'impression qu'on est parti quelques jours. On s'évade, on fait du bien, on recharge les batteries, et c'est ça l'essentiel. C'est vraiment d'apporter un moment de bonheur, de joie, et de revenir, et de pouvoir dire, on a lâché un peu nos soucis, et on vient ici se recharger l'énergie, et d'être bien ensemble. Un dernier mot, eh bien, je dirais, venez au Wajabé, voir par vous-même, venez vous faire masser, vous verrez ce que le bienfait, ce que ça peut donner, et puis, olé tia chawach.
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0: Et enfin, selon le journal Le Monde, la forêt de Fontainebleau, menacée par la surfréquentation entre sites d'escalade pris d'assaut, balades nocturnes et parkings saturés. Le gestionnaire du massif forestier situé à proximité de la capitale, l'un des sites les plus riches d'Europe en termes de biodiversité, réfléchit à la manière de faire face à l'afflux croissant de visiteurs. Ils ont des chaussures de randonnée aux pieds, un gros matelas rectangulaire d'escalade sur le dos ou un vélo à la main. En ce matin de jours fériés ensoleillés, une foule de tout âge a pris place dans un train bondé comme un métro à l'heure de pointe, direction Fontainebleau, Seine-et-Marne. À une quarantaine de minutes de Paris, le train stoppe au milieu de la forêt, l'arrêt ne figurant sur aucun plan. Les visiteurs s'éparpillent directement dans le massif. À ses abords, certains parkings sont saturés et débordent aux alentours, suscitant de l'exaspération de riverains. À l'entrée du parking Caillot, Thierry Gilles, chapeau de paille sur la tête, essaye de repérer comment rejoindre la zone de sable du massif des Trois Pignons, l'un des secteurs les plus fréquentés de Fontainebleau. Suzy Devariste et Philippe Préjean lui indiquent l'itinéraire. Tous deux sont des chouettes, le nom donné par l'Office national des forêts, ONF, aux bénévoles qui accueillent le public dans le massif. Avec leurs casquettes et gilets verts, ils sont aux premières loges pour constater l'explosion de la fréquentation. On voit la forêt souffrir avec la chaleur, la sécheresse, les parasites. La surfréquentation est une pression de plus, remarque Philippe Préjean sur son bras droit. Suzy Devaris s'est fait tatouer une fougère, un pain, une bruyère, un champignon et un rocher. On essaye de sensibiliser les gens, par exemple, au fait que leurs chiens peuvent déranger la faune pendant la période de nidification. Mesdames, Messieurs, c'est la fin de notre édition de la mi-journée. Merci de votre attention. Passez une excellente journée, toujours en compagnie de la RDK.
1: C'était le journal complet de la mi-journée présenté par Gabriela Wessé-Aumier.

0: la 100e édition de votre émission préférée, Le Bilan. Aujourd'hui, nous recevons Jackie et Benji.
1: Je vois que j'ai fait mes 30 ans aujourd'hui alors que j'avais 18 ans.

Et bienvenue le temps où l'on va se quitter hein, pour laisser la place à John Natunga qui restera avec vous jusqu'à 15h30. Hein. C'est à 15h qu'il vous présentera le journal complet du Pacifique. Et ensuite, Hélène prendra le relais. Nous, on se dit à demain. Et puis, on vous souhaite également, ou je vous souhaite également, un très bel après-midi à notre écoute. Prenez soin de vous. Bon début d'après-midi. À demain.

Il est donc 13h. À tous et toutes, un excellent après-midi pour la suite de nos programmes sur les ondes de Tido Radio ce mardi 2 juin 2026. En ce qui concerne nos rendez-vous à 13h30, vous aurez bien sûr rendez-vous avec l'émission Parole Autochtone, Vision Autochtone. Et l'invité est donc John Passa, sociologue qui nous parlera des risques sanitaires et environnementaux dans le contexte du développement économique. Et c'est une émission proposée par Ouma Media Production. Donc rendez-vous à 13h30. En attendant, eh bien, partons en musique, continuons en musique, et bien sûr, tout en vous souhaitant donc un bon courage à tous et toutes celles qui bossent. 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

13h14 minutes, et oui, mes chers amis, c'est tout ça. On entendra bien entendu notre rendez-vous à 13h30 sur l'émission Parole autochtone, Vision autochtone, qui reçoit donc John Passa, sociologue, qui nous parlera donc à travers cette émission des risques sanitaires et environnementaux dans le contexte du développement économique. C'est donc une émission qui vous sera présentée cet après-midi sur les ondes, notamment à 13h30 par Ouma Média Production. En attendant, eh bien, 13h15 minutes, je propose un petit peu un autre style un petit peu différent. C'est bien sûr avec Oranco. La chanson s'appelle Maudit sans les mots. Et tout de suite après, vous aurez Triban Clan avec une chanson intitulée Faire est mieux que dire. Tout de suite, Oranco.

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Eh bien, très bonne écoute à l'écoute de nos programmes cet après-midi. Eh bien, dans quelques instants, vous aurez eh bien ce rendez-vous avec l'émission Parole autochtone, Vision autochtone, qui reçoit donc sur les ondes de Kido Radio John Passa, sociologue, qui nous parlera des risques sanitaires et environnementaux dans le contexte du développement économique. 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

0: Mechem Shangahuadadei, Koi Neden, Parole Autochtone, Vision Autochtone, bienvenue sur les ondes de la RDK et puis merci de votre fidélité. Cet après-midi, nous sommes avec Monsieur John Passa, sociologue, et nous allons parler de risques sanitaires et environnementaux dans un contexte de développement économique. John Boussin.
1: Bonjour.
0: Voilà. Donc, on va parler de cette thématique-là, mais en introduisant, quand on a annoncé cette problématique-là, quelque part, on interpelle une dimension de ce qu'est, on va dire, parce qu'on parle de paroles autochtones, vision autochtone, mais cette dimension de tout ce qui est traditionnel, ruralité, ce lien à la terre, ce lien à la nature, où il y a une dimension d'être attentif, de faire attention à la nature, parce que ce lien à la terre, mais en même temps, ce vivier-là, cette mer nourricière, que ce soit la terre ou que ce soit la mer, c'est une dimension qui est propre à tous les peuples, pas seulement ici dans notre pays, mais dans tous les peuples autochtones du monde, en disant que cette relation avec la nature, c'est quelque chose qui est fondamental dans leur relation avec l'autre.
1: Oui, je pense que l'environnement, c'est un peu le support des liens, des échanges, des enrichissements mutuels. Donc c'est ça qui est fondamental, qui est fondamental à tous les peuples du monde, quel que soit leur état d'évolution maintenant. Il y a beaucoup de sociétés dites modernes, on va mettre plein de guillemets dans ces choix-là de vocabulaire, mais parce que les gens ils ont oublié la dimension rurale, de paysans, comme on dit, au sens de lien à la terre. Toutes les sociétés, toutes les communautés humaines, ils ont eu ce rapport-là à la terre, cette espèce de prudence, parce qu'ils savent que la terre, c'est l'élément qui conditionne leur vie, leur survie, qui conditionne aussi leur entité, leur identité. Et nous, on n'échappe pas à ce rapport-là, et tous les peuples autochtones, dans leur lutte, quel que soit l'endroit du monde, ils ont souligné comme un élément important, mais ils ont aussi rappelé que sans la terre, on est rien, on n'est pas grand-chose. Et l'état de la terre, au sens de culture, il y a aussi un appauvrissement global. C'est-à-dire que maintenant, on a de plus en plus besoin d'intrants, comme ils disent, d'engrais, des choses pour se substituer, pour garder la capacité de développer. Mais parce que la terre s'est appauvrie, elle est devenue une terre morte. Et je pense que c'est pour nous, qui avons encore la chance d'avoir une terre riche, ça doit nous faire quelque chose, nous mobiliser et donner du sens à cette notion-là de lien à la terre. On le crie par dans tous les temps, dans tous les tons et dans tous les espaces, mais dans les faits, on s'interroge aussi sur la sincérité de nos propos et de notre lien à la terre.
0: Inévitable, parce que la modernité vient nous inviter vers ce monde-là où plus en plus facile, cette tendance-là, cette relation, mais en même temps, aller vers la modernité oblige des fois. Et je pense que c'est ce qui nous caractérise, toutes les sociétés, quand on va vers la modernité, à un moment donné, c'est faire du mal à nous-mêmes, mais à un moment donné, quand il a fallu extraire des matériaux, des minerais de la terre, à un moment donné, c'est quasi inévitable.
1: C'est inévitable. Maintenant, avec toute l'évolution technologique, on se dit, on a technologiquement, nous pouvons avoir les moyens pour ménager le plus longtemps possible notre terre, mais le choix de la technique, je prends le cas de chez nous, d'extraction du nickel, oui, on se pose la question, au-delà des questions que vous avez pu poser à d'autres invités sur le rapport à la richesse, à cette richesse-là, il n'empêche que le fait d'enlever de la terre de chez nous et de disparaître complètement parce que la terre est envoyée ailleurs, nous interroge sur notre responsabilité. Quelle est notre responsabilité à nous, peuple autochtone, Quelle est notre part de responsabilité? Moi, je fais bien la différence entre peuple autochtone et peuple kanak, parce qu'on ne parle pas tout à fait de la même chose. Donc, nous, peuple autochtone, c'est-à-dire que c'est quoi notre rapport à la terre à l'heure actuelle, notre rapport au foncier aussi à l'heure actuelle, qui fait que on continue à gratter. On continue à gratter la terre, on continue à exporter, et en même temps, on a été pris. On a été pris dans ce mouvement-là d'extraction parce qu'on sent qu'on a besoin, mais en même temps, on n'a pas clairement identifié les besoins que nous avons réellement. Et notre entrée de plein pied dans la modernité, entre guillemets, nous est beaucoup plus préjudiciable. C'est-à-dire qu'on est rentré dans un système qui nous noie dans ses codes à lui. Dans ses attentes. Nous, on pense aller avec notre habit d'autochtone, mais en face, l'exigence, elle n'est pas sur ton autochtonie, elle est sur ta capacité à vendre tes richesses. Et si on peut t'accaparer tes richesses à petit prix, c'est un peu ce qui se passe aussi, on le fait sans état d'âme, on n'est pas là pour avoir des cas de conscience. Quand le capitalisme est en marche, on n'est pas là pour avoir des états d'âme. Après...
0: Mais quand vous dites tout à l'heure en disant il faut faire la différence entre peuple autochtone et peuple kanak, vous touchez du doigt un hiatus de statut où, ici dans notre pays, on a choisi deux éléments de langage, mais en même temps fondamental, parce que c'est deux discours et deux réalités auxquelles nous sommes confrontés, et le va-et-vient

0: être kanak et être faire partie du peuple autochtone, des fois, il faut savoir définir les limites, les contours.
1: Oui, pour moi, il faut toujours faire le, il faut bien délimiter les frontières entre les deux. La facilité, et on le voit aujourd'hui, c'est-à-dire utiliser indifféremment le peuple kanak et le peuple autochtone, mais dans les faits, on ne parle pas tout à fait de la même chose. Parce que la question de l'autochtonie, c'est la question de, si nous, on revient sur les principes de l'autochtonie tels que définis par nos prédécesseurs, pas uniquement kanak, mais tous ces peuples qui ont revendiqué leur autochtonie, c'est ce rapport à un environnement, à un lieu, à un espace, en fonction de leur cosmogonie, de leurs croyances, de tout ce qui est spirituel. Donc on est dans une dimension où chaque entité, chaque individu qui s'inscrit dans l'autochtonie doit avoir cette vigilance-là, doit avoir tout le respect qui caractérise un lieu et les gens qui y habitent. Nous sommes responsables quelque part. Il est responsable de ce qui se passe. Il doit, tout en accueillant les autres, il doit pouvoir se sentir être le premier concerné par les modifications apportées par les éléments extérieurs ou ne serait-ce que par les aléas climatiques et tous ces éléments-là qui peuvent transformer profondément une culture liée à l'autochtonie.
0: Et est-ce que, à l'heure où nous parlons, dans les différents débats que nous abordons avec tout à chacun ceux qui sont accueillis ici sur cette terre, est-ce que nos organisations autochtones, s'il faut faire le lien avec tout l'espace coutumier, le monde coutumier, est-ce qu'on a cette vigilance-là?
1: Je fais partie de ceux qui pensent que de moins en moins. De moins en moins, on a cette vigilance-là. C'est pour ça que cette thématique-là me tient à cœur. C'est-à-dire que quand on discute de plus en plus au-delà du calendrier politique, pour moi, ça peut être aussi un lieu de débat. Mais déjà, nous, quand on est chez nous et on parle d'un fléau. Le Bunchitop à l'époque et maintenant on est confronté à un autre fléau qui est rentré il y a quelques années et qui est en train de se développer, qui est le scarabée rhinocéros. Je veux dire, on s'interroge tout d'un coup dans des discussions entre familles ou entre dans nos cases, tout d'un coup on se pose la question, mais si lui ce scarabée là il détruit tous nos cocoteraies, qu'est-ce qu'on va devenir? Parce que là, c'est plus construire ma case avec les feuilles de cocotier, alors que ça a toujours été la maîtrise technique passe par la maîtrise de la feuille de cocotier. Tout d'un coup, la disparition des cocotiers pose la question, mais qu'est-ce que je deviens? Qu'est-ce qu'on va devenir? Parce qu'il n'y a plus de cocotiers. Ça veut dire qu'on va aller chercher de la paille qui appartient à d'autres entités. Et comment je vais... pour moi, c'est une question qui est fondamentale. D'ailleurs, c'est fondamental parce que c'est le cocotier, comme dans toute société qui est concernée par cette plante-là, une partie de ce qu'il est définie par ce rapport. Et nous, on l'oublie. On pense que le cocotier, c'est un simple végétal. Non, c'est inscrit. C'est inscrit dans nos façons de dire. On a plusieurs façons de nommer les choses. Et le jour où on n'aura plus ça, il ne fera plus partie des végétaux qui nous est familier et qui nous est familial. Qu'est-ce qu'on va devenir? Peut-on imaginer des îles chez nous, aux îles, mais ici en Grande-Terre, on n'a plus de cocotiers, on fait quoi? Maintenant, on fait quoi?
0: Plus ou moins tout le Pacifique est pas concerné, mais c'est tous les pays où, en termes de tradition, il y a ce lien à la Terre, et puis ce lien, du moins, en parlant de cet exemple-là que vous dites, mais à un moment donné, donc du coup, c'est la capacité de chaque société à un seul mot en parler, mais en même temps à réfléchir sur les modalités d'adaptation. Puisque si j'ai à ce risque-là, comment faut-il s'organiser et comment faudra-t-il demain se réorganiser face à ce risque?
1: On peut retourner la question d'une autre façon, dire comment on aurait pu éviter. Et c'est cela où j'ai envie d'appuyer là-dessus. C'est-à-dire que les choses, quand elles sont rentrées, ça veut dire que est-ce que nous... habitants de ce pays, quelle que soit son origine, nous sommes suffisamment vigilants sur la pénétration sur notre île de tous ces produits-là. Et est-ce que les règles sont respectées? Parce que ça pose aussi la question de la responsabilité. Qu'est-ce qui a fait que cet animal-là est rentré?

0: Est-ce qu'on a eu, on était trop, on a trop envie d'avoir des richesses parce que c'était dans lors des échanges, de l'ordre du capitalisme. C'est aussi la réalité des échanges contemporains. C'est-à-dire que est-ce que parce qu'on a trop envie d'avoir des plans d'extérieur, qu'on n'a pas, on a manqué de vigilance par rapport à des choses qui sont à l'intérieur. Donc c'est d'abord cette question-là. Qu'est-ce qui a fait que les barrages que nous avons, les normes que nous avons n'ont pas été appliquées et qui fait que maintenant on doit vivre avec. Mais vivre avec, c'est accepter qu'il y a des absences, accepter qu'il y a des choses qui vont disparaître. Mais comment, pour des peuples autochtones dans ces cas-là, ils vont reproduire un discours d'une plante qui ne va plus exister?
1: Exercice, exercice pas difficile, mais exercice qu'il faudra s'y confronter. Mais là, vous posez aussi la question sur comment est-ce qu'on sécurise les entrées, comment est-ce qu'il faut placer des dispositifs, et là, s'agissant des végétaux, comment est-ce que l'organisation actuelle que nous avons suffisamment des barrières, que ce soit via les avions, via les bateaux, comment est-ce qu'on pose des organisations, ne serait-ce que sur la dimension vétérinaire et la dimension de tout ce qui est importation d'éléments de l'extérieur.
0: Oui, je pense que est-ce que nous avons suffisamment cette vigilance c'est-à-dire que même est-ce que le politique dans sa globalité a cette vigilance-là? Je suis pas en train de dire qu'il faut des mesures sévères, mais on se pose la question. Nous sommes une île, mais nous sommes devenus une île qui est poreuse, c'est-à-dire que n'importe qui peut faire entrer n'importe quoi. Et parce que ça obéit à un schéma de développement capitaliste, on est obligé de, on n'est plus, on se, on n'est plus, on baisse la garde parce que c'est nécessaire pour l'emploi ou pour je ne sais quoi. Mais dire le coût, c'est quoi le coût humain et environnemental quand on n'aura plus? On n'aura plus de palmiers, on n'aura plus de. Même les palmiers endémiques vont disparaître, même les différentes variétés de cocotiers vont disparaître. Je me focalise là-dessus parce que c'est. J'espère que. Enfin, les gens qui vont être après le 28, là. Je pense que. J'espère qu'ils vont aussi prendre en compte ces questions-là qui fait partie de l'identité de ce pays.
1: Donc cette préoccupation, mais en même temps dire, interpeller en disant que en échangeant de cette manière-là, c'est ne pas s'interdire dans chacune de nos espaces, parce qu'on va au champ, on a un espace où on plante tout cela pour dire la réflexion doit être partagée, doit être collective.
0: Je pense que c'est une réflexion collective parce que c'est dans l'intérêt général. C'est-à-dire, c'est l'intérêt général de tous les habitants de ce pays. C'est pas la question que pose un peuple autochtone par rapport à la modification de son environnement, de ses espaces. C'est aussi l'espace global dans lequel vivent les gens qui vivent ici en Calédonie. De dire, c'est comment on repense tout ça. Parce que si d'autres, je sais pas, d'autres bêtes vont rentrer ou encore ici, puis vont encore détruire d'autres types de végétaux parce qu'on n'a pas. Je veux dire, on est en train de scier complètement la branche sur laquelle nous sommes assis. C'est ça que j'ai envie d'alerter. C'est-à-dire que si on n'a plus tout ça, dire des endroits comme Yaï, tout ça, qui eux leur matière première c'est le cocotier. Je veux dire, je croise les doigts pour qu'il n'y ait jamais de scarabée qui rentre à Ouvert. Donc ça veut dire comment on fait la part des choses? On fait la part des choses entre un intérêt économique. Et puis la sauvegarde d'une entité, d'un espace, d'une culture, d'un végétal qui fait partie de la dimension, j'allais dire sacrée, de la dimension spirituelle des peuples. Je veux dire, tous les peuples ont ce côté-là spirituel, même ceux qui disent qu'ils nous sont athées. Si un athée, c'est bien quelqu'un qui croit en rien, donc qui croit en rien, mais il croit quand même. Donc il y a toutes ces enjeux-là qui doivent nous garder, nous continuer à nous nous mettre en veille. Il faut qu'on soit systématiquement en veille pour pouvoir à la fois dénoncer et non pas se retrouver à dire ben, il faut s'adapter. Mm-hmm. Mais le coût de l'adaptation est quand même très élevé, mm-hmm. surtout pour nous.
1: C'est vrai que quand on a cette projection-là, cette mise en perspective et en disant aucune dans les recherches scientifiques et dans toutes les mesures qui peuvent être prises, que ça évolue d'une manière croissante et puis on ne pourra plus l'arrêter. Mais on parle de cette petite bestiole, j'allais dire, cette bestiole de ce scarabée-là, mais on peut l'étendre à d'autres dimensions. Quand on parle de risque, on dit risque sanitaire, on peut toucher d'autres éléments aussi en disant mais, c'est...
0: Ben, ouais, effectivement, on a la question du risque, on n'a jamais pris la mesure. On oublie. Je pense que l'effet de la mondialisation fait oublier que nous vivons dans un monde insulaire. Le problème de la mondialisation, c'est qu'on peut suivre ce qui se passe à New York, en Iran, dans le monde. On peut suivre le PSG, mais on oublie que là où nous sommes assis, c'est une île. Et le fait de l'insularité comporte des fragilités. Et nous, on a oublié. On a oublié la dimension de fragilité, que c'est la dimension de fragilité nous oblige à être toujours dans ce point de vigilance pour pas qu'on tombe, pour pas qu'on se fasse envahir par un ensemble de choses. Mais dire, on le voit sur les traitements de, je pense à la Covid, on s'est posé les mêmes questions. Dire, nous sommes sur une île, comment on peut réguler les choses dans l'intérêt général sans forcément mettre la pression et tomber dans des débats sans fin entre des pseudo-scientifiques. Donc c'est toute cette... la question du risque en Calédonie fait partie. La question du risque urbain ou le risque en tribu, ce n'est pas les mêmes choses. Mais ça veut dire qu'on a la capacité de décliner la notion de risque en fonction des espaces dans lesquels nous sommes et des populations qui y habitent. Et ça veut dire que le politique, en tout cas de manière générale, le politique doit pouvoir intégrer la notion de risque dans les choix et les décisions qu'il va prendre. C'est pas simplement le risque au sens ben y a un cyclone, ben y a un tremblement de terre et on va intervenir. Non, le risque c'est aussi la préparation, une espèce de prévention systématique, de dire on prévient pour ne pas être dépassé. Et on n'a pas cette culture-là. On n'a pas cette culture-là de dire on est sûr de nos forces, on est sûr de notre capacité et on connaît aussi nos vulnérabilités. Nous, les vulnérabilités, c'est quand le risque est arrivé. Quand le danger nous frappe, quand les aléas nous frappent, tout d'un coup, on se dit, mais on aurait dû prévoir. Oui, pendant qu'il faut prévoir, tu ne prévois pas parce que tu as cette prétention, mais après ça, c'est la nature humaine qui a toujours la prétention de dire « je vais tout voir, tout réguler, mmh. et tout régler, et tout maîtriser mmh. ». En fait, on ne maîtrise pas grand-chose.
1: Poser sur la table ces sujets de discussion, ces choix de société, in fine, c'est interpeller l'ensemble des sociétés, mais en même temps, les responsables pour dire, au cœur des politiques publiques, c'est comment est-ce que cette dimension-là doit primer avant tout, puisque si on le regarde bien, ça touche un peu tous les aspects de notre vie, finalement.
0: Ben, oui, c'est quand on prend les exemples là, qu'on a pris, c'est des gens qui ont fait pour leur business. Et de leur business, tout d'un coup, nous sommes tous concernés parce qu'en fait, on a tous des cocotiers chez nous. Et tout d'un coup, c'est devenu une question nationale au sens du pays. Qu'est-ce qu'on va faire? Si maintenant on veut lancer la filière copra, comment on va faire la filière copra? Est-ce que la filière copra, ses jours sont comptés? Est-ce que bientôt on va sauvegarder, essayer de protéger le dernier cocotier qui va résister? C'est un peu excessif de dire ça comme ça, mais c'est ça. C'est la question quand on pose ces risques et on prend ces exemples-là. C'est des choix individuels qu'on n'a pas régulés, qu'on n'a pas regardés. Tout d'un coup, c'est toute la communauté, c'est tout un pays qui va subir ces affres-là, ces aléas-là d'un insecte qui va modifier profondément la façon que nous avons de notre environnement.
1: Mmh. faire le choix de parler cet après-midi, de poser sur la table des risques sanitaires et environnementaux dans le contexte du développement économique. C'est le sujet qui nous a été proposé, c'est-à-dire par le sociologue John Passa cet après-midi dans Parole autochtone, vision autochtone. John, je vais te proposer de faire une petite pause avec juste un extrait avec ce qu'on a pu retirer ce week-end dans l'espace du marché Naté du côté de Saint-Louis, plus exactement, et en parlant des éléments de langage qu'il faut faire attention. C'est monsieur Koroma qui nous propose, enfin du moins qui nous interpelle sur ce sujet-là. Donc on fait un petit on va faire une petite pause avec John pour pouvoir qu'on puisse entendre l'extrait de cette courte intervention de monsieur Koroma.
2: Faut qu'on fasse attention et un message, attention à nos langages, parce que c'est nos langages qui déconstruit au lieu de construire. Donc souvent on va se demander ça vient d'où, mais c'est parce que ça vient de notre langage. Et je pense que les vieux nous ont pas appris à ils ont appris aussi à avant de parler, je pense que c'est des fois mieux bien réfléchir avant de dire quoi que ce soit. C'est une fois qu'on a dit quelque chose, il y a un proverbe qui dit, c'est comme quand tu lances une parole, c'est comme les plumes d'un oiseau. Une fois que le vent le prend, tu ne peux plus recoller les plumes. Donc forcément, quand c'est très difficile après de recoller. Voilà. Si c'est voilà le message que je peux passer à toute la population qui vit dans Toubea Kapoumé. Voilà, olé.
1: Voilà juste un extrait pour illustrer parmi les dimensions des risques. Là, Monsieur Koroma parlait un peu de comment est-ce que chacun puisse faire attention sur les propos qu'on tient dans les différents espaces au moment où il y a cette, on va dire, la démocratie ou l'organisation politique qui nous est proposée, où il y a une course où tout à chacun essaye de pour pouvoir gagner le maximum de voix. Il y a des paroles qui sont posées puis qui sont dites. Les éléments de langage font partie des risques là où notre société, la cohésion, il y a un terme que vous utilisez souvent ici dans l'espace sur Radio Jido, sur le contrat social. Ces risques-là existent aussi. Et puis c'est important d'y faire attention aussi.
0: On a le défi de construire quelque chose, on a le défi de construire un pays. Alors c'est pas facile ces derniers temps, c'est assez l'histoire coloniale, l'histoire de des affrontements, des confrontations, c'est un champ qui nous concerne, où on est aussi pris dans ces échanges-là, où ces échanges sont assez violents. Et c'est aussi l'autre défaut, je ne sais pas, mais c'est aussi l'autre réalité de ce pays. Donc la réalité de ce pays, c'est une réalité où la violence ce que je dis toujours, la violence en Calédonie, c'est un élément qui a structuré la société, et qui, qu'on le veuille ou non, qu'on l'accepte ou non, qu'on le partage ou non, c'est-à-dire la violence fait partie. Et à quel moment, quand on parle de aujourd'hui, avec l'envie de se projeter avec les autres ou avec les ceux qui ne partagent pas forcément les mêmes regards, c'est-à-dire comment on arrive à trouver un compromis, c'est quoi les compromis que nous allons essayer de faire pour pouvoir créer ce pays qu'on a. C'est un élément qui est, quand la personne parle de tout ça, les effets de langage, ça a toujours, ici au pays, ça a toujours été un élément qui est à l'origine aussi de beaucoup de contentieux. Le contentieux, il n'est pas uniquement colonial, ça c'est le contentieux de départ, mais après, beaucoup de contentieux se sont installés tout doucement à l'intérieur de rapports interpersonnels, c'est-à-dire que maintenant on ne peut plus dire, parce que ça va créer encore d'autres, c'est le paradoxe, c'est-à-dire qu'en même temps il faut dire le choix des mots, le choix du moment de prononcer ces mots-là, le choix de l'endroit où tu vas prononcer ces mots-là, ça devient un exercice hyper compliqué. C'est-à-dire que ça demande une gymnastique intellectuelle qui des fois nous préfère nous enfermer dans le silence parce que c'est beaucoup plus simple, même si on sait que ça ne résout pas le problème. Mais en tout cas, ça nous ça jalonne un peu notre vie à l'heure actuelle. Je pense que c'est important de par rapport à le choix que nous avons sur cette thématique-là. Soit nous préférons nous enfermer dans le silence parce que c'est beaucoup plus simple, même si on sait que ça ne résout pas le problème. Mais en tout cas, ça jalonne un peu notre vie à l'heure actuelle. Je pense que c'est

0: à un autre niveau, c'est préserver notre richesse. Et notre richesse, c'est-à-dire d'être intransigeant sur les choses qui rentrent. C'est-à-dire, s'il y a des règles pour tout le monde, c'est pour tout le monde. Mais ça a été aussi le gros problème de chez nous, c'est que les règles ne sont jamais pour les mêmes. Il n'y a pas la même règle pour tout le monde. Donc, c'est de re-questionner aussi ces espèces de passe-droits que les gens s'octroient parce qu'ils seraient plus riches que d'autres.
1: Cet exercice-là, si on doit regarder sur, si on doit pas seulement se limiter, mais quand on est dans le monde du développement économique, en parlant des risques sanitaires et environnementaux, quels doivent être les mesures, parce que nous y sommes confrontés, que nous soyons au nord ou que nous soyons au sud, à Goro ou à la SLN ou bien à KNS, autour des usines, de l'exploitation minière ou bien d'autres développements, quels sont, quand on parle de risques sanitaires, c'est quelque part, ben, comment est-ce que ces entreprises-là, ils peuvent être non seulement sollicitées, mais là, que ce soit une préoccupation, on voit chacune des entreprises produire un nickel vert ou bien avoir une politique de RSE qui sont attentifs. Est-ce que on va pouvoir y aboutir, comment est-ce qu'on va limiter notre impact sur l'environnement et puis comment est-ce qu'on doit réfléchir pour les prochaines générations?
0: On a plusieurs problèmes en même temps. C'est-à-dire qu'on a à la fois la préservation, les manières d'extraire, mais on a aussi, et là quand on va sur la santé, on sait que les premières causes de mortalité, c'est les cancers de poumons. Donc, ça se pose aussi la question. Il y a déjà eu des choses qui sont sorties il y a des années sur comment la SLN pollue. Et les voitures polluent en Calédonie. Donc, c'est comment on va trouver le juste milieu, même si c'est une question qui gêne systématiquement, mais c'est une question qui a le mérite d'être posée. Et il faut discuter à un moment donné de... Parce que le coût de ces cancers-là, on va dire, mais le nickel, c'est pour le développement. Mais en même temps, l'augmentation des cancers de poumons, c'est aussi, dire, ça a un coût aussi de la santé des Calédoniens. Donc il faut qu'on puisse faire le choix. C'est-à-dire que si ça nous coûte, le nickel nous rapporte de l'argent, mais de l'autre côté, le nickel, elle pèse énormément sur la balance de la santé. C'est-à-dire, comment on fait? Comment on construit un pays où les équilibres, mais... Il y a des normes, des choses qui ont été démontrées partout. Comment on va chercher quelque chose où la génération qui va arriver après, elle sera épargnée par tous ces problèmes-là? Parce qu'on le voit, ça augmente chaque année. Ça augmente chaque année. Partout dans le monde, c'est l'augmentation des cancers du poumon. Et on se pose la question. Ça veut dire que c'est notre environnement. C'est pas uniquement la modification des montagnes, c'est aussi ce que nous respirons. Est-ce que notre impact sur cet environnement-là? Mais on fait comme si, non, ça doit être une question tabou parce que on doit d'abord parler de richesse. Mais en même temps, après 70 ans d'exploitation, j'ai l'impression qu'on n'a pas beaucoup avancé. Au niveau des richesses, c'est un peu compliqué.
1: Quand vous énoncez tout cela, c'est l'image de la forêt qui a été submergée parce que pour que la SLN fonctionne, il y a ce barrage de Yaté, ce barrage hydraulique-là, et il a fallu sacrifier tout un pan de forêt pour pouvoir construire le barrage et puis dire, OK, à un moment donné, ces risques-là, est-ce que c'est le niveau de conscience-là pour dire, c'est le choix de société où, quand il a fallu implanter ces grosses machines-là, nous-mêmes, on parle des peuples autochtones en disant, c'est inévitable, on y va. Et puis, si on voit à chaque fois, si on doit poser ces repères-là, on risque de dire, ben, on ne pourra plus rien faire.
0: Je pense que ce n'est pas de dire qu'on ne pourra plus rien faire, c'est de dire qu'on doit poser toutes les directions. C'est-à-dire que si on se lance dans un projet, on connaît les effets des projets, ces projets-là sur nous. Mais il faut que les gens soient au même niveau d'information. Toutes les hypothèses que génère un projet, il faut que les gens soient au courant pour dire ben, si nous on fait ce choix-là, on sait que ça va aboutir à ça. Mais nous prenons le risque de valider. Mais en même temps, quand on prend le risque de valider, on va essayer déjà de réfléchir sur l'après, comment

0: On va essayer de réguler malgré tout, parce que la disparition, l'extraction avec les moyens qu'on a et tout ça, comment on anticipe? C'est-à-dire qu'on est dans l'extraction pour l'extraction, on est dans un rapport qui est un rapport brutal. C'est comme ça, et si vous ne voulez pas, vous n'aurez plus d'emploi. Mais ça, ce n'est pas la construction d'un pays. La construction d'un pays, ce n'est pas un chantage à l'emploi. C'est le sens de l'emploi et de la richesse redistribuée à l'ensemble de la population. Mais comme la redistribution n'est pas apparemment jusqu'à présent, et encore plus depuis la distribution n'est plus à l'ordre du jour, et on est plus dans des espaces où on va cibler pour pouvoir relancer, parce que c'est un peu le mot à la mode. Après le rééquilibrage, on est dans la relance. Alors, je ne sais pas le prochain mot qu'on va avoir au pays.
1: À fondation.
0: Mais on est quand on monte un projet, on doit pouvoir dire aux gens le coût à la fois économique, le coût social, le coût humain, le coût sanitaire de ce genre de projet. Peu importe, mais il y a une lisibilité, une clarté dans les choses, dans la structuration même d'un projet. Si on ne le fait pas, il y aura toujours des suspicions. Mais en même temps, le coût, je pense que le coût humain, ce n'est pas uniquement un coût économique. Le coût humain, c'est aussi le coût de la santé des gens qui, maintenant, posent énormément de. Maintenant, ça nous coûte cher. Oui, la santé coûte cher. Mais parce que la population, elle est malade. Et la population, elle n'est pas malade parce qu'elle a envie d'être malade. Elle est malade parce que son environnement ne permet pas d'avoir une vie qui est saine.
1: Il y a ces corrélations-là. Je reparle toujours dans la même zone, on est toujours sur la zone de Yaté, on parlait du barrage hydroélectrique, mais maintenant, actuellement, avec l'usine de Goro, avec les rejets au large de la Havana, au large de Goro, sur cette eau-là qu'on n'a pas pu revaloriser, et l'autre partie sur le barrage debout, où il y a un risque qu'on a couvert, du moins qu'au Brésil, on a connu de tels. Voilà. Maintenant, est-ce que, en parlant des risques sanitaires et environnementaux, au moment où il y a cette course-là aux élections, il y a la problématique du développement économique et de refondation, comment est-ce que ces sujets-là ils puissent reprendre, être au cœur de nos discussions pour dire il faut y penser, il faut mettre ça au cœur de notre des choix qui vont se faire demain, après-demain.
0: Je pense que c'est toute l'ambiguïté des discours, du discours politique. C'est-à-dire que le discours politique, c'est un discours qui est construit sur à la fois la richesse des nations et comment cette richesse, elle est redistribuée. On le voit aujourd'hui avec le capitalisme, la question de la redistribution, elle est plus sur la concentration que plus sur la redistribution. Et nous, on n'échappe pas. C'est-à-dire, c'est des projets d'envergure international, donc c'est des multinationales d'ailleurs qui essayent de qui viennent chez nous pour exploiter. Donc ça veut dire que les gens du pays doivent pouvoir faire la part des choses entre cette richesse-là, qui est la richesse minière, qui dans le processus, nous sommes pas les grands gagnants. Dire les Africains qui ont les pays africains qui ont de la ressource, c'est pas les grands gagnants de leurs ressources. Et nous, on suit le même schéma. Donc ça veut dire que si nous, on se dit, mais non, mais la richesse, c'est comment on arrive à cultiver, à avoir d'autres ressources, et que la terre, c'est l'élément central de notre réflexion, et c'est plutôt vers ça qu'on doit pouvoir préparer l'après, on essaye de garder les équilibres. Là, aujourd'hui, on garde les équilibres, ils sont plus là où ils devaient être.
1: On n'a plus la main, en fait.
0: Est-ce qu'on a eu la main à un moment donné? Peut-être. En tout cas, on a eu l'idée, mais la main, on n'en a pas. C'est-à-dire que, et on a été aussi emmené dans cette réflexion-là. C'est-à-dire que la richesse facile, parce que travailler la terre, c'est travailler la terre. Ça demande physiquement d'être en capacité de travailler la terre. Conduire un camion, on peut conduire un camion. L'effort. Maintenant, avec l'évolution technologique de ces engins-là, ça se pilote. Maintenant, ils disent on conduit plus un camion, on pilote un camion. Ça veut dire que l'évolution technologique bientôt, on aura des camions où il n'y a pas de chauffeur. Il y a déjà des mines dans le monde qui circulent avec des camions sans chauffeur. Donc nous, on est dans pas longtemps, les gens qui vont venir investir sur le pays, ils veulent avoir des retours sur investissement très rapides. Donc c'est nous, comment nous gardons l'équilibre ancré chez nous pour dire ma terre. En fait, ma richesse, c'est la terre. C'est là ma richesse. Donc la reconquête, entre guillemets, des savoirs, de ce que les vieux ont pu maîtriser, ont pu développer, comment on va rechercher? Mais quand vous parlez de Yaté pour avoir un peu travaillé sur Yaté, c'est compliqué. C'est-à-dire que les gens, ils sont systématiquement tournés vers la mine. Et ça, pour moi, ça immobilise leur capacité à être créatifs sur leur propre espace. Et ça, c'est très difficile. C'est la mentalité, elle a changé. On a affaire à une mentalité d'ouvrier. On n'a plus la mentalité de terrien. Et ça, c'est une des transitions où les trois usines, ils vont accélérer ces transitions-là. Parce que quand les vieux travaillaient à la mine, les premiers travaillaient à la mine, à la SLN avant les deux autres, les vieux, ils continuent à maintenir le lien à la terre, ils continuent à cultiver. On voit les vieux Wallisiens qui ont tout autour de Nouméa qui vont essayer de garder ce lien-là à la terre. Et les vieux de chez nous qui vont garder. Parce que pour eux, c'est fondamental. Maintenant, on n'a plus. On n'a plus parce que le salariat nous a fait de nous des consommateurs basiques. C'est-à-dire, ce qu'on n'a pas, on achète. On va jusqu'à acheter aussi des ignames parce qu'on est happé dans le système. On n'a plus, plus la capacité de dire « Non, je fais une pause. Peut-être que si je modifie certaines choses, je vais pouvoir m'y retrouver et pas complètement être absorbé par un système qui, finalement, n'est pas le mien. »
1: Un système qui n'est pas forcément le lien, mais en même temps dans un monde mondialisé où tout est interconnecté, tout est interrelié, c'est comment est-ce qu'il faut garder, est-ce qu'il faut tendre vers une forme d'autarcie, tout en sachant que ça soit dans les airs ou par les fonds marins, toutes les technologies de ces nations occidentales-là, c'est des nations de prédation. Et puis donc, du coup, comment les petits peuples, pas seulement ici en Calédonie, tu parles de Wallis et Futuna, mais des petites îles comme Tuvalu, Kiribati, des petites îles, comment est-ce qu'il faut maintenir ce qui reste maintenant, qui peut rester ce caractéristique-là des îles de l'Océanie?
0: De prendre conscience qu'on est, nous sommes riches, c'est-à-dire toute communauté, tout groupe est riche de ses savoirs, de l'accumulation de savoirs hérités de plusieurs générations. Et comment cette richesse-là, elle s'exprime à partir de l'environnement dans lequel les gens sont enracinés. Donc, c'est le système capitaliste, c'est un système de prédation. On est dans la prédation systématique, c'est-à-dire qu'on va faire des coups, on va aller chercher, on va avec l'argent, on est capable de tout transformer. C'est-à-dire ce système-là, elle a pris de la distance, elle a pris de l'avance, elle a modifié. Et maintenant, les gens pensent que pour pouvoir avoir une planète saine, c'est le développement économique, le développement technologique qui va pouvoir nous redonner. Une virginité à notre planète, parce que vous voyez bien le mécanisme de la pensée. C'est-à-dire quand les gens commencent à penser comme ça, c'est-à-dire que nous, petits peuples, qui disons, mais non, en fait, c'est pas la technologie, c'est ce que la terre sur laquelle tu as posé tes pieds, parce que c'est ça qui va te nourrir. Nous sommes des petits peuples en confrontation systématique avec une autre façon de penser. C'est-à-dire que c'est pas. L'autochtonie, c'est pas uniquement de revendiquer une culture, c'est comment la pratique culturelle est une pratique qui te génère de la richesse à partir des choses que tu connais, pas à partir des choses que tu ne connais pas. Parce que quand on dit on maîtrise, on voit ce qui se passe ailleurs parce qu'on maîtrise l'outil qu'est le portable, dire en fait on maîtrise rien. On est en train de dupliquer un système qui nous a été mis entre les mains et qu'on se sent tout d'un coup être en phase avec ça. Et après, on va dire, de plus en plus de gens meurent de faim. Mais en même temps, même le dernier SDF, entre guillemets, il a son téléphone portable. Tu dis, mais c'est quoi exactement? Qu'est-ce qui s'est passé pour que lui, il a toujours son téléphone portable pour pouvoir être connecté ailleurs, mais en même temps, il va aller aller à son sandwich à la vallée du Tir. Mais c'est, ça pose aussi une autre question à nous dans les, en tribu, où on se dit, mais c'est bien d'être connecté, mais avec la Terre, c'est encore mieux. C'est-à-dire, comment on se connecte avec la Terre, parce que c'est la richesse, et c'est une richesse qui nous appartient, on n'a pas besoin de négocier. Il faut simplement la travailler.
1: Deux termes qui apparaissent quand vous posez cet argumentaire-là. Il y a deux termes qui ressortent à travers dans les échanges, le mot de résilience et le mot de résistance. Faut-il résister ou faut-il tendre vers une forme de résilience ?
0: Moi, je suis anti-résilience. Moi, je suis pas. C'est un mot qui est très utilisé, qui est très à la mode, mais pour moi, je suis pas pour la résilience. C'est-à-dire que la résilience, c'est une forme de. On va s'adapter, mais adviendra que pourra. Voilà, on va s'adapter. Si c'est les autres qui fixent les règles, ben c'est pas grave, on va suivre. Je suis pas dans cette résilience-là. Et beaucoup de programmes de la Nouvelle-Calédonie, on parle de résilience. On n'est pas dans. Moi, je suis plus pour. De la résistance, on doit résister parce que si on ne résiste plus, on ne sommes plus en capacité de se repenser à partir de ce que nous sommes, ce que nous avons et des richesses que nous avons. Je suis pour cette résistance-là, je ne suis pas pour la résilience. Pour moi, la résilience, c'est accepter de subir. C'est pas de ta faute finalement. Si tu te prends un cyclone dans la tête et puis tu n'as plus de maison, ben voilà, on va te donner des bâches en attendant qu'on va que l'assurance va t'indemniser. Non, on n'est pas là pour, on n'est pas pour cette résilience-là. Pour moi, la résilience, c'est un côté inactif. La résistance, c'est être actif. On est acteur de ce que nous sommes et on n'a pas à être résilient parce qu'on n'a pas tout, parce que les choses que nous avons, on l'a subi. Il faut à un moment donné qu'on puisse dire aussi qu'on n'a pas envie de subir, qu'on a envie de partager ce qu'on a avec les autres, mais pas de subir systématiquement ce que les autres nous imposent. C'est ça qui, à l'heure actuelle, pour moi, ça c'est ma. Peut-être quelqu'un d'autre dira ben, la résilience c'est bien. Pour moi, la résilience, c'est pas dans ma façon de voir les choses.
1: Sociologue engagé, John Passa est avec nous cet après-midi dans Parole autochtone, Vision autochtone. Il nous reste moins de 10 petites minutes pour pouvoir tendre vers la fin et puis dire, par rapport aux propos que nous avons tenus et avec ces paroles de, on va dire, dimension de prévention, comment dans nos quartiers, comment est-ce que dans la ville, puisque c'est là où nous y sommes, dans les quartiers ou en plein cœur de la ville, comment est-ce que ces dimensions-là peuvent être partagées et tendent vers, on dit résistance, résilience, mais comment les gens ils doivent s'organiser donc à partir de ce que nous sommes en train de partager avec eux cet après-midi?
0: Il y a des sursauts. Je veux dire, les gens le disent, il y a des sursauts. Et les gens essayent de s'organiser, les gens essayent de se débrouiller pour avoir des pièces. Mais... C'est aussi l'autre enseignement de mai 2024, c'est-à-dire que il y a un retour à quelque chose. Souvent, les retours à quelque chose, c'est toujours un peu, pour moi, c'est toujours signe de faiblesse. Mais en même temps, dans l'actualité, dans notre réalité aujourd'hui, c'est ce petit retour à travailler une petite parcelle de terre, c'est de reprendre contact. On reprend contact avec notre environnement, on reprend contact avec la Terre, on reprend contact avec un élément qui est essentiel dans ce que nous sommes. Et je pense qu'il ne faut pas qu'on s'arrête. C'est-à-dire que si on commence à reprendre contact là, il faut aussi qu'on arrête d'aller de l'autre côté. Et c'est facile pour moi, les gens vont dire, mais c'est facile pour M. Passa de dire ça. Mais en même temps, on ne peut pas à la fois dire, on reprend contact, mais on continue à se gaver de produits bon marché qui ne coûtent pas cher et qui nous rend malades. C'est à un moment donné, le changement, il doit être aussi dans la continuité de ce prise de contact. Je reprends contact avec la terre, donc ça veut dire que je m'engage à travailler, à manger ce que moi j'ai planté. Mais c'est sûr que si tu vas manger ce que tu as planté, ben il faut que tu le prépares. C'est pas tout cuit. Il faut le préparer. Ça veut dire que tu changes ton rapport au temps. Il faut changer le rapport au temps. Sinon, tu as beau te reconnecter à la Terre, mais le temps dans lequel tu vis, c'est le temps capitaliste. Ce n'est pas ton temps à toi. C'est pas le temps autochtone, c'est le temps capitaliste. Et comme partout, c'est le temps capitaliste, donc on peut faire ça, et de l'autre côté, on va continuer à alimenter un système qui finalement nous fait plus de mal qu'autre chose. C'est ça qui est difficile. C'est-à-dire que c'est pour ça que je parle de résistance. La résistance, c'est tu imposes aussi le temps social qui est en temps à toi par rapport aux choses. Tu fais une marche arrière pour dire ben finalement, j'ai plus envie de subir. J'ai plus envie de subir la totalité des choses qui me sont imposées. Et c'est là, on est dans une forme de révolution, effectivement, fondamentale, qui est de dire, mais si je change, mais je change radicalement ce que j'ai dans mon assiette. Parce que c'est important pour moi, pour pouvoir continuer à garder les deux pieds sur ma terre.
1: L'exercice est difficile et laissé à tout à chacun. On peut voir avec ce qui se passe à l'IFU, j'ose qu'on nous invite à parler de ce qui se passe sur Nodédé au niveau social, parce qu'il y a une autorité coutumière qui a autorité sur un certain nombre de domaines et un collectif qui n'accepte plus l'organisation sociale économique d'un autre modèle. On est confronté là, en ce moment où nous parlons, où il y a ces tensions-là, mais des tensions qui font partie des relations que nous avons maintenant, parce qu'il faut se parler des réalités économiques et des relations coutumières, deux domaines différents, et l'exercice est quasi, on va dire, périlleux, mais en même temps, on est invité à vivre et puis à être vigilant sur ce qui existe, enfin, ce qui se passe en ce moment dans les choix.
0: C'est le propre même des entités que sont l'institution coutumière. C'est-à-dire que moi, je continue à penser qu'une institution coutumière, c'est d'abord des hommes. Donc, c'est d'abord aussi de faire l'examen de la situation de l'espace dans lequel existe une entité coutumière. C'est-à-dire que les problèmes pour en arriver là aujourd'hui, c'est parce que la société Kanak, elle s'est fragmentée. Elle s'est fragmentée en fonction des intérêts des individus qui composent l'entité coutumière. Donc cette fragmentation-là, c'est-à-dire que la parole coutumière, c'est devenu une parole purement symbolique. C'est plus une parole structurante, c'est-à-dire que ça structure plus. Donc quand ça reste une parole symbolique, on sait très bien que le débat autour de cette parole symbolique, elle n'engage pas, elle n'apparaît pas comme un élément qui peut venir modifier. Mais c'est toute la... C'est pour moi, je vois ça comme une espèce de... l'entité coutumière, ou la culture kanak, les traditions kanak sont en train de s'affaiblir. C'est-à-dire qu'on n'a pas... On n'a pas été vigilant sur l'impact du monde extérieur, du monde économique, à l'intérieur de nos réseaux et de nos liens. On a négligé. Alors qu'on doit devoir, on aurait dû être vigilant. C'est-à-dire que si on se dit qu'on est des coutumiers, on a un rapport à la terre, on aurait dû veiller aussi à des populations vulnérables qui existent à l'intérieur du monde kanak, qu'il va falloir aussi les soutenir. C'est-à-dire que les enfants qui n'ont pas de terre, il faut les soutenir. Les mamans qui n'ont pas, il faut les soutenir. On n'a pas fait ce travail-là. Et forcément, quand on ne fait pas ce travail-là, la reconnaissance, elle a du mal de plus en plus à s'exercer, à être accepté. Si tu fais ton travail, ce travail-là, social, tu fais ton travail, tu es l'entité qui est. Mais tu es vigilant sur l'état de ta population, sur les populations vulnérables à l'intérieur. On n'aurait pas ce genre de problème, parce que les gens, ils vont dire, oui, mais lui, il a fait la démonstration que lui, c'est un bon. Il regarde à la fois la réalité des réseaux du monde kanak, mais il regarde aussi comment les autres n'ont plus rien à manger chez eux, ils n'ont pas de terre à cultiver, ils n'ont pas de terre à s'installer. Il est aussi vigilant pour que l'équilibre reste de mise. Et c'est aujourd'hui, en ne restant que sur des éléments, j'allais dire, légitimes, en se focalisant sur la notion de légitimité et non pas sur la notion de droit, c'est-à-dire qu'ils auraient dû intégrer la notion de droit, parce que les Kanaks ont aussi changé. Les Kanaks, ils ont vécu, il y a des Kanaks qui sont sortis, qui ont été voir ailleurs, donc ils sont confrontés à la notion de droit. Nous, on a gardé le discours qui nous structure, qui nous lie, qui est le discours de légitimité. La fameuse histoire, c'est la terre à qui. Mais quand les gens, ils posent la terre à qui, toujours, pour moi, c'est très dangereux. c'était dangereux. Ça veut dire que on n'accepte plus qu'il y ait des gens de notre propre famille qui puissent être reconnus à l'intérieur du cercle. Mmh. Or, on doit pouvoir intégrer tout le monde. Si on intègre tout le monde, on peut intégrer le reste du pays. Mais c'est un exercice qu'on doit faire et se re-questionner. C'est quoi une chefferie kanak au XXIe siècle? Puisqu'on est toujours en train de défendre ça, mais c'est quoi? Par rapport aux problématiques du XXe siècle, XXIe siècle. Pas par rapport à des histoires de vieux. Mmh. Parce que quand on commence à me dire les vieux avant, j'ai envie de dire, mais ça c'est avant. Ça c'est les vieux, mais nous, par rapport aux défis de maintenant, qu'est-ce qu'on apporte sur la natte? Sinon, ce n'est pas la peine qu'on discute. Mmh. Voilà un peu comment je peux aller dans le sens de la question. Mmh.
1: Je vais retenir ce mot-là sur la place, la fonction de la natte, qui est un espace, créer des espaces. On s'arrête, on s'assoit, et il y a des personnes qui ont la légitimité de pouvoir provoquer et puis dire, organisons des espaces, on s'assoit pour dire... On a un rythme et on peut discuter pour pouvoir déboucher sur quelque chose. Le dernier mot, M. John Passa.
0: Oh, mais je pense que la question que vous ouvrez sur la fin par rapport aux risques, pour moi c'est lié. C'est-à-dire qu'à partir du moment où l'entité chefferie, chaque entité kanak se saisissent des questions, des risques où nous sommes soumis, pour moi ça doit faire... l'écho de la prise de conscience de notre situation. Il faut qu'à un moment donné, on prenne les choses à bras-le-corps. C'est-à-dire qu'on prenne les choses à bras-le-corps de tous les individus qui composent le monde kanak. Parce que c'est quand on va faire ça, le rapport avec l'autre est beaucoup plus aisé. On sait de quoi on va parler à l'autre parce qu'on sait déjà, on s'est déjà soucié des gens chez nous. Et pour moi, le risque, la maladie, des choses comme ça, il faut qu'à un moment donné qu'on puisse prendre des décisions fortes pour ne pas voir notre population disparaître tout doucement et dans des conditions de misère. Voilà un peu comment je termine les choses.
1: Donc, exercice qui est, du moins, on invite les propos que vous tenez, nous invite tout à chacun dans son espace pour être, il y a cette vigilance-là, et en même temps un sujet, ne pas enfermer, mais du moins de l'élargir. En tous les cas, merci d'être venu. D'autres sujets que vous voulez proposer à nos auditeurs où il faudra qu'on puisse prendre le temps, on est contraint aussi au niveau de la radio, mais qui mérite d'être posé aussi. Je pense que notre radio joue ce rôle-là pour pouvoir partager et du moins nous guider aussi sur les choix, sur des thématiques que vous voudrez aborder par la suite. Une fois que les courses, ou bien au moment où les courses s'organisent pour terminer.
0: Oui, moi je pense que c'est le sujet qu'on a pris avec les risques. Il faut qu'on creuse encore un peu. On peut faire l'objet d'une émission supplémentaire, mais je pense que sur la question de la santé aussi, où on voit, on fait des constats, quand on écoute les avis de décès que vous développez, que vous faites tous les jours, je veux dire, pour moi c'est très questionnant. Sur l'état de santé, c'est-à-dire que c'est aussi, ça doit faire l'objet d'une discussion, mais que pour que les institutions, que ce soit coutumières, religieuses ou politiques, se saisissent aussi, c'est-à-dire que, parce que sinon, c'est on vit une vraie tragédie, liée à la mauvaise santé des gens.
1: Monsieur Jean Passa, merci beaucoup d'être passé dans Parole autochtone, Vision autochtone.

Voilà, 14h36 minutes sur Chido Radio. Eh bien, vous avez pu suivre donc l'émission Parole Autochtone, Vision Autochtone, qui recevait aujourd'hui chez M. John Passa, sociologue, qui nous parlait donc des risques sanitaires et puis environnementaux dans le contexte du développement économique. Donc, pour ceux qui n'ont pas pu suivre donc cette émission, je vous rappelle que la rediffusion de cette émission Parole Autochtone, Vision Autochtone, c'est ce soir à partir de 23h. Rendez-vous consacré au Journal du Pacifique, vous le savez, c'est à 15h.

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Eh bien, vous écoutez Radio Tido, c'est l'indicatif de notre journal du Pacifique sur les ondes de Tido Radio. Les Palau co-présideront le premier sommet mondial des États insulaires sur les océans à Tokyo. Le président des Palau, Surendran Whip, co-présidera cette semaine à Tokyo le premier sommet des États insulaires sur les océans réunissant les dirigeants d'une trentaine de nations insulaires pour aborder les questions de résilience climatique, de gouvernance des océans et de gestion durable des ressources marines. Le sommet des 3 et 4 juin, organisé par la Fondation Nippon en partenariat avec le ministère japonais des Affaires étrangères et la Commission océanographique intergouvernementale COI, devrait attirer environ 300 participants, dont des chefs d'État, des ministres, de hauts fonctionnaires et des représentants d'agences des Nations Unies et d'organisations internationales. La participation de Palau place cette nation insulaire du Pacifique au centre des discussions mondiales sur la protection des océans et l'adaptation au changement climatique. WIPS agissant en tant que co-président dans le cadre de ses fonctions de président de l'Alliance des petits États insulaires, AUSIS. Le sommet portera sur la planification et la gestion durable des océans, SOEPM, un cadre fondé sur des données probantes conçu pour aider les nations à équilibrer la conservation et l'utilisation économique des ressources océaniques tout en renforçant leur résilience face au changement climatique. Les organisateurs ont indiqué que les États insulaires demeurent parmi les pays les plus vulnérables à la montée du niveau de la mer, à la pollution des océans et à la dégradation de l'environnement causée par les changements climatiques. Le sommet vise à créer une plateforme plus ciblée spécifiquement dédié aux défis océaniques auxquels sont confrontés les États insulaires. WIP co-présidera les discussions aux côtés de Yohei Sasakawa, président honoraire de la Fondation Nippon, et de Vidar L. Gessen, secrétaire exécutif du CIO. Ce sommet se tient dans le cadre de la décennie des Nations Unies pour les sciences océaniques au service du développement durable 2021-2030. Les résultats de cette réunion devraient contribuer aux futures négociations internationales sur la biodiversité, les changements climatiques et la gouvernance des océans, notamment la COP17 de la Convention sur la diversité biologique et la COP31 de la Convention cadre des Nations Unies sur les changements climatiques. Selon les organisateurs, le sommet réunira des dirigeants gouvernementaux, des scientifiques, des représentants de l'industrie et des membres de la communauté océanique afin d'explorer de nouveaux plans d'action visant à protéger les écosystèmes marins tout en soutenant le développement économique durable des nations insulaires. Une nouvelle initiative internationale axée sur la transformation et l'innovation dans le domaine des océans devrait également être annoncée lors de la dernière journée du sommet. La Fondation Nippon a déclaré qu'elle soutenait les nations insulaires depuis des décennies, en particulier dans le Pacifique, par le biais de formations maritimes, de programmes de sciences océaniques et de la fourniture de patrouilleurs et de petites embarcations. La COI, principal organisme des Nations Unies pour les sciences océaniques, coordonne la coopération mondiale dans des domaines tels que les systèmes d'alerte aux tsunamis, l'observation des océans, la sensibilisation aux océans et la gouvernance durable des océans parmi ses 153 États membres. Le Pacifique intensifie ses préparatifs pour la COP31 tandis que les dirigeants définissent les priorités climatiques. De hauts responsables du Pacifique ont intensifié les préparatifs de la COP31 la semaine dernière, se réunissant pour renforcer la coordination régionale et préciser les priorités du Pacifique en vue des négociations climatiques cruciales qui auront

régionale en amont de la réunion des ministres du climat du Pacifique et du sommet mondial sur le climat à Antalya en Turquie. De hauts responsables des pays membres du Forum des îles du Pacifique ont participé à des discussions stratégiques visant à garantir une approche unie du Pacifique en amont de la COP31. La réunion a été co-présidée par Esther O'Brien, ministre et conseillère auprès du commissaire des îles Salomon-Fidji et Sally Box, vice-présidente australienne des négociations et négociatrice en chef pour la COP31. Les discussions ont principalement porté sur la préparation d'une série de rencontres de haut niveau sur le climat, notamment des réunions préparatoires à la COP31 qui se tiendront au Fidji et à Tuvalu du 5 au 8 octobre 2026 avant la conférence principale en Turquie. La COP31 constitue un accord important dans le cadre de la Convention cadre des Nations Unies sur les changements climatiques, nouant un partenariat unique entre la Turquie et l'Australie, tout en plaçant le Pacifique au centre des discussions mondiales sur le climat. Au terme de cet accord, la Turquie assurera la présidence de la COP31, l'Australie présidera les négociations et le Pacifique accueillera les réunions préparatoires à la COP31. Ce partenariat témoigne de la reconnaissance internationale croissante du leadership du Pacifique sur les questions climatiques, notamment dans les domaines de la résilience climatique, de l'adaptation et du financement climatique. Le secrétariat du Forum des îles du Pacifique, le secrétariat du Programme régional océanien pour l'environnement et le gouvernement australien constituent le secrétariat du groupe de travail de la COP31, apportant leur soutien aux pays insulaires du Pacifique, alors que les préparatifs s'intensifient en vue de la conférence. Des responsables du Pacifique évaluent la crise énergétique au Moyen-Orient avant la réunion des ministres de l'économie. De hauts responsables du Pacifique ont évalué la crise énergétique croissante au Moyen-Orient et son impact potentiel sur les pays insulaires du Forum, alors que les préparatifs s'intensifient en vue de la réunion des ministres de l'économie du Forum FEMM de 2026 qui se tiendra plus tard ce mois-ci. Le sous-comité économique du Pacifique, PESC, s'est réuni la semaine dernière dans un format hybride sous la présidence du commissaire des îles Salomon au Fidji, Joseph Mahanua. Les responsables ont tenu des discussions approfondies sur les perspectives économiques régionales en utilisant une analyse basée sur des scénarios pour examiner comment la crise qui se développe au Moyen-Orient pourrait affecter les économies du Pacifique. Ces discussions contribueront à éclairer le mécanisme de réponse régionale approuvé par les ministres des Affaires étrangères du Forum comme cadre de coordination régionale pour répondre à la crise énergétique suite à l'activation de la déclaration de Biketawa. De hauts responsables ont également examiné les progrès réalisés dans le cadre de diverses initiatives régionales menées dans le cadre de la feuille de route du Pacifique pour le développement économique PRED. Ces informations comprennent des mises à jour sur les travaux visant à établir un fonds régional de développement des pêches, l'élaboration du plan de mise en œuvre de la stratégie régionale du secteur privé du Pacifique, les principes de qualité des infrastructures du Pacifique, les initiatives de financement climatique, le mécanisme de résilience du Pacifique et le mécanisme régional de coordination de la gestion des finances publiques et le projet de renforcement des relations bancaires correspondantes dans le Pacifique. La réunion a également permis de faire le point sur les préparatifs et les dispositions logistiques de la réunion des ministres de l'économie du Forum de 2026, au cours de laquelle les dirigeants régionaux examineront les principaux défis et priorités économiques auxquels est confronté le Pacifique. L'Australie, la Nouvelle-Zélande et les Tonga achèvent la liaison par câble sous-marin international. L'Australie et la Nouvelle-Zélande se sont jointes au Royaume de Tonga pour célébrer l'achèvement du système de câble sous-marin Tonga-Waiki, le deuxième câble sous-marin international du pays. Le câble a été financé conjointement par l'Australie par le biais du mécanisme australien.

de financement des infrastructures pour le Pacifique, AIFFP, et la Nouvelle-Zélande. Élément essentiel au renforcement de la résilience et de la sécurité régionale, ce GAP offre aux communautés et aux entreprises d'Ongène un accès à un réseau plus fiable et à une plus grande capacité soutenant les services essentiels et favorisant la croissance sociale et économique. Le deuxième câble sous-marin international renforcera également la résilience et la capacité de réaction des Tonga face aux catastrophes en réduisant le risque de perturbation du réseau tel que celle observée en 2019 et 2022. Le câble Tonga-Hawaiki, long de 405 km, fait partie d'un réseau plus vaste de câbles de télécommunications sous-marins déployés à travers le Pacifique avec le soutien de l'AIFFP et dont plusieurs projets devraient être mis en service cette année. Le partenariat trilatéral entre l'Australie, les Tonga et la Nouvelle-Zélande témoigne d'un engagement commun à fournir des infrastructures critiques de haute qualité qui répondent aux priorités nationales et régionales, renforcent les services essentiels et proposent des solutions à long terme menées par les pays du Pacifique qui améliorent la sécurité de notre région. La ministre australienne des Affaires étrangères, Penny Wong, a déclaré que l'Australie est heureuse de s'associer aux Tonga et à la Nouvelle-Zélande pour fournir l'infrastructure numérique fiable et de haute qualité nécessaire au soutien de la croissance économique, de la sécurité et de la prospérité régionale. L'Australie est le principal partenaire de développement de la région et un membre fer de la famille du Pacifique. Notre région est plus forte et est plus prospère lorsque nous travaillons en partenariat pour dynamiser et renforcer nos économies et nos communautés. Le ministre des Affaires des îles du Pacifique, Pat Conroy, a déclaré que cette initiative soutiendra les entreprises, les industries et l'emploi et contribuera à informer, à mobiliser et à responsabiliser les populations. Elle contribuera à bâtir une région plus forte et plus unie. L'Australie, par le biais de l'AIFFP, renforce la résilience des télécommunications dans tout le Pacifique afin de garantir aux communautés l'accès à une connectivité numérique fiable. Ce câble offrira de nouvelles opportunités aux Tongiens et aux entreprises tout en renforçant la capacité du pays à rester connecté en cas de perturbation, a-t-il déclaré. L'IRENA plaide pour une sortie plus rapide des énergies fossiles, l'électrification devenant essentielle à la transition énergétique. L'Agence internationale pour les énergies renouvelables, l'IRENA, affirme que la prochaine phase de la transition énergétique mondiale doit se concentrer sur l'électrification, le développement des énergies renouvelables et une transition plus rapide vers un abandon plus rapide des combustibles fossiles, car la montée des tensions géopolitique et la volatilité des marchés des carburants remodèle le secteur énergétique mondial. Dans un nouveau rapport publié en parallèle de la présidence brésilienne de la COP30, en amont de la conférence ministérielle de Copenhague sur le climat, l'IRENA avertit que les systèmes énergétiques mondiaux actuels ne sont structurellement pas préparés à atteindre l'objectif climatique de 1,5°C. Le rapport indique les transitions vers une économie sans énergie fossile, une feuille de route basée sur les énergies renouvelables, l'électrification et l'amélioration du réseau, indique que les objectifs mondiaux visant à tripler la capacité de production d'énergie renouvelable et à doubler les améliorations en matière d'efficacité énergétique d'ici à 2030 restent essentiels, mais ne suffisent plus à eux seuls. Face à la demande croissante d'énergie dans les transports, l'industrie, le bâtiment et la numérisation, l'IRENA affirme que les pays doivent accélérer l'électrification tout en réduisant leur dépendance aux combustibles fossiles. La feuille de route révisée de l'IRENA concernant le réchauffement climatique à 1,5°C prévoit que la part de l'électricité dans la consommation énergétique mondiale passera de 23% aujourd'hui à 35% d'ici 2035.
2025 et à plus de 50% d'ici 2050, la majeure partie de cette nouvelle demande étant satisfaite par les énergies renouvelables. Dans le même temps, la part des combustibles fossiles dans la consommation énergétique mondiale devrait passer de 80% aujourd'hui à 50% d'ici 2035 et à 20% ou au moins d'ici 2050. Le monde doit s'adapter à une nouvelle réalité énergétique, a déclaré Francesco Lacamera, directeur général de l'IRENA. Au-delà des objectifs de tripler la part des énergies renouvelables et de doubler l'efficacité énergétique, se pose le défi plus vaste de transformer l'ensemble des systèmes énergétiques et de réduire la consommation de combustibles fossiles, tant du côté de l'offre que de la demande. L'électrification et l'abandon progressif des combustibles fossiles sont indissociables et doivent progresser de concert. La caméra déclarait que l'électrification alimentée par des énergies renouvelables renforcerait la sécurité énergétique, réduirait la dépendance aux combustibles fossiles importés et améliorerait la compétitivité économique. La feuille de route révisée de l'IRENA montre clairement que l'électrification par les énergies renouvelables sert de multiples objectifs politiques. Elle contribue à l'atténuation du changement climatique, renforce la sécurité énergétique en accroissant l'indépendance vis-à-vis des combustibles fossiles importés et stimule la compétitivité économique grâce à la création de nouvelles chaînes de valeur industrielle et à l'innovation, a-t-il déclaré. De plus, les énergies renouvelables compétitives en termes de coûts contribuent à maintenir des prix de l'électricité abordables pour les ménages et l'industrie. Le rapport indique que l'électrification est en train de devenir le principal moteur du déclin de l'utilisation des combustibles fossiles dans les principaux secteurs, mais il avertit que les infrastructures mondiales ne suivent pas le même rythme. L'IRENA a indiqué qu'environ 2500 gigawatts de projets éoliennes et solaires étaient actuellement en attente de raccordement au réseau dans le monde entier. L'agence estime que les besoins d'investissement dans les réseaux électriques atteindront 1200 milliards de dollars américains par an, soit plus du double des 500 milliards de dollars américains investis en 2025. Le rapport a également souligné la nécessité d'investissements majeurs dans les chaînes d'approvisionnement en hydrogène, la recharge des véhicules électriques, la rénovation des bâtiments, l'électrification industrielle et les systèmes de stockage d'énergie. La vitesse à laquelle les énergies fossiles seront progressivement abandonnées dépendra en fin de compte de la rapidité avec laquelle les économies s'électrifieront, a déclaré la caméra. Pour que l'objectif de 1,5 degré Celsius reste atteignable, le monde a besoin d'une orientation mondiale claire. Les données de l'IRENA appuient la mise en place d'un objectif mondial d'électrification pour 2035, complété par des objectifs relatifs au réseau et à la flexibilité de système. L'IRENA a déclaré que cette feuille de route soutiendrait les discussions menant à la COP31 à Antalya en Turquie et aiderait les pays à harmoniser leurs objectifs en matière de climat, de sécurité énergétique et de développement. Taïwan rejette l'appellation en province de Chine attribuée à Nauru, affirmant qu'elle ne reflète pas la réalité. Le bureau commercial de Taipei au Fidji a rejeté la qualification de Taïwan comme province de la Chine donnée par le gouvernement de Nauru. La semaine dernière, le gouvernement de Nauru a adressé une directive générale à tous les responsables gouvernementaux et organismes publics tant au niveau national qu'international, leur enjoignant de respecter le principe d'une seule Chine et de s'abstenir d'utiliser toute terminologie, tout symbole, tout drapeau, tout emblème ou toute représentation qui serait incompatible avec ce principe. Toute communication officielle relative à la province chinoise de Taïwan doit être conforme à la position diplomatique du gouvernement de Nauru, stipule la directive. Il a été conseillé aux fonctionnaires de ne pas nouer de relations ou d'accords officiels avec les autorités de la province de Taïwan, ni de participer à un programme financé par
par la province de Taïwan. Nauru est devenue la première nation après l'élection du président taïwanais Lai Ching-te à transférer donc sa reconnaissance diplomatique de Taïwan à la Chine en janvier 2024. Cependant, le bureau commercial de Taipei à Suwa, l'ambassade non officielle de Taïwan au Fidji, a rejeté cette description faite par la nation micronésienne. La République de Chine, Taïwan, est une démocratie souveraine et autonome de 23 millions d'habitants et Taïwan possède tous les éléments généralement associés à la qualité d'État en vertu du droit international, notamment une population permanente, un territoire défini, un gouvernement élu et la capacité de mener des relations extérieures, a-t-elle déclaré dans un communiqué à RNZ Pacifique. La République populaire de Chine n'a jamais exercé de souveraineté, de juridiction ni de contrôle administratif sur Taïwan à aucun moment de son histoire. Taïwan rejette donc et n'acceptera aucune caractérisation de Taïwan comme une province d'un autre pays, en l'occurrence la République populaire de Chine. Une telle terminologie ne reflète tout simplement pas la réalité. Le bureau commercial de Taipei a déclaré que l'engagement de Taïwan dans le Pacifique a toujours été guidé par le partenariat, le respect mutuel, la transparence et des valeurs démocratiques partagées. Taïwan estime que l'aide au développement ne devrait jamais être conditionnée par la coercition politique et que les peuples du Pacifique ne devraient pas être empêchés de choisir leurs partenaires internationaux. En tant que membre de la grande famille du Pacifique, Taïwan et les nations insulaires du Pacifique partagent des défis communs, notamment le changement climatique, la résilience face aux catastrophes, le développement durable et la sécurité maritime. Taïwan continuera de travailler avec des partenaires régionaux et internationaux partageant les mêmes valeurs afin de soutenir une région pacifique libre, ouverte, résiliente et prospère, a-t-il ajouté. Taïwan est fermement convaincu que le maintien de la paix et de la stabilité dans le détroit de Taïwan est dans l'intérêt de toute la région Indo-Pacifique. Le dialogue constructif, le respect mutuel et l'opposition à toute coercition unilatérale demeurent des principes essentiels à la préservation de la stabilité régionale, indique le communiqué.

Voici les grands titres. La Cour de cassation a annulé le 23 mai la condamnation de l'ancien président des îles Loyauté, Jacques Lallier. La haute juridiction a cassé l'arrêt précédent pour mauvaise application du droit. L'affaire devra être rejugée. À Managua, au Nicaragua, la voix du peuple kanak a résonné jusque dans l'enceinte des Nations Unies. Pendant plusieurs jours, la Nouvelle-Calédonie kanaki a été au cœur des discussions du séminaire régional du Comité spécial de la décolonisation, le C24. Puis on poursuit. Première historique, l'UNC décroche 3 médailles dont 2 titres de champion de France universitaire. Et enfin, en international, Israël suspend ses relations avec le secrétaire général de l'ONU après son inscription sur la liste noire liée aux violences sexuelles lors des conflits. Voici les grands titres qui vous seront développés par Manège Wamaï.

Bonjour Kanakichi, bonjour mon beau pays, bonjour à tous, branchés sur la 97.4. C'est Hélène avec vous, Hélène qui vient de prendre l'antenne. Il est 15h, passé de 33 minutes sur nos ondes et j'espère que votre après-midi se passe bien. Ce deuxième jour de la semaine se déroule.

Alors aussi aux natifs de ce jour, de ce mardi ensoleillé, ce mardi 2 juin, on vous souhaite un bel anniversaire, longue vie et profitez bien de votre jour. Soyez gâtés. Comme toujours, je vous annonce la couleur pour cette fin de journée sur le 97.4 à 15h45. Donc, dans pas loin de 10 minutes, on va retrouver la voix des jeunes. Et aujourd'hui, avec l'écho de la nature, ils nous parleront des cucurbitacées. Rendez-vous à 15h45. À 16h, on s'envole pour le pays Khanchi et l'émission Rompi ou Bahara. Alors en ce jour, ce deuxième jour de la semaine, nous continuerons avec la légende de Poidemou en Khanchi, traduit en français bien sûr. À 16h et 20 minutes, on se fera un point météo avec les quelques prévisions, les bulletins émis par Météo France. À 16h30, ça sera en information. On sera avec Nanej Wamaï pour le développement des grands titres. À 17h05, on continuera en information avec les services publics, avec la lecture des avis de décès et celle des communiqués. À 17h30 ensuite, on continuera avec les quelques prévisions de la météo marine, toujours établies par Météo France. Et enfin à 18h, on poursuivra avec notre ultime rendez-vous de la journée, de cette fin de journée. Mais à 18h, on retrouvera l'ami John Natanga avec la rediffusion du journal du Pacifique. L'ultime rendez-vous, c'est à 18h30. L'émission autour des églises libres. Et ce soir, nous serons avec une présence protestante et notamment le Mont des Oliviers. Voilà un peu pour cette fin de journée sur le 97.4. En tout cas, j'espère que tout se passe bien de votre côté. Nous, c'est parti. On part en musique. Le prochain arrêt, c'est à 15h45 avec la voix des jeunes.

0: leader kanak du groupe Rumamugé. Il est 15h45 sur nos ondes. On retrouve tout de suite la voix des jeunes avec l'écho des émotions. Et aujourd'hui, avec l'écho de la nature plutôt, on parle des cucurbitacées. Belle écoute.
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2: Ouais!
1: Bonjour, moi c'est Christine et aujourd'hui je vais te parler des cucurbitacées, des légumes généreux qui adorent ramper ou grimper partout. Derrière ce mot rigolo, qui fait un peu penser à un cri d'oiseau, on retrouve les concombres, les courgettes, les melons, les pastèques, mais aussi nos citrouilles et nos courges locales. Leur point commun, ce sont les championnes de l'occupation de l'espace. Avec leurs tiges qui courent partout, leurs grandes feuilles en forme de parasol et leurs vrilles pour s'accrocher, elles transforment rapidement votre potager en une véritable jungle. Sous notre soleil calédonien, cette famille a un super pouvoir. Ses feuilles géantes recouvrent le sol et jouent le rôle d'une climatisation naturelle. Elles gardent la terre au frais et empêchent l'eau de s'évaporer. C'est pour ça qu'on les adore. Mais attention, pour nourrir de si gros fruits, les cucurbitacées ont une faim de loup et une soif de chameau. Il leur faut beaucoup de compost et un arrosage régulier, toujours au pied, pour éviter d'attraper le mildiou sur leurs grandes feuilles. Alors faites-leur de la place au jardin, elles vous le rendront en fraîcheur et en gourmandise. 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
0: Olé, la voix des jeunes. Le prochain rendez-vous avec la voix des jeunes, on se donne rendez-vous demain sur la fréquence avant le bip horaire de 6h avec Kenji. Nous, on va continuer en musique. Pour la suite, c'est à partir de 16h en pays Rhinchu avec la chronique en langue de l'émission Rampiche ou Vahara.

15h56 sur les ondes. Le prochain arrêt, n'oubliez pas, c'est avec l'émission Rampiche Ouvahara à 16h en pays Rinti. Nous, on continue avec Vaï Paladji.

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1: Retrouvons la chronique en langue pour l'émission Confiou Vahara avec la suite de la légende de Poix du Mou. Belle écoute.
2: Bonsoir, Haïkere. Hier, nous avons commencé le voyage avec Poix du Mou. Aujourd'hui, poursuivons avec la deuxième partie du conte où les mystères se dévoilent à travers le voyage initiatique de Poix du Mou. Une histoire racontée par Monsieur Moindou Apollinaire Satoyer. Chante Rota. Pour que tout le monde puisse suivre, cet extrait sera découpé en quatre parties, avec sa version longue et la traduction.
3: Il marcha, marcha encore, marcha et longea la montagne, se rapprocha d'ici en franchissant le mont Simiakamia, et il déboucha à Nekohore. Mais aucun des endroits traversés ne lui avait convenu. Il se remit en route et atteignit une grande montagne avec une grande cascade, le mont de Kwanriti. Il s'arrêta là un moment, mais ce n'était pas un bon endroit pour lui. Une fois qu'il s'arrêtait quelque part, il faisait du bruit et les propriétaires des lieux lui disaient « Hé toi, tu vois, tu nous casses les oreilles, va-t'en de là, va te chercher un endroit où ton vacarme ne dérangera personne. » Et il partit, il arriva à Pointe-Calamain. Là, il fait du bruit, il parla, il resta là plusieurs jours, pas mal de jours, en faisant toujours du bruit, jusqu'à ce que Pointe-Calamain le chasse. Alors il s'en alla. Il arriva là-bas à Nemara. Il resta là longtemps.
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Des arbres que l'on trouve seulement au bord de mer. Les crabes arrivèrent aussi dans ces arbustes, comme si c'était marée basse. Toutes sortes de crabes, des petits crabes de mangrove, des crabes aux pinces rouges. Maintenant, ils grouillent partout dans cet endroit. Comme il continue toujours à faire son vacarme, Tupamba le chassa également de cet endroit. Voyant cela, Pondimu s'en alla après avoir répondu. Tu as raison. Je vais partir d'ici. Je vais aller me chercher un endroit où je pourrai faire du bruit. Alors il traversa la chaîne et redescendit sur l'autre côte. Il marcha, marcha, marcha encore et il arriva à la baie de Teramba. Là, il arriva dans un endroit que l'on appelle Huanchana. C'est là qu'il s'installa. Il resta là longtemps, longtemps. Et le propriétaire de cet endroit ne lui fit aucun reproche. Alors il décida de faire venir ses biens, toutes ses possessions restées à Mou, et retourner dire au revoir à sa mère là-bas, Ouassé. Il s'en retourna, il refit le même chemin par lequel il était venu. Il repassa ici et là, il revient à Nakheti, descendu à Mou, au bord de mer. En arrivant, il dit, « Maman, tu vois, je suis revenu te chercher. J'ai trouvé un endroit pour nous deux, où nous pourrons manger et dormir. Qu'en dis-tu ?» La vieille femme lui répondit, « Ah non, mon fils, je ne peux pas faire cela, je ne peux pas partir avec toi. Tu vas partir seul, tu vas t'en aller là-bas sur l'autre côte et tu vas t'y installer. Mais attends, puisque tu en as décidé ainsi, je vais encore te préparer quelques endroits bons pour les cultures. » Il laissa la vieille femme et sortit. Il s'en alla détacher quelques îlots avec son pied. Ce sont ceux qui longent à présent la côte en allant vers le sud. Il commença par détacher les îlots Nenneuil,

continua jusqu'à Ngo. Il détacha avec son pied l'île Ngo. Il continua et atteignit Port Bouquet. Il créa là quelques îlots. Il continua d'avancer en détachant encore plusieurs îlots avec son pied, jusqu'à ce qu'il arrive tout là-haut, au sud de la Grande Terre. Il fit ensuite demi-tour pour revenir ici. Il fit demi-tour et retourna chez sa vieille mère. « Maman, puisque tu ne veux pas venir avec moi, je viens de créer des endroits bons pour les cultures. Tu pourras y planter des tubercules, des baniocs, toutes les sortes de tubercules que tu as envie de manger. De ce côté de la Grande Terre, il n'y aura plus rien de bon. Mes grands frères m'ont chassé d'ici. Je fais en sorte que ma côte soit poissonneuse, mais que sur la leur, il n'y ait plus tous les produits de la mer. Je traverserai la chaîne en emportant tout sur l'autre côte, comme si c'était mes poux. J'emporterai toutes les richesses de cette région, y compris les plants de semences. » La vieille femme lui répondit, « Mais mon fils, tu veux tout retirer d'ici. Mais alors comment les gens vont-ils survivre? C'est bien que toi tu partes, mais tu ne peux pas tout emporter sans discernement. Laisse-nous quelques petites choses à manger, des coquillages, des chapeaux chinois. Laisse-nous des poissons, chey, et des sardines. » D'accord, maman, je vais te laisser de quoi manger. Quelques petites choses près de chez toi, dont tu seras la gardienne. Puis j'irai m'installer sur l'autre versant, tandis que mes grands frères vont rester ici, chez eux, de ce côté-ci. Chez eux aussi, ce sera fertile. Cette terre sera bonne. Elle sera le reflet de la mienne sur l'autre versant, là où je vais habiter. » Sa mère lui répondit, « C'est bien mon fils, tu peux partir. Pars, mais reviens me rendre visite de temps à autre. Hein. » Point d'Immon s'installa pour de bon sur la côte ouest. Puis ce fut le jour de la fête des ignames. À cette occasion, une igname allait être déposée. Les chefs, ceux de Mon, ses frères et ses frères aînés, ne déterraient qu'une seule igname qu'ils déposaient en bas à Mon. Ils allaient plonger avec cette igname dans un endroit qu'ils connaissaient, car ils étaient les maîtres de la haute mer. Cette igname, c'est l'igname de l'année. C'est ainsi. Quant à Point d'Immon, il revient chaque année en passant par le sud de la Grande Terre pour descendre ensuite jusqu'à Mon. Ils déterraient les ignames, ils sont retournés avec l'ouest, sans rien dire, jusqu'à l'année suivante. Les tubercules d'ignames de ma récolte de l'année proviennent de cette terre-là, de leur terre, à lui, Point d'Immon, et sa mère. Voilà la fin de cette histoire. Tchokwa. En résumé, se cherchant alors un territoire en parcourant la chaîne centrale, il est rejeté à plusieurs reprises par les propriétaires des différents lieux qu'il traverse. Le mont Simiarakamia, Nekwakwere, Ndokwanriti, Pwakarame, Nemara et Teramba, et enfin arrivé à Huanchana. Il finit par trouver un lieu où s'établir sur la côte ouest à la fois. Cependant, il emmène avec lui tous les crabes et les poissons, ne laissant pour ses frères aînés qu'un simple lochon de palétuvier comme ressource de pêche. Et c'est ainsi que l'on explique aujourd'hui pourquoi la mer est réputée plus poissonneuse à la fois qu'à Kanala. Nous arrivons donc à la fin de notre chronique. 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
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Merci de nous avoir écoutés et nous vous donnons rendez-vous demain mercredi où nous donnerons la parole aux gens de Borinditio. C'était la chronique Point du Monde sur Radio Dido. Juan Urendina, Choco.

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1: On retrouve les bulletins émis par Météo France pour ce jour, ce 2 juin. Un bulletin émis à 15h56, heure locale. Pas de vigilance particulière voyant cette nuit, même si les étoiles restent visibles dans l'ensemble, le ciel devient plus nuageux et parfois temporairement chargé, en particulier sur la pointe nord et Belep. Quelques gouttes intéressent la pointe sud et l'est par moment. Le vent d'est à sud-est reste compris entre 5 et 10 nœuds. La côte ouest est localement déventée. Les températures évoluent peu et restent fraîches de 11 à 15 degrés dans l'intérieur et aux îles, et 16 à 21 degrés ailleurs.

Et voilà tout ce que l'on peut dire concernant les quelques prévisions météo. Il est 16h22 minutes. Nous, on va poursuivre en musique pour la suite. C'est en information à 16h30. C'est Nanège Wamaï que l'on aura pour les éditions du soir. Nous, on repart avec LP Musique, Jeunesse de détresse.

0: 16h29. Némé Belay de Unin Pauap. On retrouve tout de suite notre rendez-vous en information avec Nanej Wamaï et le journal du soir.
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3: Bonsoir à tous, voici donc le journal et tout d'abord les titres. La Cour de cassation a annulé le 23 mai la condamnation de l'ancien président des îles Loyauté, Jacques Lallier. La haute juridiction a cassé l'arrêt précédent pour mauvaise application du droit. L'affaire devra être rejugée. À Managua, au Nicaragua, la voix du peuple kanaka résonnait jusque dans l'enceinte des Nations Unies. Pendant plusieurs jours, la Nouvelle-Calédonie a été au cœur des discussions du séminaire régional du comité spécial de la décolonisation, le C24. Et en international, Israël suspend ses relations avec le secrétaire général de l'ONU après son inscription sur la liste noire liée aux violences sexuelles lors des conflits. Bonsoir à tous, bonsoir Kanaki, bienvenue dans ce journal de 16h30. Je vous le disais en titre, la Cour de cassation a annulé le 23 mai 2026 la condamnation qui visait l'ancien président de la province des îles Loyauté, Jacques Lallier. Selon la décision publiée à cette date, la haute juridiction a cassé l'arrêt rendu précédemment, estimant que les juges du fond n'avaient pas correctement appliqué le droit. L'affaire est donc renvoyée devant une autre juridiction qui devra rejuger le dossier. Concrètement, Jacques Lallier n'est plus condamné à ce stade et la procédure reprend à zéro sur le plan pénal. L'ancien président de la province des îles déclare avoir récupéré son casier judiciaire. Je vous propose de l'écouter.
4: Oui, la démarche auprès de la Cour de cassation, c'est passé le 23, la séance du 23. Et j'avais sollicité un délibéré rapide d'urgence. Et donc, ils ont fait dans la foulée délibéré. Et donc, ils ont décidé de renvoyer à la Cour d'appel de Nouméa le dossier pour dire que quelque part, il y avait des analystes qui n'ont pas fait très juridiques, qui n'est pas conforme à une approche juridique. Et donc, voilà, tout le dispositif est à refaire. J'étais un casier judiciaire de troisième niveau là qui est vierge, ça me permet de faire pendant les élections j'ai encore une semaine pour trouver des possibilités de soit de partenariat soit de présence sur des listes quoi. La condamnation a été cassée et donc renvoyé à la cour d'appel pour réanalyser avec le fait qu'il ne doit plus prendre des décisions dans le sens des contestations qui ont été faites par la cour de cassation. D'accord. C'était lié à toute la juridiction pénale. Mm-hmm. La compétence de la juridiction administrative était liée par rapport à la juridiction pénale. Le summum de la juridiction pénale vient de casser la décision en disant que il faut revenir à la cour d'appel de Nouméa. Donc je suis en train de regarder si la cour d'appel de Nouméa elle est devenue a été restructurée ou s'il faut nécessairement que j'aille demander à extérioriser amener ailleurs dans un autre pays français comme la Polynésie par exemple.
5: Et ça va prendre des mois, non?
4: Oui, mais de toute façon, ça c'est pas, ça va prendre des mois et des mois. Mais et aujourd'hui, par rapport au rendez-vous, ben, je suis là, quoi.
3: D'accord. Donc, dernier mot, Jacques Lallier. Donc, justement, par rapport à ce combat, vous avez toujours eu ce sentiment d'une injustice. Et ça, là, vous venez d'apprendre que ben, c'est le cas. Donc, c'est quoi votre réaction?
4: Ben, j'ai toujours dit que j'étais assassiné politiquement. Donc, on m'a empêché de parler. On a créé une sensation de doute de certaines personnes qui ont l'habitude d'être un peu à regard un peu critique ou jaloux. Et maintenant, je suis quelque part un peu remis sur les rails puisque la Cour de cassation démontre que la Cour d'appel m'avait sanctionné au-delà des dispositions qui sont réglementaires, quoi, qui sont légales. Et donc, voilà, je voulais juste dire cela, que ben, c'est, effectivement, j'ai eu quand même la preuve comme quoi je méritais pas tout ce qui m'a été infligé, et parce que j'ai pas commis d'erreur, de détournement ou quel que soit quelque chose comme ça. Puis, mais voilà. Donc aujourd'hui, je suis libre pour aller éventuellement vers pour concourir au niveau des listes électorales pour les provinciales.
3: Donc vous allez vous présenter?
4: À l'heure d'aujourd'hui, je peux pas depuis quelques moments au cas où la décision arrive avant. Puis, parce que l'État m'a quelque part un peu assassiné, m'a envoyé, m'a coupé la parole politique et l'a permis des critiques mal placées. Et puis d'une part, puis d'autre part, mes camarades m'ont un peu, notamment mes collègues qui étaient sur ma liste et que j'ai tiré la liste, leur permettait d'être élus, n'ont pas toujours soutenu. Et au contraire, il y en a même qui m'ont failli. Donc, je dois expliquer sur la population. Contrairement par rapport à la dignité de ma famille, de mon clan, de tous les gens qui sont autour de moi, qui m'ont supporté aussi parce qu'ils ont confiance en moi.
3: Dossier Erkal Alifou, le comité de coordination coutumière Nedjehou confirme qu'il poursuit le blocage de l'aérodrome de Wanaham. Réuni donc lundi en fin d'après-midi, une centaine de représentants de la population rejoints en visioconférence par les comités d'Ouvéa et de Marée ont réaffirmé leur opposition au transfert des opérations d'Air Caledonie vers l'aéroport de Tontouta. Malgré l'appel lancé la veille par la grande chefferie du Wetch qui demandait la levée des blocages après trois mois de mobilisation, les collectifs des trois îles Loyauté maintiennent leur position. Cette décision prolonge une mobilisation qui reste fortement ancrée autour d'un mot d'ordre, le retour définitif des opérations à Magenta ou rien. Justement, donc, Air Caledonie annonce donc la reprise progressive de ses vols à destination et en provenance de Lifou à partir de demain, mercredi 3 juin. Après la confirmation de la levée des blocages à l'aérodrome de Wanaham par la grande chefferie du Wetch, cette reprise marque une étape importante pour les déplacements entre la Grande Terre et les îles Loyauté, fortement perturbées ces derniers mois. Face au nombre très important de passagers souhaitant voyager dans les prochains jours, la compagnie Aircal invite l'ensemble des clients concernés à confirmer leur réservation au plus vite. Elle encourage également à privilégier la réservation en ligne afin d'éviter la saturation des services téléphoniques déjà très sollicités depuis l'annonce de la réouverture. Pour absorber la demande et fluidifier les déplacements, Air Caledonie met en place plusieurs rotations supplémentaires entre la Tontouta et et Wanaham du 3 au 5 juin. Donc en programme demain mercredi 3 juin, donc un aller-retour dès 7h demain matin, jeudi 4 juin un aller-retour en milieu de journée et le vendredi 5 juin deux allers-retours, l'un le matin et l'autre en fin d'après-midi. Si les conditions opérationnelles le permettent, la compagnie prévoit de reprendre son programme régulier allégé vers l'IFU à partir du samedi 6 juin. Et concernant le fret, les horaires du comptoir de Magenta restent pour l'instant inchangés avec une ouverture les lundis et jeudis. Air Calédonie précise que des informations complémentaires seront communiquées ultérieurement en fonction de l'évolution du service. Face aux représentants des États membres, de nombreuses délégations calédoniennes ont rappelé que la Nouvelle-Calédonie figure toujours sur la liste des territoires à décoloniser de l'ONU et ont réaffirmé leur attachement aux droits du peuple kanak à l'autodétermination. Les représentants indépendantistes ont dénoncé les conséquences de la réforme du corps électoral et alerté sur les risques d'un éloignement du processus de décolonisation engagé par l'accord de Nouméa. Ils ont appelé à la communauté internationale à maintenir son attention sur la situation du pays et à veiller au respect des engagements pris dans le cadre du processus onusien. Plusieurs délégations ont souligné que la décolonisation de la Nouvelle-Calédonie n'était pas une question du passé, mais un dossier toujours inscrit à l'agenda des Nations Unies. Pour elles, l'objectif demeure l'exercice plein et entier du droit à l'autodétermination conformément aux résolutions adoptées par l'organisation. On écoute Viro Khuloué, ingénieur de projet en politique publique et relations internationales sur les droits de l'homme et droits autochtones. C'est l'entretien de ce journal.
5: Donc moi je suis allé au séminaire de décolonisation des Nations Unies du C24 en tant que conseiller aux droits de l'homme. Et j'ai été invité par la présidente du C24 dans ce cadre-là, parce que c'était suite aux différentes réunions, travaux aussi, également que je mène notamment aux Nations Unies à Genève. Avant tout, c'est, comme vous le savez, ce séminaire est là depuis les années 90, et la Nouvelle-Calédonie a été réinscrite le 2 décembre 1986 sur la liste des territoires non autonomes à décoloniser de l'ONU. Et ces séminaires régionaux qui font le tour à tour, soit dans les Caraïbes et dans les Pacifiques, pour évaluer un peu les progrès qui ont été réalisés dans le cadre de l'application du plan d'action, notamment pour la quatrième décennie de décolonisation. C'est ici que se travaillent notamment des sujets profonds. Et dans le cadre des soutiens et du travail qui a été réalisé, nous avons pu dans un premier temps informer et sensibiliser notamment les États membres sur les questions notamment de la continuité du processus de décolonisation du territoire de la Nouvelle-Calédonie. Et grâce à ce temps d'information et de sensibilisation, les États ont pu prendre conscience notamment de plusieurs aspects. Avant tout sur l'aspect politique, c'est-à-dire le 2 avril avec le rejet notamment du projet de loi constitutionnelle Bougival. Il faut savoir que certains États n'étaient pas du tout informés, notamment de ce qui se passe au sein de la France, de la République, et comment elle mène le processus de décolonisation. C'est pour ça qu'il est important d'assister à chaque fois à ces temps de rencontre. À ce moment-là, nous avons pu informer et tenir compte de l'évolution politique, notamment du rejet par l'Assemblée nationale, mais nous avons aussi pu informer également qu'il n'y a eu aucun consensus concernant les scénarios proposés par l'État aux différents partis qui sont en échange dans le cadre des discussions de l'avenir institutionnel du pays. Ici, aux Nations Unies, parfois les mécanismes ne se croisent pas. Par exemple, il y a des mécanismes, notamment de Genève, qui ne sont pas en lien ou en transversalité avec le mécanisme du C24. Alors qu'on ne peut pas parler de décolonisation sans parler de droits humains ou encore parler de discrimination raciale, du droit économique, social et culturel ou encore des droits des peuples autochtones. Donc parfois, ces systèmes-là ne sont pas en lien. C'est pour ça qu'il faut assister à ces séminaires et de pouvoir partager avec les États membres, mais aussi avec les différentes parties et experts. Durant ce séminaire, les États ont été informés de ce qui s'est passé, notamment en Nouvelle-Calédonie, sur la situation politique et institutionnelle, c'est-à-dire tous les dispositifs qui ont été enclenchées par l'État. Il faut savoir que le discours qui est retenu par les États membres, c'est bien que depuis que le troisième référendum a été volé au peuple kanak, en pleine période de Covid-19 et en pleine période de deuil coutumière également, ce référendum a été volé par l'État. Et ce discours, il est bien compris des États membres. Dans le cadre de cette rencontre, nous avons pu informer également que le Comité des droits de l'homme, dans ses observations et recommandations en 2024, ont confirmé qu'il fallait accélérer le processus d'autodétermination, que toutes les allégations, notamment de violences commises par l'État dans le cadre de l'insurrection anticoloniale portée par la jeunesse kanak, a bien été reconnue par les Nations Unies, notamment par le Comité des droits de l'homme et le Comité abolition torture, Comité éradication de discrimination raciale. Donc, toutes ces allégations de violation des organes des traités des Nations Unies ont bien été apportées au sein de l'instance des C24 pour que l'ensemble de ces observations puissent être incluses dans la nouvelle résolution de décolonisation. Nous avons réaffirmé le droit à l'autodétermination du peuple kanak qui reste primordial et qui très important pour que la puissance de l'État, parce qu'il faut bien comprendre que l'État, la France, elle n'a qu'un seul rôle. Elle n'est ni arbitre, ni pour tenir des équilibres. Son seul rôle, c'est la décolonisation de la Nouvelle-Calédonie pour l'accession à la pleine souveraineté. Ça, c'est pas moi qui le dis. Ça a été donné par le Comité des droits de l'homme des Nations Unies en 2024 et aussi, et avant tout, l'accord de Nouméa dans son plan. On a bien parlé notamment des violations qui ont été commises grâce au collectif des prisonniers qui étaient présents et grâce au collectif Justice 13 mai qui était présent. Donc ils ont bien fait retourner notamment tous les éléments concernant les allégations d'usage excessif de la force par l'État et validés, sans oublier, par le Comité abolition torture. Donc tous ces éléments ont bien été exposés et notamment je me suis étonné de certains États membres qui n'étaient pas informés de la situation, notamment de la reconnaissance de ces allégations par leurs propres instances. Et c'est pour ça que je tenais à féliciter la présence de ces deux collectifs, notamment le collectif des prisonniers et le collectif Justice 13 mai, pour avoir apporté des éléments concrets avec des données fiables. Je le rappelle encore, ont été enregistrés et contenus dans des rapports officiels des Nations Unies par le biais du comité abolition torture en avril 2025. Donc concrètement, ce que l'on attendait, il y a eu des recommandations qui ont été partagées, notamment par certains États, qui est l'organisation d'une visite du C24 en Nouvelle-Calédonie, puisque la dernière remonte en 2011 avec James Anaya sur la situation du peuple autochtone kanak. D'ailleurs, le rapport de James Anaya est toujours d'actualité, ce qui est toujours confirmée par les États. C'est pour ça qu'elle apparaît à chaque fois la référence du rapport de James Anaya dans la résolution des colonisations. Et c'est lui qui confirme également, il s'est inscrit dans la résolution 80-98 adoptée le 5 décembre 2025 à l'Assemblée générale des Nations Unies que les peuples autochtones kanak bénéficient de deux verrous dans le cas du droit de l'autodétermination. Avant tout, c'est le peuple colonisé. C'est pour ça que la résolution 1514 appelle l'accession à l'indépendance des pays et peuples colonisés. Et aussi le fait que nous sommes le peuple autochtone, peuple premier de la Nouvelle-Calédonie. Donc ce sont les deux verrous internationaux que la France ne peut pas outrepasser. Voilà. Et aussi les violations notamment aux droits sociaux. On a parlé aussi également de la discrimination portée par le gouvernement loyaliste et de la province sud, qui ont bien été référés par le Comité éradication discrimination raciale dans sa déclaration 3 en date du 30 avril 2026. Tous ces éléments-là ont bien été portés au sein des instances de l'ONU et référés notamment durant ce séminaire et partagés avec certains membres qui s'étonnent toujours de la position de la France, notamment sur le non-respect des droits humains et du droit du peuple autochtone kanak. Donc, je suis très satisfait sur ce point-là, puisque grâce à l'organisation portée par le FLNKS, nous avons pu avoir, et ses partenaires, avoir la possibilité que les collectifs de la société civile puisse participer. Et j'encourage encore le FLNKS à inviter dans sa délégation la société civile notamment, qui sont en défenseur et qui protègent et qui promeut le droit du peuple autochtone. Donc sur ce point, j'aimerais féliciter également la coordination entre le FLNKS et l'Institut coutumière, qui est le Sénat coutumier, les 8 conseils coutumiers, et aussi la présence de M. Jérôme Bouquet-Elkaïm, qui a apporté des éléments de droit international très techniques et qui ont vraiment été félicités. M. Bouquet-Elkaïm et moi-même a été plus sur l'aspect technique et de droit international. Donc, nous avons eu pas mal de retours positifs, notamment des États comme le Maroc. Nous avons eu aussi des retours très positifs, notamment avec l'Algérie. Nous avons eu des échanges très fructueux aussi avec la Namibie et aussi beaucoup de choses positives, notamment avec nos pays du Pacifique. Je remercie le groupe Fer de Lance pour la coordination avec Fidji et la Papouasie-Nouvelle-Guinée, qui a apporté beaucoup, beaucoup d'éléments, notamment de travail concret durant ce séminaire. C'est pour ça que nous sommes remerciés et félicités de notre travail avec le groupe Fer de Lance et en présence des deux représentants de la mission permanente de Papouasie-Nouvelle-Guinée et de Fidji au sein des Nations Unies à New York. Donc, pour moi, cette mission, ce séminaire est vraiment une réussite. Toujours par rapport aux droits de l'homme et aux droits du peuple autochtone, on a montré, par rapport aux 17 autres territoires présents, que le peuple kanak a toute sa place au sein du système des Nations Unies et qu'il est prêt à rentrer dans le concert des Nations Unies. Mais aussi, a aussi confirmé que, parce qu'on était les seuls ayant une délégation fournie, avec un bon nombre de personnes qui maîtrisaient ces dossiers, notamment sur l'aspect économique et social avec le SDKE, l'aspect des droits humains avec le collectif Justice 13 mai et le collectif des prisonniers. Et on avait aussi le côté juridique et le droit international avec le Sénat coutumier et sur l'aspect du droit autochtone, bien sûr. Donc, cette délégation est vraiment complète. Et je vais remercier tout le monde. Parce que travailler au sein du système des Nations Unies, ça prend énormément, beaucoup de temps, mais surtout beaucoup, beaucoup d'argent.
6: Si vous deviez retenir un seul message adressé à la France et à la communauté internationale à l'issue de cette mission, lequel serait-il?
5: J'aimerais que le C24 et la France accélèrent notamment le processus de visite du C24 en Nouvelle-Calédonie. Cette visite, il faut savoir qu'elle a déjà été validée dans le cadre du paragraphe 18 de la résolution 80 et 98, mais aussi qu'elle apporte aussi le soutien du secrétariat général des Nations Unies pour l'envoi d'un envoyé spécial, notamment en Nouvelle-Calédonie, pour assurer la médiation entre le peuple kanak et la France. D'ailleurs, cela a déjà été validé aussi par le C24. Mais il faut que les États mettent les moyens. C'est à eux que revienne la responsabilité d'enclencher ces processus. Mais aussi, l'un des messages que j'aimerais faire passer à l'État français en tant que Français aux droits de l'homme, c'est qu'elle assume pleinement sa responsabilité dans le processus de décolonisation. C'est-à-dire que il y a les organes conventionnels de l'ONU qui ont reconnu les allégations de violation des droits de l'homme et des droits du peuple autochtone kanak depuis le troisième référendum volé à aujourd'hui. On a aussi la CNCDH qui l'a reconnu, a été mentionné durant le séminaire. Et donc, j'aimerais que la France puisse mettre en application les recommandations de ces instances. Mais, à savoir que la CNCDH, son rôle est de surveiller notamment les engagements de la France pris à l'international et de veiller à ce qu'elle respecte les droits fondamentaux. Et aujourd'hui, on le voit bien que non, sur le plan international. Mais enfin, une dernière des recommandations, c'est qu'il y a récemment la déclaration 3 du Comité éradication de discrimination raciale qui a parlé d'une même voix que le Comité des droits de l'homme en 2024, le Comité d'abolition torture en 2025 et la CNCDH dans son avis de janvier 2026. Donc, il faut que la France intègre l'ensemble de ces éléments dans la nouvelle résolution qui concerne la décolonisation de la Nouvelle-Calédonie. Juste une petite précision, la déclaration 3 du CERD qui a été publiée en avril 2026 a été directement envoyé par le comité de Genève, le comité qui se situe à Genève, directement à la 4e commission. Donc, cette déclaration-là du CERD a bien été enregistrée et envoyée à la 4e commission de décolonisation qui va devoir être débattue lors de la 4e commission en octobre 2026. Et ce mécanisme a été enclenché dans le cadre de ces alertes d'urgence. Et c'est une première pour le territoire non autonome de la Nouvelle-Calédonie. C'est pour ça que ce comité a validé l'ensemble des recommandations et observations données par les autres comités, le comité droits de l'homme et le comité abolition torture, mais a validé aussi les observations du CNCDH, confirme que le processus de décolonisation n'est pas terminé, mais aussi, elle confirme aussi l'ensemble des rapports qui ont été documentés par le FLNKS et le Sénat coutumier. Et encore une fois, ce n'est pas moi qui le dis, c'est les instances des Nations Unies eux-mêmes qui l'ont validé, et documenté et écrit dans leur rapport. Tous ces éléments-là, il faut que la France mette en application l'ensemble de ces observations et recommandations et qu'elle aide le peuple kanak à terminer le processus de décolonisation. C'est pour cela que le projet de loi constitutionnelle Bougival n'avait pas sa place sur la scène de débat et la scène de discussion sur l'avenir du peuple autochtone kanak. Donc, c'est très important ce séminaire et qui est, pour moi en tant que conseiller droits de l'homme, encore très encourageant puisque les États membres ont aujourd'hui compris l'essence même de ce que porte le peuple kanak depuis plus d'un siècle et depuis 3000 ans d'existence, pourquoi elle restera toujours là pour montrer aux colonisateurs qu'elle est chez elle et qu'elle sera prête à vivre et à construire avec tout le monde. Et ça, les États membres l'ont bien compris. Donc, c'est pour ça aussi, je vais vous dire, merci à Madame Marie-Laure Kiwi et au président Alcide Tonga d'être présents, parce qu'ils confirment par leur présence que la décolonisation est nécessaire et qu'il faut aller vers le processus de pleine souveraineté. Je tiens encore une fois à féliciter le FLNKS, le Fer de Lance, et les partenaires du FLNKS, la société civile qui était présente, porter d'une seule et même voix que le processus de décolonisation de la Nouvelle-Calédonie est inachevé et que la seule et unique voie reste la pleine souveraineté et l'accession à l'indépendance de la Kanaky.
3: Si le séminaire n'a débouché sur aucune décision formelle, il a permis de replacer la question kanak au cœur du débat international. Un signal fort pour les partisans de l'indépendance qui voient dans cette mobilisation diplomatique la preuve que le processus de décolonisation reste une préoccupation majeure de la communauté internationale. International à l'ONU, je vous le disais, la crise entre Israël et le secrétariat général franchit un nouveau cap. L'ambassadeur israélien Danny Danon a annoncé jeudi la suspension des relations avec Antonio Guterres, accusant le secrétaire général de vouloir inscrire Israël sur la liste noire des violences sexuelles en période de conflit. Selon Israël, cette décision encore non publiée mettrait sur le même plan l'État hébreu et le Hamas. Le rapport annuel de l'ONU évoquait déjà en 2025 des informations crédibles faisant état de violences sexuelles commises par des forces israéliennes contre des détenus palestiniens dans un contexte de refus d'accès des inspecteurs onusiens au centre de détention. La mission israélienne parle d'un gel total des relations jusqu'à la fin du mandat de Guterres le 31 décembre 2026. De son côté, le porte-parole du secrétaire général Stéphane Dujarric assure que la porte reste ouverte au dialogue.
2: Le rappel des titres.
3: Voilà donc, c'est la fin de ce journal. Je vous en rappelle les principaux titres. La Cour de cassation a annulé le 23 mai dernier la condamnation de l'ancien président des îles Loyauté, Jacques Lallier. La haute juridiction a cassé l'arrêt précédent pour mauvaise application du droit L'affaire devra être rejugée. À Managua, au Nicaragua, la voix du peuple kanak a résonné jusque dans l'enceinte des Nations Unies. Pendant plusieurs jours, la Nouvelle-Calédonie a été au cœur des discussions du séminaire régional du Comité spécial de la décolonisation, le C24. Et enfin, en international, Israël suspend ses relations avec le secrétaire général de l'ONU après son inscription sur la liste noire liée aux violences sexuelles lors des conflits. Voilà qui referme ce journal. Merci à vous de l'avoir suivi. Bonne fin d'après-midi, bon début de soirée à toutes et à tous à l'écoute de nos programmes et en compagnie de Hélène pour la suite. A plus sur le canal.
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0: Merci Nanège. À l'instant, c'était le journal du soir présenté par Nanège Wamaï. On retrouvera Nanège Wamaï à partir de 21h pour la première rediffusion de ces éditions. Et à 1h du matin pour la deuxième et dernière rediffusion des éditions de ce soir. Nous, on va continuer en musique. Le prochain arrêt, c'est à 17h05. On ouvrira les services publics. En attendant, on repart avec Uno et Boys Band, Coigna. Et il est 17h sur nos ondes.

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1: À la grande chefferie Boara Tayengen, clan et alliés. À la grande chefferie Goa Yengen, clan et alliés. La famille Boanou, Atilun Yengen. Aux familles Chibaou, Kuya, Manja, Maipas, Peish, Watea, Folje et Yaounit de la tribu de Tiandanit Yengen, à Madame Binesh Thérèse à la tribu de Wanjik Yengen, Madame Inou Monique à la tribu de Georges Lifou, Madame Kouya Mireille à la tribu de Tiandanit Yengen, Madame Enoka Lorenza à la tribu de Touo Mare, à la famille Nonke à la tribu de Koe Touo, à ses enfants Ghislaine, Sabine, Corinne et ses petits-enfants, ainsi que leur maman Marie, au mouvement d'Union calédonienne. La famille Chibaou a la douleur d'annoncer le décès de Monsieur Ongie Vianney, chef de la tribu de Tiandanit, décès survenu ce dimanche 31 mai dans sa 80e année. La veillée du corps se tiendra demain, mercredi 3 juin, à la tribu de Tiandanit, suivie de son inhumation ce jeudi 4 juin à partir de 9h à la tribu de Tiandanit Yengen. Et cet avis est signé par la famille. Au clan A Mawayou, aux familles Pawande, Yebemouin, Nongai, au clan Taloup, à la famille Beluma Ouigwa et la famille Deli à Touo. Le clan Tiambanou a la profonde tristesse d'annoncer le décès de leur sœur, mère et grand-mère. Madame Ouidiou Irma, décès survenu ce 2 juin 2026 au Médipol à l'âge de ses 66 ans. Le corps sera transféré demain, ce mercredi 3 juin, à partir de 10h vers Puebo, pour une veillée à son domicile, suivie de l'inhumation ce jeudi 4 juin, au cimetière de la commune de Puebo. La famille s'excuse auprès de ceux et celles qui n'ont pu être cités. Cet avis est signé par sa fille, Mireille. À la chefferie d'Oumaï, à son clan Fatou, aux familles Poulawa, Kapoueri, Taupoulou, Wege, Djarima, à ses tontons maternels Faoutolo, Tokotoko, Laloïne, Adjima, aux familles Kati et Bali, Aima, Laoumana, Poumeli, Wageta, Goni et Djioni, à la famille Miaou, aux familles Alozio, Bolo, Waboula, Baïa, Toulou, Tiaou, aux familles Saoulou, Mataou, Soulou, Wala, à Madame Daye, Marguerite Apoum, Madame Nikéine, Martha Lifou, la famille Poulawa, à la douleur d'annoncer le décès de Madame Poulawa, Marie-Rose Wageyoui, née à Lozio, décès survenu ce 1er juin à l'âge de ses 79 ans. La veillée se tiendra demain au centre funéraire de Nouméa ce mercredi 3 juin de 8h à 20h. La veillée se poursuit à Kuchio chez Madame Poulawa Marie-Roseline. La veillée reprendra au centre funéraire ce jeudi 4 juin à partir de 7h jusqu'à la levée du corps. Un office religieux sera célébré en la chapelle du centre ce jeudi 4 juin à 9h15, suivi de l'inhumation au cimetière du 5e kilomètre. À 10h, la famille s'excuse auprès des personnes des familles qui n'auraient pas été prévenues. Cet avis est signé par ses enfants. Les enfants Arjo, Myriam, Anthony, Gabriel, Arjo, Tony, Mizanovic, Marc et Nadia, Moison, Pascal et Marie.

Lynn, Marilyn, ainsi que Nibécan, Marie-Claude et Plateau Michel et les petits-enfants, Anthony, Alexandre, Moisan, Carla et Frémont Taïna, ont la douleur d'annoncer le décès de monsieur Arjouf Roussam Jacques, décès survenu ce dimanche 31 mai 2026, à l'âge de ses 80 ans. La veillée se tiendra au centre funéraire de Nouméa demain, mercredi 3 juin de 8h à 20h. La veillée reprend ce jeudi 4 juin de 8h à 13h. Une cérémonie religieuse sera célébrée en la chapelle du centre funéraire à 13h15, suivie de l'inhumation au cimetière communal de Saint-Louis à 14h30.

son épouse Madame Teignaroux, Thérèse Terrahy, ses enfants Carlos, Clément, Francis, Jean-Christophe, Véronique, Marie-Thérèse et François et leurs conjoints, ses petits-enfants et arrière-petits-enfants, famille et amis, ont la douleur d'annoncer le décès de Monsieur Teignaroux Taïa. Décès survenu ce samedi 30 mai à l'âge de ses 83 ans. Une veillée se déroulera au centre funéraire du Pont des Français ce jeudi 4 juin de 16h à 19h. La cérémonie religieuse sera célébrée ce même jour, ce jeudi 4 juin à 17h30. Dans le respect de ses volontés, il y aura la présence d'une corbeille à dents. La crémation se fera au Pont des Français.

Soana et Philippe Girardi, Malia Pugna Buideng, Sosefu et Christiane Soko, Salia Susitina, Ouloui, Ilaliou, Goligol, Emiliana Soko, Vao Eilala, Innocette et Marie-Ghislaine Soko, Malia Sanel et Maurice Ihoea, Malia Ilena et Eric Mafoua, Malaya et Harry Robson, Villanova, Soko et Soa Manou, et Wilfried Beraman, ses enfants et leurs conjoints, ses petits-enfants, ses arrière-petits-enfants, les familles Soko, Soko Tawa, Pagaï, Finaou, Amosala, Vao Eilala, Ala Iganou, aux familles Tunavailei, Moala, Falaeo, Poilech, Kelekelech, Eich, Tuia, Laifatai. En la douleur d'annoncer le décès de leur maman, grand-mère, arrière-grand-mère, sœur, belle-sœur, tante et cousine. Madame Soko Teleisi, Teleisia, Nish Amosala, Kelekelech, Vao Eilala, Moala. Décès survenu ce dimanche 31 mai 2026. Une veillée se tiendra ce jeudi 11 juin de midi à 20h dans un salon du centre funéraire de Nouméa. Le transfert sur son île natale, Futuna, se fera ce lundi 18 juin. Pour respecter les volontés de la défunte, les hommages coutumiers se feront à la morgue municipale

À l'instant, c'était chez la première lecture des avis chez 2DC. On continue avec la deuxième lecture, la lecture des communiqués. La province Nord informe la population de la commune de Canala qu'à compter du lundi 8 juin au 30 juin 2027, des travaux d'opération de réaménagement et de mise en conformité électrique seront réalisés au dispensaire de Canala. Durant toute la durée des travaux, le dispensaire restera ouvert au public et assurera la continuité du service à la population en maintenant aux jours et aux heures habituelles du lundi au vendredi les consultations et téléconsultations médicales, les renouvellements d'ordonnances, les soins infirmiers, pansements et les injections, les prises de sang, la PMI et la vaccination, les consultations de la sage-femme et enfin les consultations des vacataires. Les week-ends et les nuits. Les urgences ne seront pas assurées par le CMS. Il faudra contacter le SAMU, le centre de régulation au numéro gratuit, le 15, au besoin. Permanence aide médicale relocalisée au centre médico-commercial du village. L'agent AMN vous accueillera en permanence les mardis matin, mercredi matin et jeudi matin aux horaires habituels au centre médico-commercial du village. La province Nord s'excuse auprès des usagers des désagréments occasionnés, remercie la population de Canala de sa compréhension bienveillante et appelle à la plus grande vigilance, prudence durant cette période. Ce communiqué est signé par la directrice adjointe de la Direction des affaires sanitaires, sociales, de la prévention et de la solidarité, Madame Milenka Oudaré.

Ainsi s'achève la deuxième partie du radioservice et clôture donc ce radioservice. Un radioservice que vous pouvez réentendre à partir de 20h15. Il y aura une rediffusion sur les ondes. Nous, il est 17h18. On va poursuivre en musique, repartir en musique. Le prochain arrêt, ça sera à 17h30 avec Météo France et les quelques bulletins de la météo marine. Nous, on repart avec Romain Dival. Ainsi.

17h et 23 minutes sur nos ondes. Nous, on poursuit. Toujours du côté des îles, on va continuer avec Adjel, le titre Ngazoni et Sawetch. C'est une petite dédicace pour toutes les familles Djeit et Ukeiwe avec leurs alliés. Et particulièrement, une dédicace au jeune couple marié, monsieur et madame Ukeiwe, qui ont réunis leur famille le 14-15 mai. Une dédicace aussi à toutes les familles qui sont en train de préparer les mariages. C'est Adjel, le slow Ngazoni et Sawetch. Une dédicace particulière à la petite famille Djeit, Mokisila à l'écoute, Cécile, Maguiche, une petite pensée à Tonton et Tantine. Belle écoute à tous!

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Eh bien, vous écoutez Radio Tido, c'est l'indicatif de notre journal du Pacifique sur les ondes de Tido Radio. Les Palaos co-présideront le premier sommet mondial des États insulaires sur les océans à Tokyo. Le président des Palaos, Surungel Whip, co-présidera cette semaine à Tokyo le premier sommet des États insulaires sur les océans réunissant les dirigeants d'une trentaine de nations insulaires pour aborder les questions de résilience climatique, de gouvernance des océans et de gestion durable des ressources marines. Le sommet des 3 et 4 juin, organisé par la Fondation Nippon en partenariat avec le ministère japonais des Affaires étrangères et la Commission océanographique intergouvernementale COI, devrait attirer environ 300 participants, dont des chefs d'État, des ministres, de hauts fonctionnaires et des représentants d'agences des Nations Unies et d'organisations internationales. La participation de Palau place cette nation insulaire du Pacifique au centre des discussions mondiales sur la protection des océans et l'adaptation au changement climatique. WIPS agissant en tant que co-président dans le cadre de ses fonctions de président de l'Alliance des petits États insulaires AUSIS. Le sommet portera sur la planification et la gestion durable des océans SOEPM, un cadre fondé sur des données probantes conçues pour aider les nations à équilibrer la conservation et l'utilisation économique des ressources océaniques tout en renforçant leur résilience face au changement climatique. Les organisateurs ont indiqué que les États insulaires demeurent parmi les pays les plus vulnérables à la montée du niveau de la mer, à la pollution des océans et à la dégradation de l'environnement causée par les changements climatiques. Le sommet vise à créer une plateforme plus ciblée, spécifiquement dédiée aux défis océaniques auxquels sont confrontés les États insulaires. WIP co-présidera les discussions aux côtés de Yohei Sasakawa, président honoraire de la Fondation Nippon, et de Vidar L. Gessen, secrétaire exécutif du CIO. Ce sommet se tient dans le cadre de la décennie des Nations Unies pour les sciences océaniques au service du développement durable 2021-2030. Les résultats de cette réunion devraient contribuer aux futures négociations internationales sur la biodiversité, les changements climatiques et la gouvernance des océans, notamment la COP17 de la Convention sur la diversité biologique et la COP31 de la Convention cadre des Nations Unies sur les changements climatiques. Selon les organisateurs, le sommet réunira des dirigeants gouvernementaux, des scientifiques, des représentants de l'industrie et des membres de la communauté océanique afin d'explorer de nouveaux plans d'action visant à protéger les écosystèmes marins tout en soutenant le développement économique durable des nations insulaires. Une nouvelle initiative internationale axée sur la transformation et l'innovation dans le domaine des océans devrait également être annoncée lors de la dernière journée du sommet. La Fondation Nippon a déclaré qu'elle soutenait les nations insulaires depuis des décennies, en particulier dans le Pacifique, par le biais de formations maritimes, de programmes de sciences océaniques et de la fourniture de patrouilleurs et de petites embarcations. La COI, principal organisme des Nations Unies pour les sciences océaniques, coordonne la coopération mondiale dans des domaines tels que les systèmes d'alerte aux tsunamis, l'observation des océans, la sensibilisation aux océans et la gouvernance durable des océans parmi ses 153 États membres. Le Pacifique intensifie ses préparatifs pour la COP31 tandis que les dirigeants définissent les priorités climatiques. De hauts responsables du Pacifique ont intensifié les préparatifs de la COP31 la semaine dernière, se réunissant pour renforcer la coordination régionale et préciser les priorités du Pacifique en vue des négociations climatiques cruciales qui auront lieu plus tard cette année. Les hauts responsables du groupe de travail du Pacifique sur la COP
COP31 se sont réunis le 29 mai dans un format hybride pour faire progresser la planification régionale en amont de la réunion des ministres du climat du Pacifique et du sommet mondial sur le climat à Antalya en Turquie. De hauts responsables des pays membres du Forum des îles du Pacifique ont participé à des discussions stratégiques visant à garantir une approche unie du Pacifique en amont de la COP31. La réunion a été co-présidée par Esther O'Brien, ministre et conseillère auprès du commissariat des îles Salomon-Fidji, et puis Sally Box, vice-présidente australienne des négociations et négociatrice en chef pour la COP31. Les discussions ont principalement porté sur la préparation d'une série de rencontres de haut niveau sur le climat, notamment des réunions préparatoires à la COP31 qui se tiendront au Fidji et à Tuvalu du 5 au 8 octobre 2026 avant la conférence principale en Turquie. La COP31 constitue un accord important dans le cadre de la Convention cadre des Nations Unies sur les changements climatiques. Nous avons un partenariat unique entre la Turquie et l'Australie, tout en plaçant le Pacifique au centre à Tuvalu du 5 au 8 octobre 2026 avant la conférence principale en Turquie. La COP31 constitue un accord important dans le cadre de la Convention cadre des Nations Unies sur les changements climatiques. Nous avons un partenariat unique entre la Turquie et l'Australie, tout en plaçant le Pacifique au centre des discussions mondiales sur le climat.

à la COP31. Ce partenariat témoigne de la reconnaissance internationale croissante du leadership du Pacifique sur les questions climatiques, notamment dans les domaines de la résilience climatique, de l'adaptation et du financement climatique. Le secrétariat du Forum des îles du Pacifique, le secrétariat du Programme régional océanien pour l'environnement et le gouvernement australien constituent le secrétariat du groupe de travail de la COP31, apportant leur soutien aux pays insulaires du Pacifique alors que les préparatifs s'intensifient en vue de la conférence. Des responsables du Pacifique évaluent la crise énergétique au Moyen-Orient avant la réunion des ministres de l'économie. De hauts responsables du Pacifique ont évalué la crise énergétique croissante au Moyen-Orient et son impact potentiel sur les pays insulaires du Forum, alors que les préparatifs s'intensifient en vue de la réunion des ministres de l'économie du Forum FEMM de 2026 qui se tiendra plus tard ce mois-ci. Le sous-comité économique du Pacifique, PESC, s'est réuni la semaine dernière dans un format hybride sous la présidence du commissaire des îles Salomon au Fidji, Joseph Mahanua. Les responsables ont tenu des discussions approfondies sur les perspectives économiques régionales en utilisant une analyse basée sur des scénarios pour examiner comment la crise qui se développe au Moyen-Orient pourrait affecter les économies du Pacifique. Ces discussions contribueront à éclairer le mécanisme de réponse régionale approuvé par les ministres des Affaires étrangères du Forum comme cadre de coordination régionale pour répondre à la crise énergétique suite à l'activation de la déclaration de Biketawa. De hauts responsables ont également examiné les progrès réalisés dans le cadre de diverses initiatives régionales menées dans le cadre de la feuille de route du Pacifique pour le développement économique PRED. Ces informations comprennent des mises à jour sur les travaux visant à établir un fonds régional de développement des pêches, l'élaboration du plan de mise en œuvre de la stratégie régionale du secteur privé du Pacifique, les principes de qualité des infrastructures du Pacifique, les initiatives de financement climatique, le mécanisme de résilience du Pacifique et le mécanisme régional de coordination de la gestion des finances publiques et le projet de renforcement des relations bancaires correspondantes dans le Pacifique. La réunion a également permis de faire le point sur les préparatifs et les dispositions logistiques de la réunion des ministres de l'économie du Forum de 2026, au cours de laquelle les dirigeants régionaux examineront les principaux défis et priorités économiques auxquels est confronté le Pacifique. L'Australie, la Nouvelle-Zélande et les Tonga achèvent la liaison par câble sous-marin international. L'Australie et la Nouvelle-Zélande se sont jointes au Royaume de Tonga pour célébrer l'achèvement du système de câble sous-marin Tonga-Waiki, le deuxième câble sous-marin international du pays. Le câble a été financé conjointement par l'Australie par le biais du mécanisme australien de financement des infrastructures pour le Pacifique, AIFFP, et la Nouvelle-Zélande. Élément essentiel au renforcement de la résilience et de la sécurité régionale, ce gap offre aux communautés et aux entreprises d'Angers un accès à un réseau plus fiable et à une plus grande capacité soutenant les services essentiels et favorisant la croissance sociale et économique. Le deuxième câble sous-marin international renforcera également la résilience et la capacité de réaction des Tonga face aux catastrophes en réduisant le risque de perturbations du réseau telles que celles observées en 2019 et 2022. Le câble Tonga-Waiki, long de 405 km, fait partie d'un réseau plus vaste de câbles de télécommunications sous-marins déployés à travers le Pacifique avec le soutien de l'AIFFP et dont plusieurs projets devraient être mis en service cette année. Le partenariat trilatéral entre l'Australie, les Tonga et la Nouvelle-Zélande témoigne d'un engagement commun à fournir des infrastructures critiques de haute qualité qui répondent aux priorités nationales et régionales, renforcent les services essentiels et proposent des solutions à long terme menées par les pays du Pacifique qui améliorent la sécurité de notre région. La ministre australienne des Affaires étrangères

étrangère Penny Wong a déclaré que l'Australie est heureuse de s'associer aux Tonga et à la Nouvelle-Zélande pour fournir l'infrastructure numérique fiable et de haute qualité nécessaire au soutien de la croissance économique, de la sécurité et de la prospérité régionale. L'Australie est le principal partenaire de développement de la région et un membre fer de la famille du Pacifique. Notre région est plus forte et est plus prospère lorsque nous travaillons en partenariat pour dynamiser et renforcer nos économies et nos communautés. Le ministre des Affaires des îles du Pacifique, Pat Conroy, a déclaré que cette initiative soutiendra les entreprises, les industries et l'emploi et contribuera à informer, à mobiliser et à responsabiliser les populations. Elle contribuera à bâtir une région plus forte et plus unie. L'Australie, par le biais de l'AIFFP, renforce la résilience des télécommunications dans tout le Pacifique afin de garantir aux communautés l'accès à une connectivité numérique fiable. Ce câble offrira de nouvelles opportunités aux Tongiens et aux entreprises tout en renforçant la capacité du pays à rester connecté en cas de perturbation, a-t-il déclaré. L'IRENA plaide pour une sortie plus rapide des énergies fossiles, l'électrification devenant essentielle à la transition énergétique. L'Agence internationale pour les énergies renouvelables, l'IRENA, affirme que la prochaine phase de la transition énergétique mondiale doit se concentrer sur l'électrification, le développement des énergies renouvelables et une transition plus rapide vers un abandon plus rapide des combustibles fossiles, car la montée des tensions géopolitique et la volatilité des marchés des carburants remodèle le secteur énergétique mondial. Dans un nouveau rapport publié en parallèle de la présidence brésilienne de la COP30, en amont de la conférence ministérielle de Copenhague sur le climat, l'IRENA avertit que les systèmes énergétiques mondiaux actuels ne sont structurellement pas préparés à atteindre l'objectif climatique de 1,5°C. Le rapport intitulé les transitions vers une économie sans énergie fossile, une feuille de route basée sur les énergies renouvelables, l'électrification et l'amélioration du réseau indique que les objectifs mondiaux visant à tripler la capacité de production d'énergie renouvelable et à doubler les améliorations en matière d'efficacité énergétique d'ici à 2030 restent essentiels mais ne suffisent plus à eux seuls. Face à la demande croissante d'énergie dans les transports, l'industrie, le bâtiment et la numérisation, l'IRENA affirme que les pays doivent accélérer l'électrification tout en réduisant leur dépendance aux combustibles fossiles. La feuille de route révisée de l'IRENA concernant le réchauffement climatique à 1,5°C prévoit que la part de l'électricité dans la consommation énergétique mondiale passera de 23% aujourd'hui à 35% d'ici 2035. Et à plus de 50% d'ici 2050, la majeure partie de cette nouvelle demande étant satisfaite par les énergies renouvelables. Dans le même temps, la part des combustibles fossiles dans la consommation énergétique mondiale devrait passer de 80% aujourd'hui à 50% d'ici 2035 et à 20% ou au moins d'ici 2050. Le monde doit s'adapter à une nouvelle réalité énergétique, a déclaré Francesco la caméra, directeur général de l'IRENA. Au-delà des objectifs de tripler la part des énergies renouvelables et de doubler l'efficacité énergétique, se pose le défi plus vaste de transformer l'ensemble des systèmes énergétiques et de réduire la consommation de combustibles fossiles, tant du côté de l'offre que de la demande. L'électrification et l'abandon progressif des combustibles fossiles sont indissociables et doivent progresser de concert. La caméra déclarait que l'électrification alimentée par des énergies renouvelables renforcerait la sécurité énergétique, réduirait la dépendance aux combustibles fossiles importés et améliorerait la compétitivité économique. La feuille de route révisée de l'IRENA montre clairement que l'électrification par les énergies renouvelables sert de multiples objectifs
objectifs politiques. Elle contribue à l'atténuation du changement climatique, renforce la sécurité énergétique en accroissant l'indépendance vis-à-vis des combustibles fossiles importés et stimule la compétitivité économique grâce à la création de nouvelles chaînes de valeur industrielle et à l'innovation, a-t-il déclaré. De plus, les énergies renouvelables compétitives en termes de coûts contribuent à maintenir des prix de l'électricité abordables pour les ménages et l'industrie. Le rapport indique que l'électrification est en train de devenir le principal moteur du déclin de l'utilisation des combustibles fossiles dans les principaux secteurs, mais il a averti que les infrastructures mondiales ne suivent pas le même rythme. L'IRENA a indiqué qu'environ 2500 gigawatts de projets éoliennes et solaires étaient actuellement en attente de raccordement au réseau dans le monde entier. L'agence estime que les besoins d'investissement dans les réseaux électriques atteindront 1200 milliards de dollars américains par an, soit plus du double des 500 milliards de dollars américains investis en 2025. Le rapport a également souligné la nécessité d'investissements majeurs dans les chaînes d'approvisionnement en hydrogène, la recharge des véhicules électriques, la rénovation des bâtiments, l'électrification industrielle et les systèmes de stockage d'énergie. La vitesse à laquelle les énergies fossiles seront progressivement abandonnées dépendra en fin de compte de la rapidité avec laquelle les économies s'électrifieront, a déclaré la caméra. Pour que l'objectif de 1,5 degré Celsius reste atteignable, le monde a besoin d'une orientation mondiale claire. Les données de l'IRENA appuient la mise en place d'un objectif mondial d'électrification pour 2035, complété par des objectifs relatifs au réseau et à la flexibilité de système. L'IRENA a déclaré que cette feuille de route soutiendrait les discussions menant à la COP31 à Antalya en Turquie et aiderait les pays à harmoniser leurs objectifs en matière de climat, de sécurité énergétique et de développement. Taïwan rejette l'appellation province de Chine attribuée à Nauru, affirmant qu'elle ne reflète pas la réalité. Le bureau commercial de Taipei au Fidji a rejeté la qualification de Taïwan comme province de la Chine donnée par le gouvernement de Nauru. La semaine dernière, le gouvernement de Nauru a adressé une directive générale à tous les responsables gouvernementaux et organismes publics tant au niveau national qu'international, leur enjoignant de respecter le principe d'une seule Chine et de s'abstenir d'utiliser toute terminologie, tout symbole, tout drapeau, tout emblème ou toute représentation qui serait incompatible avec ce principe. Toute communication officielle relative à la province chinoise de Taïwan doit être conforme à la position diplomatique du gouvernement de Nauru, stipule la directive. Il a été conseillé aux fonctionnaires de ne pas nouer de relations ou d'accords officiels avec les autorités de la province de Taïwan, ni de participer à un programme financé par la province de Taïwan. Nauru est devenue la première nation après l'élection du président taïwanais Lai Ching-te à transférer donc sa reconnaissance diplomatique de Taïwan à la Chine en janvier 2024. Cependant, le bureau commercial de Taipei à Suva, l'ambassade non officielle de Taïwan au Fidji, a rejeté cette description faite par la nation micronésienne. La République de Chine, Taïwan, est une démocratie souveraine et autonome de 23 millions d'habitants et Taïwan possède tous les éléments généralement associés à la qualité d'État en vertu du droit international, notamment une population permanente, un territoire défini, un gouvernement élu et la capacité de mener des relations extérieures, a-t-elle déclaré dans un communiqué à RNZ Pacifique. La République populaire de Chine n'a jamais exercé de souveraineté, de juridiction ni de contrôle administratif sur Taïwan à aucun moment de son histoire. Taïwan rejette donc et n'acceptera aucune caractérisation de Taïwan comme une province d'un autre pays, en l'occurrence la République populaire de Chine. Une telle terminologie ne reflète tout simplement pas la réalité. Le bureau commercial de Taipei a déclaré que l'engagement de Taïwan dans le Pacifique a toujours été guidé par le partenariat
partenariat, le respect mutuel, la transparence et des valeurs démocratiques partagées. Taïwan estime que l'aide au développement ne devrait jamais être conditionnée par la coercition politique et que les peuples du Pacifique ne devraient pas être empêchés de choisir leurs partenaires internationaux. En tant que membre de la grande famille du Pacifique, Taïwan et les nations insulaires du Pacifique partagent des défis communs, notamment le changement climatique, la résilience face aux catastrophes, le développement durable et la sécurité maritime. Taïwan continuera de travailler avec des partenaires régionaux et internationaux partageant les mêmes valeurs afin de soutenir une région pacifique libre, ouverte, résiliente et prospère, a-t-il ajouté. Taïwan est fermement convaincu que le maintien de la paix et de la stabilité dans le détroit de Taïwan est dans l'intérêt de toute la région Indo-Pacifique. Le dialogue constructif, le respect mutuel et l'opposition à toute coercition unilatérale demeurent des principes essentiels à la préservation de la stabilité régionale, indique le communiqué.

Kaole. À l'instant, le groupe Totem pour le titre Terre Chai. Il est 18h31 sur nos ondes. On retrouve tout de suite notre rendez-vous de chaque mardi soir, l'émission autour des églises libres. Avec la présence protestante ce soir, nous sommes avec le Mont des Oliviers, avec Pasteur Maurice et toute son équipe. Bienvenue à vous dans les studios de la radio.

0: Bonsoir à tous, bienvenue dans Jeunesse sans Christ ce soir. Je suis le pasteur Maurice, je suis accompagné aussi par des mamans de l'église qui vont m'accompagner ce soir. Et tout d'abord, je voulais remercier Radio Jido et souhaiter la bienvenue à tous nos auditeurs de la Grande Terre, des îles, ceux qui travaillent, ceux de l'hôpital. Ceux de l'île d'Oloubi, là-bas en prison aussi, tous nos grands frères, nos petits frères là-bas aussi, et sans oublier aussi nos frères et nos compatriotes en étranger aussi, au Canada, en France et aussi en Australie. Encore une fois, nous allons passer un moment ensemble ce soir à l'écoute de la parole du Seigneur et aussi accompagné aussi de un ou deux chants. Pour ce soir nous exhorter, nous encourager dans la parole du Seigneur, parce que voilà, nous servons un Dieu vivant, notre Seigneur Jésus-Christ. Et pour commencer, je vais laisser à une des mamans pour nous ouvrir par la prière.
1: Prions Dieu. Seigneur, notre Dieu, notre Père, ce soir, Seigneur, nous voulons te dire merci. Merci pour ta présence au milieu de nous ce soir, Seigneur Jésus. Nous voulons nous remettre devant toi, Seigneur, pour que, Seigneur, ce soir, tu nous diriges par ton esprit. Nous voulons te demander, Seigneur, tu nous donnes des belles voix ce soir pour t'adorer, pour te louer, pour t'exalter. Père, je voudrais aussi te placer ton serviteur qui va nous partager ta parole ce soir. Que tu le doubles de l'onction de ton esprit. Seigneur, c'est toi qui le diriges ce soir. Nous prions pour que ta parole, ce soir, qui va être prêchée par ton serviteur, qui ne retourne pas à toi sans avoir effet dans les cœurs ce soir, Père. Que tu bénis aussi, Seigneur, les décisions dans les cœurs ce soir. Bénis encore cet instant, Seigneur. C'est en ton nom, Jésus, que nous te prions. Amen.
0: Amen. Commencer, nous allons ouvrir par un chant.

Merci encore à la chorale des mamans. Voilà, ce soir, je voudrais nous encourager. Et j'ai pris un texte dans la lecture de ce soir, se trouve dans le livre de Job. C'est le Job au chapitre 14, le verset 1. Il dit ceci: l'homme né de la femme, sa vie est agitée. Il est né, il est coupé comme une fleur, il fuit et disparaît comme une ombre. Job convenait certes que Dieu contrôlait tous les aspects de la vie, mais il contestait que cela signifiait. Il contestait que la vie est courte, tous sont pécheurs et nos jours sont comptés, puis vient la mort. C'est pour cette raison que Job demanda à Dieu un peu de miséricorde à la place d'un châtiment d'une telle sévérité. Un peu plus loin, il demande aussi un peu de soulagement au verset 6 et en suggérant qu'un arbre avait plus de raisons d'espérer que lui au verset 7. Ce soir, j'aimerais parler du temps que Dieu nous donne. Et la première question est: est-ce que vous comptez vos jours? Est-ce que vous réalisez à quel point chaque jour est important? Je voudrais vous parler aujourd'hui de la brièveté de la vie. Savez-vous qu'à l'époque de Jésus, aussi vite qu'on pouvait se déplacer, c'est à la vitesse d'un cheval qui galope. Et cela jusqu'en 1830, lorsqu'on a inventé un moteur plus rapide qu'un cheval. Vous savez, l'homme invente toutes ces choses modernes pour aller plus vite. Et malgré cela, nous avons moins de temps qu'avant, qu'à l'époque des chevaux et des charrettes. Et pourtant, nous avons des voitures rapides, des avions. Nous courons d'un endroit à l'autre, malgré tout ce temps. Malgré tout ça, le temps continue à s'effondrer sur nous. Job dit que l'homme est comme une ombre qui décline. Sa vie est courte, sans cesse agitée. Il naît, il est coupé comme une fleur. Il fuit et disparaît comme une ombre. La question est: combien de temps avez-vous encore à vivre? Je trouve intéressant que les riches ne puissent pas acheter plus d'heures, que les scientifiques ne peuvent pas inventer de nouvelles minutes, qu'on ne peut même pas gagner du temps pour les consacrer à un autre jour. As-tu déjà pris 10% de ton temps pour le consacrer au Seigneur? T'es-tu déjà dit: Seigneur, je te consacre ce temps pour prier ou pour lire la Bible? Est-ce que cela t'est déjà arrivé? Le psaume 139, verset 16, dit que ton destin est entre les mains de Dieu et Dieu a déjà fixé un jour pour que tu sois enlevé de ce monde. Quoi qu'il en soit, c'est déjà réglé. Tu te tiendras un jour devant le jugement de Dieu pour rendre compte de la façon dont tu as passé cette vie et ce que tu as fait à propos de Jésus-Christ, parce que Dieu a donné son Fils pour qu'il meure pour tes péchés, car nous sommes tous des pécheurs. Jésus lui-même nous avertit dans Matthieu, au chapitre 24, verset 44, il dit: « Tenez-vous prêts, car le Fils de l'homme viendra à l'heure où vous n'y penserez pas. » La Bible nous enseigne du livre de la Genèse jusqu'au livre de l'Apocalypse que cette vie sur terre n'est qu'une préparation pour l'éternité à venir. L'Ancien Testament l'enseigne, le Nouveau Testament l'enseigne, Jésus en a parlé, les apôtres en ont parlé, et moi je vous le proclame encore ce soir. Job dit cette phrase dans ce même chapitre 14, au verset 14: « Si l'homme, une fois mort, pouvait revivre, j'aurai de l'espoir tout le temps de mes souffrances. » Si l'homme, une fois mort, pouvait revivre, c'est la question que des millions de gens se posent. Y a-t-il une vie après la mort? La réponse de la Bible est résolument retentissante. Oui, oui et oui. Trois fois oui. Il y a une vie après la mort. Et la personne qui fait autorité de cette foi en ce sujet, c'est lui, celui qui est sorti du tombeau et qui ressuscitait des morts. Et son nom, c'est Jésus-Christ. Dans Matthieu, au chapitre 28, aux femmes venues au sépulcre de Jésus, l'ange leur dit: « Ne craignez rien, car je sais que vous cherchez Jésus qui a été crucifié. Il n'est pas ici, et il est ressuscité. » Je vous le déclare encore ce soir que c'est la plus grande nouvelle que le monde n'ait jamais entendue. Merci beaucoup. Mais, vous savez, l'ignorance
est l'élément le plus violent de notre société. On a toujours tendance à rejeter ce que nous ne comprenons pas, et il est facile à la crainte de s'y installer. L'ignorance vous empêchera toujours de semer et de moissonner. La Bible dit que lorsque la bonne semence de la parole de Dieu a été semée, le diable est venu et a semé l'ivraie. Jésus dit que vous pouvez semer, mais vous pouvez aussi repousser le diable de votre vie. Le diable, depuis des milliers d'années, invite en enfer tous ceux qui sèment le péché de la chair. La Bible nous dit qu'en toutes circonstances, nous devons aussi louer Dieu, parce qu'il est le maître du temps et des circonstances. Même dans les moments les plus difficiles de notre existence, nous bénissons le Seigneur. Chaque jour, dans ce monde, il y a des personnes qui décèdent. Depuis la création jusqu'à nos jours, le monde livre bataille avec la mort. La mort n'a pas d'amis, elle n'épargne personne. La mort est contre. Elle vient, elle n'attend pas que tu sois prêt ou pas. Ce n'est pas son problème. Elle te prend. Vous pouvez être au travail, à la maison. Vous pouvez être à la mer ou au champ. Vous pouvez être en prison ou à l'hôpital. La mort n'a pas de considération. Elle vous rattrape toujours. Et elle laisse derrière elle que tristesse et désolation. La mort est entrée dans le monde depuis la chute d'Adam et dans le jardin d'Éden. Romains 5, verset 12 dit... C'est pourquoi, comme par un seul homme, le péché était entré dans le monde, et par le péché la mort, et qu'ainsi la mort s'est étendue à tous les hommes, parce que tous ont péché. La Bible dit que la mort, c'est le rendez-vous des vivants. C'est Job qui dit dans le chapitre 30. C'est une porte par laquelle tout le monde passera à jour, et cette porte nous mènera de l'autre côté. Mais de l'autre côté, il n'y aura que deux issues possibles, mes frères et sœurs. L'homme est un être spirituel, il a une âme. Il vit dans un corps, et ce corps dans lequel nous vivons et qui nous amène dans le péché retournera à la poussière, parce qu'il est poussière. Mais l'esprit qui est éternel est remis à Dieu, soit pour la vie éternelle, soit pour la condamnation et la mort éternelle. Sur la croix, Jésus a vaincu non seulement Satan, mais aussi l'enfer, le péché et la mort. 1 Jean, chapitre 3, verset 8, il dit « Celui qui commet des péchés du diable, et le Fils de Dieu a été manifesté afin de détruire les œuvres du diable. » Proverbe 28 dit aussi que « Celui qui cache ses péchés ne possédera pas, mais celui qui confesse et qui abandonne ses péchés obtient la miséricorde. » Dieu veut avoir pitié de toi, mon frère ou ma sœur. Il est prêt à répandre sa grâce sur toi. Il est disposé à te pardonner. Si toi, tu es disposé à te repentir de tes péchés et à le recevoir. L'apôtre Paul dit aussi dans Romains 6, verset 23, « Le salaire du péché, c'est la mort. » Mais le don gratuit de Dieu, c'est la vie éternelle en Jésus-Christ notre Seigneur. Voyez-vous, la mort n'est pas seulement naturelle et physique. Vous pouvez être aussi mort à ce moment même là où vous êtes assis, spirituellement mort. Vous êtes mort envers Dieu. C'est la raison pour laquelle les gens ne peuvent pas trouver la paix et se réfugient parfois dans l'alcool, la drogue ou d'autres choses, parce qu'ils cherchent à combler un vide qu'ils n'arrivent pas à combler. Parce que l'homme a été créé pour être en communion avec Dieu. Beaucoup de personnes ont entendu la parole de la bonne nouvelle de l'Évangile, mais certaines pensent qu'elles ont du temps devant elles. Elles pensent avoir 10, 15 ou 20 ans devant eux et qu'elles pourraient simplement se détendre et profiter de la vie. Mais ça ne marche toujours pas comme ça, mes frères. Les hôpitaux sont remplis de jeunes gens touchés par des AVC. D'autres meurent par des arrêts cardiaques. D'autres sont arrachés à leur famille dans les accidents de la route. La ligne de la vie et la mort sont parallèles. Et à tout moment, tu peux la traverser pour rencontrer la mort. Tu n'as aucun contrôle sur la durée de ta vie. Jacques dit ceci au chapitre 4. Vous ne savez pas ce qui arrivera demain. Car qu'est-ce que votre vie? Vous êtes une vapeur qui paraît pour peu de temps et qui ensuite disparaît. J'aimerais vous dire ce soir, frères et sœurs, que la vie est courte. Tu ferais mieux d'être sûr que tu t'es bien préparé à rencontrer Dieu un jour. Toute personne qui se soucie à obtenir davantage de ce monde et de laisser de côté la préparation pour l'éternité est un insensé. La personne qui passe son temps à s'élever socialement et qui s'amuse plus que de s'occuper des choses éternelles est un insensé. Mais si le temps est incroyable et indulgent, peu importe combien de temps vous avez perdu par le passé, vous pouvez toujours ce soir donner le contrôle de votre vie à Dieu. Ce ne sont pas les jours de votre vie, mais c'est la vie de vos jours qui compte pour Dieu. Quel prix? Tu dois, quelquefois, tu n'as plus le temps pour certaines choses. Tu ne dois pas dériver au hasard en te livrant
à des plaisirs, à la boisson, à la drogue, à la prostitution et à toutes ces choses qui ne sont pas bonnes et qui te condamnent. Dieu t'aime, il veut te sauver. Frères et sœurs, l'apôtre Paul dit dans 1 Corinthiens, le temps est court. Dans l'Apocalypse, Jean dit, le temps ne sera plus. C'est votre heure avec Dieu maintenant. Car brièvement, le temps appelle une action immédiate. Le fait que le temps soit court nous presse à faire quelque chose maintenant. Dans 2 Corinthiens, chapitre 6, verset 2, il dit, voici maintenant le temps favorable. Voici le temps du salut. C'est aujourd'hui, pas demain. Car aujourd'hui appartient à notre Seigneur. Demain appartient à l'adversaire. Les choses que vous devez faire, faites-le maintenant. Chaque fois que l'horloge tourne, il semble dire qu'il ne reste plus beaucoup de temps. Si tu entends sa voix, n'endurcis pas ton cœur. Si tu entends un message comme celui-ci, cela peut être très dangereux parce que si tu endurcis ton cœur, la prochaine fois, tu n'entendras l'évangile, ton cœur sera de plus en plus dur. Et s'il ne serait-ce qu'un murmure dans ton cœur ce soir, tu dois venir maintenant à Christ. Il y a l'avertissement du temps qui dira, il est trop tard pour ton âme. Le temps presse pour l'indécision et l'hésitation. Ne t'arrête pas entre les deux positions. Ne dis pas, il y a le temps. Le diable aussi dit qu'il y a le temps. Vous savez, chaque matin, nous avons tous le même temps. 86 400 secondes à passer et à investir. Chaque matin, la banque ouvre avec de nouveaux comptes, avec de nouveaux noms. Chaque jour, l'hôpital ouvre avec de nouveaux patients. Chaque jour, la prison s'ouvre avec de nouveaux détenus. À toi, peut-être demain viendra où tu seras dans les petits papiers de la banque, ou de l'hôpital, ou de la prison, mais pas dans le livre de la vie de l'agneau. Notre monde est rempli de problèmes de pauvreté, de corruption, mais tes problèmes personnels sont plus importants encore plus que d'autres. Mais parfois, il y a l'ennui et la culpabilité. Le péché isolera toujours. L'éloignement de Dieu isolera toujours. Vous pouvez trouver dans une foule et vous sentir terriblement seul. Une solitude vis-à-vis de Dieu. Parce que, voyez-vous, l'homme a été créé pour être en communion avec Dieu. Et sans Dieu, l'homme ne trouvera jamais l'épanouissement. C'est pourquoi beaucoup se tournent vers d'autres choses. Et Dieu seul peut te délivrer de cette culpabilité. C'est le moment. Car par une étrange coïncidence ou providence, Dieu t'a amené ici ce soir à écouter ce message, peut-être. Tu pensais peut-être que tout allait bien avec Dieu, mais maintenant tu n'es pas sûr. Tu voudrais en être sûr, tu voudrais être certain. Dieu te dit, viens maintenant, avance-toi vers la croix, car il a donné sa vie pour toi, mon frère. Jésus-Christ est venu dans ce monde, il a redonné la vie aux aveugles, il a guéri les malades, il a délivré les démoniaques, il a eu compassion pour les pauvres et les opprimés. Il est venu pour servir, mais il est surtout venu pour mourir à la croix. C'est sur la croix que Jésus-Christ est mort pour nos péchés, parce que nous avons enfin la loi. Nous méritions la mort. Nous étions sous le jugement de Dieu, nous étions sous la condamnation. Et la Bible dit que Dieu a fait tomber sur lui le châtiment qui nous était réservé. Hébreux 9, 27 dit qu'il est réservé aux hommes de mourir qu'une seule fois, après quoi vient le jugement. David a dit que je marcherai dans la vallée de la mort et je ne crains aucun mal car tu es avec moi. Oui, oui, nous serons tous un jour dans la vallée de la mort parce que nous allons tous mourir un jour. Mais il nous donne le choix. C'est comme s'il nous a créés comme cela. Tu peux mourir et aller dans le feu de l'enfer en rejetant Christ. Il n'y a rien que Dieu puisse faire à ce sujet. Il fera tout ce qui est en son pouvoir pour t'avertir. Il fera tout ce qui est en son pouvoir pour t'empêcher de tomber. Et il n'empêchera jamais ta volonté. Mais si c'est oui, si tu veux accepter Christ ce soir, laisse-le entrer dans ta vie. Laisse-le t'aider à porter tes fardeaux. Maintenant, tu dois le préparer à le rencontrer. Parce qu'il y a une grande espérance en lui qui t'attend. C'est la vie éternelle en Jésus-Christ, notre Seigneur. Si tu veux un jour rencontrer Dieu de l'autre côté, tu dois déjà le rencontrer ici dans cette vie. Car là sera trop tard. Je veux vous encourager ce soir. Si tu veux le recevoir, alors tu dois reconnaître que tu es un pécheur et tu peux te repentir de tes péchés. La deuxième chose, tu dois le recevoir par la foi. Parce que à tous ceux qui l'ont reçu, il leur a donné la possibilité de devenir ses enfants. Parce qu'ils sont crus en son nom. Ce soir, où que tu sois, mon frère, où que tu sois, ma sœur, ouvre ton cœur, ouvre grand ton cœur et laisse entrer Jésus. Il est mort et ressuscité pour toi. Reçois-le et fais de lui ton Seigneur et Sauveur. Parce que la foi en Christ est une décision personnelle. Aie la foi, mets en lui ta confiance et il peut pardonner tes péchés. C'est lui qui t'aidera à changer et à te dépouiller de tes fardeaux. C'est pour toi qu'il est mort sur la croix. Ne change rien, viens simplement
car il t'aime tel que tu es. Si tu confesses de ta bouche le Seigneur Jésus, si tu crois dans ton cœur que Dieu l'a ressuscité des morts, tu seras sauvé. Dieu est vivant. Oui, nous servons un Dieu qui est vivant. Jésus-Christ est vivant. Il est ressuscité des morts. Alléluia. Alléluia. Gloire à Dieu. Gloire à Dieu. Nous allons chanter un chant pour nous encourager. Et ensuite, je vais porter une prière pour terminer.

0: Elle.
1: Prions. Je vais prier pour toi, où que tu sois ce soir. Seigneur, le message de la croix nous dit que nous ne pouvons pas nous sauver nous-mêmes. Nous sommes condamnés à la perdition. Mais le Christ est mort pour chacun de nous sur la croix. Il est le seul moyen de nous sauver, de rétablir notre relation avec le Père. Je veux te dire merci, Seigneur. Tu n'as pas regardé ton égalité avec Dieu, le Père, mais tu as vu notre bassesse, tu as vu notre incapacité à plaire à Dieu. Et tu es descendu, tu t'es dépouillé en prenant la forme d'un serviteur, en devenant semblable aux hommes. Tu t'es humilié toi-même en obéissant jusqu'à la croix. C'est pourquoi le Seigneur t'a souverainement élevé au-dessus de tout nom dans les cieux et sur la terre, afin que toute langue confesse que Jésus-Christ est Seigneur à la gloire de Dieu, le Père. Aussi, notre cœur est dans la joie, notre esprit dans l'allégresse, et nos corps reposent en sécurité, car tu ne livreras pas nos âmes au séjour des morts. Tu ne permettras pas que ton bien-aimé voie la corruption. Tu nous feras connaître le sentier de la vie. Merci Seigneur, car ainsi en est-il de ta parole qui sort de ta bouche. Elle ne retourne point à toi sans effet, sans avoir exécuté ta volonté et accompli tes desseins. Seigneur, que ta parole ce soir accomplisse ta volonté, car nul ne vient à toi si le Père qui t'a envoyé ne l'attire, afin qu'il soit sauvé le dernier jour. Seigneur, continue à attirer ceux qui sont encore dehors, ceux qui sont indécis, ceux qui ne te connaissent pas. Seigneur, merci encore pour ta grâce. Toi qui connais nos cœurs, continue à œuvrer en chacun de mes frères et sœurs, pour ceux qui ont de grands besoins spirituels et moraux, afin qu'ils trouvent du réconfort en la personne de Jésus-Christ. Bénis tous les frères et sœurs et toutes les familles, où qu'ils soient, sur la grande terre, aux îles, et aussi à toutes nos familles en France et à l'étranger, où qu'ils soient, Seigneur, sous toute la protection du Très-Haut. Que la grâce du Seigneur Jésus-Christ, l'amour de Dieu, et la communion du Saint-Esprit soit avec vous tous ce soir. Amen. Je voudrais ce soir remercier Radio Jiddo de nous avoir accueillis pour ce moment où nous avons passé pour nous exhorter par la parole du Seigneur. Et je voulais aussi dire merci à tous les mamans qui m'ont accompagné ce soir. Et je voudrais aussi remercier tous ceux qui nous écoutent, qui sont à l'écoute, et que cette parole puisse vous aider. Et je voudrais aussi laisser mon numéro pour ceux qui veulent que je prie pour eux ou qui ont des questions et, après cela. Et je vous laisse un numéro, c'est le 86 04 14. Et encore une fois, au nom de l'Église, je voudrais encore une fois remercier et pour nous avoir laissé ce moment pour pouvoir nous parler de et proclamer notre Seigneur Jésus-Christ. Amen.

Kapetuan en langue fwa'i, ça veut dire que Dieu est roi. Donc, tout simplement que Dieu est secours, Dieu est amour, Dieu est chemin, Dieu est vérité. On rend hommage à Dieu dans ce titre.

19h passées de 4 minutes sur nos ondes. Et j'espère que votre soirée se déroule bien. Nous venons de basculer sur la fréquence de nuit et de clôturer la journée de programmation d'Ido. On se retrouve donc un dernier instant autour de notre interlude pour ouvrir la fréquence de nuit. Comme toujours, je vous invite tout d'abord à vous éloigner un peu de tous ces écrans, tous ces réseaux. On laisse aussi un peu nos préoccupations de côté. Pour un court instant de méditation, un retour au calme. Et un rendez-vous aux amoureux de la littérature. Ce soir, j'amène une nouvelle poète sur ma petite liste de poètes. Elle se nomme Caroline Fouché. Elle est écrivaine, poétesse et comédienne québécoise, née en 93.

Le ménage me prend quand il y a trop de tasses sur mon bureau. C'est ça. Juste ça. Mes chaises, mes planchers, mes souvenirs quand je m'y mets, tout y passe. Perdre mon temps à revivre les objets, à replonger dans le terminé, à rouvrir chaque boîte poussiéreuse, scotchée. Des photos, des lettres pliées, des billets de show oubliés, des bracelets de la foire ambulante, indéchirables et pourtant déchirés. Je fais toujours ça. Foutre mes ex dans une boîte. Une boîte, tout est chose. Je suis vraiment comme tout le monde. Je suis comme tout le monde de Caroline Fouché.

comme toujours, olé, infiniment. Pour l'écoute, la fidélité. Je vous laisse avec le slow, Ngazoni et Sawatch de Adjel, tout en vous souhaitant une belle écoute à tous et une excellente soirée sur la meilleure des fréquences. C'était Hélène et ici s'achève mon interlude.

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1: À la grande chefferie Boara Tayengen, clan et alliés. À la grande chefferie Goa Yengen, clan et alliés. La famille Boanou, Atilun Yengen. Aux familles Chibaou, Kuya, Monja, Maipas, Peish, Watea, Foljesh et Yaounit de la tribu de Tiandanit Yengen, à Madame Binesh Thérèse de la tribu de Wanjik Yengen, Madame Inou Monique à la tribu de Georges Lifou, Madame Kouya Mireille à la tribu de Tiandanit Yengen, Madame Enoka Lorenza à la tribu de Touo Marie, à la famille Nonke à la tribu de Koe Touo, à ses enfants Ghislaine, Sabine, Corinne et ses petits-enfants, ainsi que leur maman Marie, au mouvement d'Union Calédonienne. La famille Chibaou a la douleur d'annoncer le décès de Monsieur Ounjie Viane, chef de la tribu de Tiandanit, décès survenu ce dimanche 31 mai dans sa 80e année. La veillée du corps se tiendra demain, mercredi 3 juin, à la tribu de Tiandanit, suivie de son inhumation ce jeudi 4 juin à partir de 9h à la tribu de Tiandanit et Yengen. Et cet avis est signé par la famille. Au clan Amawayou, aux familles Pawandesh, Yebemouin, Nongai, au clan Taloup, à la famille Beluma Ouigwa et la famille Deli, à Touo. Le clan Tiambouanou a la profonde tristesse d'annoncer le décès de leur sœur, mère et grand-mère. Madame Ouidiou, Irma, décès survenu ce 2 juin 2026 au Médipôle à l'âge de ses 66 ans. Le corps sera transféré demain, ce mercredi 3 juin, à partir de 10h vers Puebo, pour une veillée à son domicile, suivie de l'inhumation ce jeudi 4 juin, au cimetière de la commune de Puebo. La famille s'excuse auprès de ceux et celles qui n'ont pu être cités. Cet avis est signé par sa fille, Mireille. À la chefferie d'Oumaï, à son clan Fatou, aux familles Pulawa, Kapueri, Taupulu, Wigi, Djarima, à ses tantes maternelles Faoutolo, Tokotoko, Laloïne, Adjima, aux familles Kati, Bali, Aima, Laoumana, Poumeli, Wageta, Goni et Djioni, à la famille Miaou, aux familles Alozio, Bolo, Waboula, Baïa, Toulou, Tiaou, aux familles Saoulou, Mataou, Soulou, Wala, à Madame Daye, Marguerite Poum, Madame Nikéine, Martha Lifou, la famille Poulawa, à la douleur d'annoncer le décès de Madame Poulawa, Marie-Rose Wageyoui, née à Lozio, décès survenu ce 1er juin à l'âge de ses 79 ans. La veillée se tiendra demain au centre funéraire de Nouméa ce mercredi 3 juin de 8h à 20h. La veillée se poursuit à Kuchio chez Madame Poulawa Marie-Roseline. La veillée reprendra au centre funéraire ce jeudi 4 juin à partir de 7h jusqu'à la levée du corps. Un office religieux sera célébré en la chapelle du centre ce jeudi 4 juin à 9h15, suivi de l'inhumation au cimetière du 5e kilomètre. À 10h, la famille s'excuse auprès des personnes des familles qui n'auraient pas été prévenues. Cet avis est signé par ses enfants. Les enfants Arjo, Myriam, Anthony, Gabriel, Arjo, Tony, Mizanovic, Marc et Nadia, Moison, Pascal et Marlene, Marilyn, ainsi que Nibécan, Marie-Claude et Plateau Michel, et les petits-enfants Anthony, Alexandre, Moison, Carla et Frémont Taina, ont la douleur d'annoncer le décès de Monsieur Arjouf Roussam Jacques, décès survenu ce dimanche 31 mai 2026, à l'âge de ses 80 ans. La veillée se tiendra au centre funéraire de Nouméa demain, mercredi 3 juin de 8h à 20h. La veillée reprend ce jeudi 4 juin de 8h à 13h. Une cérémonie religieuse sera célébrée en la chapelle du centre funéraire à 13h15, suivie de l'inhumation au cimetière communal de Saint-Louis à 14h30.

son épouse Madame Teignaroux, Thérèse Terrahy, ses enfants Carlos, Clément, Francis, Jean-Christophe, Véronique, Marie-Thérèse et François et leurs conjoints, ses petits-enfants et arrière-petits-enfants, famille et amis, ont la douleur d'annoncer le décès de Monsieur Teignaroux Taïa. Décès survenu ce samedi 30 mai à l'âge de ses 83 ans. Une veillée se déroulera au centre funéraire du Pont des Français ce jeudi 4 juin de 16h à 19h. La cérémonie religieuse sera célébrée ce même jour, ce jeudi 4 juin à 17h30. Dans le respect de ses volontés, il y aura la présence d'une corbeille à dents. La crémation se fera au Pont des Français.

Soana et Philippe Girardi, Malia Punya Buideng, Sosefu et Christiane Soko, Salia Susitina, Ouloui, Ilaliou, Goligol, Emiliana Soko, Vao Eilala, Innocette et Marie-Ghislaine Soko, Malia Sanel et Maurice Ihoea, Malia Ilena et Eric Mafoua, Malaya et Harry Robson, Villanova Soko et Soa Manou, et Wilfried Deraman, ses enfants et leurs conjoints, ses petits-enfants, ses arrière-petits-enfants, les familles Soko, Sokotawa, Pagaï, Finaou, Amosala, Vao Eilala, Ala Iganou, aux familles Tunavailel, excusez-moi, Tunavailei, Moala, Falaeo, Poele, Kelekele, et Tuia, Laifatai, en la douleur d'annoncer le décès de leur maman, grand-mère, arrière-grand-mère, sœur, belle-sœur, tante et cousine. Madame Soko Teleisi, Teleisia, Nish Amosala, Kelekele, Vao Eilala, Moala. Décès survenu ce dimanche 31 mai 2026. Une veillée se tiendra ce jeudi 11 juin de midi à 20h dans un salon du centre funéraire de Nouméa. Le transfert sur son île natale, Futuna, se fera ce lundi 18 juin. Pour respecter les volontés de la défunte, les hommages coutumiers se feront à la morgue municipale

À l'instant, c'était chez la première lecture des avis chez 2DC. Et on continue avec la deuxième lecture, la lecture des communiqués. La province Nord informe la population de la commune de Canala qu'à compter du lundi 8 juin au 30 juin 2027, des travaux d'opération de réaménagement et de mise en conformité électrique seront réalisés au dispensaire de Canala. Durant toute la durée des travaux, le dispensaire restera ouvert au public et assurera la continuité du service à la population en maintenant aux jours et aux heures habituelles du lundi au vendredi les consultations et téléconsultations médicales, les renouvellements d'ordonnances, les soins infirmiers, pansements et les injections, les prises de sang, la PMI et la vaccination, les consultations de la sage-femme et enfin les consultations des vacataires. Les week-ends et les nuits. Les urgences ne seront pas assurées par le CMS, il faudra contacter le SAMU, le centre de régulation au numéro gratuit, le 15, au besoin. Permanence aide médicale relocalisée au centre médico-commercial du village. L'agent AMN vous accueillera en permanence les mardis matin, mercredi matin et jeudi matin aux horaires habituels au centre médico-commercial du village. La province Nord s'excuse auprès des usagers des désagréments occasionnés, remercie la population de Canala de sa compréhension bienveillante et appelle à la plus grande vigilance, prudence durant cette période. Ce communiqué est signé par la directrice adjointe de la Direction des affaires sanitaires, sociales, de la prévention et de la solidarité, Madame Milenka Oudaré.

0: gosse du délire. 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
2: Bonsoir à tous, voici donc le journal et tout d'abord les titres. La Cour de cassation a annulé le 23 mai la condamnation de l'ancien président des îles Loyauté, Jacques Lallier. La haute juridiction a cassé l'arrêt précédent pour mauvaise application du droit. L'affaire devra être rejugée. À Managua, au Nicaragua, la voix du peuple Kanaka résonnait jusque dans l'enceinte des Nations Unies. Pendant plusieurs jours, la Nouvelle-Calédonie a été au cœur des discussions du séminaire régional du Comité spécial de la décolonisation, le C24. Et en international, Israël suspend ses relations avec le secrétaire général de l'ONU après son inscription sur la liste noire liée aux violences sexuelles lors des conflits. Bonsoir à tous, bonsoir Kanaki, bienvenue dans ce journal de 16h30. Je vous le disais en titre, la Cour de cassation a annulé le 23 mai 2026 la condamnation qui visait l'ancien président de la province des îles Loyauté, Jacques Lallier. Selon la décision publiée à cette date, la haute juridiction a cassé l'arrêt rendu précédemment, estimant que les juges du fond n'avaient pas correctement appliqué le droit. L'affaire est donc renvoyée devant une autre juridiction qui devra rejuger le dossier. Concrètement, Jacques Lallier n'est plus condamné à ce stade et la procédure reprend à zéro sur le plan pénal. L'ancien président de la province des îles déclare avoir récupéré son casier judiciaire. Je vous propose de l'écouter.
3: Oui, la démarche auprès de la Cour de cassation, donc c'est passé le 23, la séance du 23, et j'avais sollicité un délibéré rapide d'urgence. Et donc, ils ont fait dans la foulée délibéré. Et donc, ils ont décidé de renvoyer à la cour d'appel de Nouméa le dossier pour dire que, quelque part, il y avait des analystes qui n'ont pas fait très juridique, qui n'est pas conforme à une approche juridique. Et donc, voilà, tout le dispositif est à refaire. J'étais un casier judiciaire de troisième niveau là qui est vierge, donc ça me permet de faire pendant les élections j'ai encore une semaine pour trouver des possibilités de soit de partenariat soit de présence sur des listes quoi. C'est la condamnation et elle a été cassé et donc renvoyé à la cour d'appel pour réanalyser avec le fait qu'il ne doit plus prendre des décisions dans le sens des contestations qui ont été faites par la cour de cassation. D'accord. C'était lié à toute la juridiction pénale. Mm-hmm. La compétence de la juridiction administrative était liée par rapport à la juridiction pénale. Et le summum de la juridiction pénale vient de casser la décision en disant que il faut revenir à la cour d'appel de Nouméa. Donc je suis en train de regarder si la cour d'appel de Nouméa elle est devenue restructurée ou s'il faut nécessairement que j'aille des demandes extériorisées à amener ailleurs dans un autre pays français comme la Polynésie par exemple.
4: Et ça va prendre des mois, non?
3: Oui, mais de toute façon, ça va prendre des mois et des mois. Mais aujourd'hui, par rapport au rendez-vous, je suis là, quoi.
4: D'accord. Donc, dernier mot, Jacques Lallier. Donc, justement, par rapport à ce combat, vous avez toujours eu ce sentiment d'une injustice. Et ça, là, vous venez d'apprendre que c'est le cas. Donc c'est quoi votre réaction?
3: J'ai toujours dit que j'étais assassiné politiquement. Donc on m'a empêché de parler. On a créé une sensation de doute de certaines personnes qui ont l'habitude d'être un peu à un regard un peu critique ou jaloux. Mm-hmm. Et la Cour d'appel m'avait sanctionné au-delà des dispositions qui sont réglementaires, quoi, qui sont légales. Et donc, voilà, je voulais juste dire cela, que ben, c'est, effectivement, j'ai eu quand même la preuve comme quoi j'étais pas, je méritais pas tout ce qui m'a été infligé, et parce que j'ai pas commis d'erreur de détournement ou quoi, quel que soit quelque chose comme ça. Puis, mais voilà. Donc aujourd'hui, je suis libre pour aller éventuellement vers pour concourir au niveau des listes électorales pour les provinciales.
4: Donc vous allez vous présenter?
3: À l'heure d'aujourd'hui, je peux pas depuis quelques moments, au cas où la décision arrive avant. Puis, parce que l'État m'a quelque part un peu assassiné, m'a envoyé, m'a coupé la parole politique et l'a permis des critiques mal placées, et puis d'une part, et puis d'autre part, mes camarades m'ont un peu, notamment mes collègues qui étaient sur ma liste et que j'ai tiré la liste, leur permettait d'être élu, n'ont pas toujours soutenu, et au contraire, il y en a même qui m'ont failli. Donc, je dois expliquer sur la population, contrairement par rapport à comment à la dignité de ma famille, de mon clan, de tous les gens qui sont autour de moi, qui m'ont supporté aussi parce qu'ils ont confiance en moi.
2: Dossier Erkal Alifou, le comité de coordination coutumière Nedjehou confirme qu'il poursuit le blocage de l'aérodrome de Wanaham. Réuni donc lundi en fin d'après-midi, une centaine de représentants de la population rejoints en visioconférence par les comités d'Ouvéa et de Marée ont réaffirmé leur opposition au transfert des opérations d'Air Caledonie vers l'aéroport de Tontouta. Malgré l'appel lancé la veille par la grande chefferie du Wetch qui demandait la levée des blocages après trois mois de mobilisation, les collectifs des trois îles Loyauté maintiennent leur position. Cette décision prolonge une mobilisation qui reste fortement ancrée autour d'un mot d'ordre, le retour définitif des opérations à Magenta ou rien. Justement, donc, Air Caledonie annonce donc la reprise progressive de ses vols à destination et en provenance de Lifou à partir de demain, mercredi 3 juin. Après la confirmation de la levée des blocages à l'aérodrome de Wanaham par la grande chefferie du Wetch, cette reprise marque une étape importante pour les déplacements entre la Grande Terre et les îles Loyauté, fortement perturbées ces derniers mois. Face au nombre très important de passagers souhaitant voyager dans les prochains jours, la compagnie Aircal invite l'ensemble des clients concernés à confirmer leur réservation au plus vite. Elle encourage également à privilégier la réservation en ligne afin d'éviter la saturation des perturbés ces derniers mois. Face au nombre très important de passagers souhaitant voyager dans les prochains jours, la compagnie Aircal invite l'ensemble des clients concernés à confirmer leur réservation au plus vite. Elle encourage également à privilégier la réservation en ligne afin d'éviter la saturation des services téléphoniques déjà très sollicités.

0: Du 3 au 5 juin. Donc, on programme demain, mercredi 3 juin, donc un aller-retour dès 7 h demain matin. Jeudi 4 juin, un aller-retour en milieu de journée. Et le vendredi 5 juin, deux allers-retours, l'un le matin et l'autre en fin d'après-midi. Si les conditions opérationnelles le permettent, la compagnie prévoit de reprendre son programme régulier allégé vers Lifou à partir du samedi 6 juin. Et concernant le fret, les horaires du comptoir de Magenta restent pour l'instant inchangés, avec une ouverture les lundis et jeudis. Air Calédonie précise que des informations complémentaires seront communiquées ultérieurement en fonction de l'évolution du service. Face aux représentants des États membres, de nombreuses délégations calédoniennes ont rappelé que la Nouvelle-Calédonie figure toujours sur la liste des territoires à décoloniser de l'ONU et ont réaffirmé leur attachement aux droits du peuple kanak à l'autodétermination. Les représentants indépendantistes ont dénoncé les conséquences de la réforme du corps électoral et alerté sur les risques d'un éloignement du processus de décolonisation engagé par l'accord de Nouméa. Ils ont appelé à la communauté internationale à maintenir son attention sur la situation du pays et à veiller au respect des engagements pris dans le cadre du processus onusien. Plusieurs délégations ont souligné que la décolonisation de la Nouvelle-Calédonie n'était pas une question du passé, mais un dossier toujours inscrit à l'agenda des Nations Unies. Pour elles, l'objectif demeure l'exercice plein et entier du droit à l'autodétermination conformément aux résolutions adoptées par l'organisation. On écoute Viro Khuloué, ingénieur de projet en politique publique et relations internationales sur les droits de l'homme et droits autochtones. C'est l'entretien de ce journal.
1: Donc moi je suis allé au séminaire de décolonisation des Nations Unies, lycée 24, en tant que conseiller aux droits de l'homme. Et j'ai été invité par la présidente du C24 dans ce cadre-là, parce que c'était suite aux différentes réunions, travaux aussi, également que je mène notamment aux Nations Unies à Genève. Avant tout, c'est comme vous le savez, ce séminaire il date depuis les années 90, et la Nouvelle-Calédonie a été réinscrite le 2 décembre 1986 sur la liste des territoires non autonomes à décoloniser de l'ONU. Et ces séminaires régionaux qui font le tour à tour, soit dans les Caraïbes et dans les Pacifiques, pour évaluer un peu les progrès qui ont été réalisés dans le cadre de l'application du plan d'action, notamment pour la quatrième décennie de décolonisation. C'est ici que se travaillent notamment des sujets profonds. Et dans le cadre des soutiens et du travail qui a été réalisé, nous avons pu dans un premier temps informer et sensibiliser notamment les États membres sur les questions notamment de la continuité du processus de décolonisation du territoire de la Nouvelle-Calédonie. Et grâce à ce temps d'information et de sensibilisation, les États ont pu prendre conscience notamment de plusieurs aspects. Avant tout sur l'aspect politique, c'est-à-dire le 2 avril avec le rejet notamment du projet de loi constitutionnelle Bougival. Il faut savoir que certains États n'étaient pas du tout informés, notamment de ce qui se passe au sein de la France, de la République, et comment elle mène le processus de décolonisation. C'est pour ça qu'il est important d'assister à chaque fois à ces temps de rencontre. À ce moment-là, nous avons pu informer et tenir compte de l'évolution politique, notamment du rejet par l'Assemblée nationale, mais nous avons aussi pu informer également qu'il n'y a eu aucun consensus concernant les scénarios proposés par l'État aux différents partis qui sont en échange dans le cadre des discussions de l'avenir institutionnel du pays. Ici, aux Nations Unies, parfois les mécanismes ne se croisent pas. Par exemple, il y a des mécanismes, notamment de Genève, qui ne sont pas en lien ou en transversalité avec le mécanisme du C24. Alors qu'on ne peut pas parler de décolonisation sans parler de droits humains ou encore parler de discrimination raciale, du droit économique, social et culturel ou encore des droits des peuples autochtones. Donc parfois, ces systèmes-là ne sont pas en lien. C'est pour ça qu'il faut assister à ces séminaires et de pouvoir partager avec les États membres, mais aussi avec les différentes parties et externes. Durant ce séminaire, les États ont été informés de ce qui s'est passé, notamment en Nouvelle-Calédonie, sur la situation politique et institutionnelle, c'est-à-dire tous les dispositifs qui ont été employés.

0: faut savoir que le discours qui est retenu par les États membres, eh bien, depuis que le troisième référendum a été volé au peuple kanak, en pleine période de Covid-19 et en pleine période de deuil coutumière également, ce référendum a été volé par l'État. Ce discours, il est bien compris des États membres. Dans le cadre de cette rencontre, nous avons pu informer également que le Comité des droits de l'homme, dans ses observations et recommandations en 2024, ont confirmé qu'il fallait accélérer le processus d'autodétermination, que toutes les allégations, notamment de violences commises par l'État dans le cadre de l'insurrection anticoloniale portée par la jeunesse kanak, a bien été reconnue par les Nations Unies, notamment par le Comité des droits de l'homme et le Comité abolition torture, Comité éradication de discrimination raciale. Donc, toutes ces allégations de violation des organes des traités des Nations Unies ont bien été apportées au sein de l'instance des C24 pour que l'ensemble de ces observations puissent être incluses dans la nouvelle résolution de décolonisation. Nous avons réaffirmé le droit à l'autodétermination du peuple kanak qui reste primordial et très important pour que la puissance de l'État, parce qu'il faut bien comprendre que l'État, la France, elle n'a qu'un seul rôle. Elle n'est ni arbitre, ni pour tenir des équilibres. Son seul rôle, c'est la décolonisation de la Nouvelle-Calédonie pour l'accession à la pleine souveraineté. Ça, c'est pas moi qui le dis. Ça a été donné par le Comité des droits de l'homme des Nations Unies en 2024 et aussi, et avant tout, l'accord de Nouméa dans son point. On a bien parlé, notamment des violations qui ont été commises, grâce au collectif des prisonniers qui étaient présents et grâce au collectif Justice 13 mai qui était présent. Donc, ils ont bien fait retourner, notamment, tous les éléments concernant les allégations d'usage excessif de la force par l'État, et validés, sans oublier, par le Comité abolition torture. Donc, tous ces éléments ont bien été exposés, et notamment, je me suis étonné de certains États membres qui n'étaient pas informés de la situation. Notamment de la reconnaissance de ces allégations par leurs propres instances. Et c'est pour ça que je tenais à féliciter la présence de ces deux collectifs, notamment le collectif des prisonniers et le collectif Justice 13 mai, pour avoir apporté des éléments concrets avec des données fiables, je le rappelle encore, ont été enregistrées et contenues dans des rapports officiels des Nations Unies par le biais du comité abolition torture en avril 2025. Donc concrètement, ce que l'on attendait, il y a eu des recommandations qui ont été partagées, notamment par certains États, qui est l'organisation d'une visite du C24 en Nouvelle-Calédonie, puisque la dernière remonte en 2011 avec James Anaya sur la situation du peuple autochtone kanak. D'ailleurs, le rapport de James Anaya est toujours d'actualité, ce qui est toujours confirmée par les États, c'est pour ça qu'elle apparaît à chaque fois à la référence du rapport de James Anaya dans la résolution de décolonisation. Et c'est lui qui confirme également, il s'est inscrit dans la résolution 80-98 adoptée le 5 décembre 2025 à l'Assemblée générale des Nations Unies que le peuple autochtone kanak bénéficie de deux verrous dans le cas du droit de l'autodétermination. Avant tout, c'est le peuple colonisé. C'est pour ça que la résolution 1514 s'appelle l'accession à l'indépendance des pays et peuples colonisés. Et aussi le fait que nous sommes le peuple autochtone, peuple premier de la Nouvelle-Calédonie. Donc ce sont les deux verrous internationaux que la France ne peut pas outrepasser. Voilà. Et aussi les violations notamment aux droits sociaux. On a parlé aussi également de la discrimination portée par le gouvernement loyaliste et de la province sud, qui ont bien été référés par le comité éradication discrimination raciale dans sa déclaration 3 en date du 30 avril 2026. Tous ces éléments-là ont bien été portés au sein des instances de l'ONU et référés notamment durant ce séminaire et partagés avec certains membres qui s'étonnent toujours de la position de la France, notamment sur le non-respect des droits humains et du droit du peuple autochtone kanak. Donc, je suis très satisfait sur ce point-là, puisque grâce à l'organisation portée par le FLNKS, nous avons pu avoir, et ses partenaires, avoir la possibilité que les collectifs de la société civile puissent participer. Et j'encourage encore le FLNKS à inviter dans sa délégation la société civile notamment, qui sont en défenseur et qui protègent et qui promeut le droit du peuple autochtone. Donc sur ce point, j'aimerais féliciter également la coordination entre le FLNKS et l'Institut coutumière, qui est le Sénat coutumier, les 8 conseils coutumiers, et aussi la présence de Monsieur Jérôme Bouquet-El-Kaïm, qui a apporté des éléments de droit international très techniques et qui ont vraiment été félicités. Monsieur Bouquet-El-Kaïm et moi-même étaient plus sur l'aspect technique et de droit international. Donc, nous avons eu pas mal de retours positifs, notamment des États comme le Maroc. Nous avons eu aussi des retours très positifs, notamment avec l'Algérie. Nous avons eu des échanges très fructueux aussi avec la Namibie et aussi beaucoup de choses positives, notamment avec nos pays du Pacifique. Je remercie le groupe Fer de Lance pour la coordination avec Fidji et la Papouasie-Nouvelle-Guinée, qui a apporté beaucoup, beaucoup d'éléments, notamment de travail concret durant ce séminaire. C'est pour ça que nous nous sommes remerciés et félicités de notre travail avec le groupe Fer de Lance et en présence des deux représentants de la mission permanente de Papouasie-Nouvelle-Guinée et de Fidji au sein des Nations Unies à New York. Donc, pour moi, cette mission, ce séminaire est vraiment une réussite. Toujours par rapport aux droits de l'homme et aux droits du peuple autochtone, on a montré, par rapport aux 17 autres territoires présents, que le peuple Kanak a toute sa place au sein du système des Nations Unies et qu'il est prêt à rentrer dans le cancer des Nations Unies. Mais aussi, a aussi confirmé que, parce qu'on était les seuls ayant une délégation fournie avec un bon nombre de personnes qui maîtrisaient ces dossiers, notamment sur l'aspect économique et social avec le SDKE, l'aspect des droits humains avec le collectif Justice 13 mai et le collectif des prisonniers. Et on avait aussi le côté juridique et le droit international avec Sénat coutumier et sur l'aspect du droit autochtone, bien sûr. Donc, cette délégation était vraiment complète. Et je veux à remercier tout le monde parce que travailler au sein du système des Nations Unies, ça prend énormément, beaucoup de temps, mais surtout beaucoup, beaucoup d'argent.
1: Si vous deviez retenir un seul message adressé à la France et à la communauté internationale à l'issue de cette mission, lequel serait-il?
0: J'aimerais que le C24 et la France accélèrent notamment le processus de visite du C24 en Nouvelle-Calédonie. Cette visite, il faut savoir qu'elle a déjà été validée dans le cadre du paragraphe 18 de la résolution 80 et 98, mais aussi qu'elle apporte aussi le soutien du secrétariat général des Nations Unies pour l'envoi d'un envoyé spécial, notamment en Nouvelle-Calédonie, pour assurer la médiation entre le peuple Kanak et la France. D'ailleurs, cela a déjà été validé aussi par le C24. Mais il faut que les États mettent les moyens. C'est à eux que revient la responsabilité d'enclencher ces processus. Mais aussi, l'un des messages que j'aimerais faire passer à l'État français en tant que Français aux droits de l'homme, c'est qu'elle assume pleinement sa responsabilité dans le processus de décolonisation. C'est-à-dire qu'il y a les organes conventionnels de l'ONU qui ont reconnu les allégations de violation des droits de l'homme et des droits du peuple autochtone Kanak depuis le troisième référendum volé à aujourd'hui. On a aussi la CNCDH qui l'a reconnu, qui a été mentionné durant le séminaire. Et donc, j'aimerais que la France puisse mettre en application les recommandations de ces instances. Même. À savoir que la CNCDH, son rôle est de surveiller notamment les engagements de la France pris à l'international et de veiller à ce qu'elle respecte les droits fondamentaux. Et aujourd'hui, on le voit bien que non, sur le plan international. Mais enfin, une dernière des recommandations, c'est que il y a récemment la déclaration 3 du Comité éradication de discrimination raciale qui a parlé d'une même voix que le Comité des droits de l'homme en 2024, le Comité d'abolition torture en 2025 et la CNCDH dans son avis de janvier 2026. Donc, il faut que la France intègre l'ensemble de ces éléments dans la nouvelle résolution qui concerne la décolonisation de la Nouvelle-Calédonie. Juste une petite précision, la déclaration 3 du CERD qui a été publiée en avril 2026 a été directement envoyé par le comité de Genève, le comité qui se situe à Genève, directement à la quatrième commission. Donc, cette déclaration-là du CERD a bien été enregistrée et envoyée à la quatrième commission de décolonisation, qui va devoir être débattue lors de la quatrième commission en octobre 2026. Et ce mécanisme a été enclenché dans le cadre de ces alertes d'urgence. Et c'est une première pour le territoire non autonome de la Nouvelle-Calédonie. C'est pour ça que ce comité a validé l'ensemble des recommandations et observations données par les autres comités, le comité droits de l'homme et le comité abolition torture, mais a validé aussi les observations du CNCDH, qui confirme que le processus de décolonisation n'est pas terminé, mais aussi, elle confirme aussi l'ensemble des rapports qui ont été documentés par le FLNKS et le Sénat coutumier. Et encore une fois, ce n'est pas moi qui le dis, c'est les instances des Nations Unies eux-mêmes qui l'ont validé, et documenté et écrit dans leur rapport. Tous ces éléments-là, il faut que la France mette en application l'ensemble de ces observations et recommandations et qu'elle aide le peuple kanak à terminer ce processus de décolonisation. C'est pour cela que le projet de loi constitutionnelle Bougival n'avait pas sa place sur la scène de débat et la scène de discussion sur l'avenir du peuple autochtone kanak. Donc, c'est très important ce séminaire et qui est, pour moi, en tant que conseiller droits de l'homme, encore très encourageant, puisque les États membres ont aujourd'hui compris l'essence même de ce que porte le peuple kanak depuis plus d'un siècle et depuis 3 000 ans d'existence, pourquoi elle reste et elle restera toujours là pour montrer aux colonisateurs qu'elle est chez elle et qu'elle sera prête à vivre et à construire avec tout le monde. Et ça, les États membres l'ont bien compris. Donc, c'est pour ça aussi, je vais vous dire, merci à Madame Marie-Laure Ikiwi et au président Alcide Tonga d'être présents, parce qu'ils confirment par leur présence que la décolonisation est nécessaire et qu'il faut aller vers le processus de pleine souveraineté. Je tiens encore une fois à féliciter le FLNKS, le Fer de Lance, et les partenaires du FLNKS, la société civile qui était présente, porter d'une seule et même voix que le processus de décolonisation de la Nouvelle-Calédonie est inachevé et que la seule et unique voie reste la pleine souveraineté et l'accession à l'indépendance de la Kanaky.
2: Si le séminaire n'a débouché sur aucune décision formelle, il a permis de replacer la question kanak au cœur du débat international. Un signal fort pour les partisans de l'indépendance qui voient dans cette mobilisation diplomatique la preuve que le processus de décolonisation reste une préoccupation majeure de la communauté internationale. International à l'ONU, je vous le disais, la crise entre Israël et le secrétariat général franchit un nouveau cap. L'ambassadeur israélien Danny Danon a annoncé jeudi la suspension des relations avec Antonio Guterres, accusant le secrétaire général de vouloir inscrire Israël sur la liste noire des violences sexuelles en période de conflit. Selon Israël, cette décision encore non publiée mettrait sur le même plan l'État hébreu et le Hamas. Le rapport annuel de l'ONU évoquait déjà en 2025 des informations crédibles faisant état de violences sexuelles commises par des forces israéliennes contre des détenus palestiniens dans un contexte de refus d'accès des inspecteurs onusiens au centre de détention. La mission israélienne parle d'un gel total des relations jusqu'à la fin du mandat de Guterres le 31 décembre 2026. De son côté, le porte-parole du secrétaire général Stéphane Dujarric assure que la porte reste ouverte au dialogue.
3: Le rappel des titres.
2: Voilà donc, c'est la fin de ce journal. Je vous en rappelle les principaux titres. La Cour de cassation a annulé le 23 mai dernier la condamnation de l'ancien président des îles Loyauté, Jacques Lallier. La haute juridiction a cassé l'arrêt précédent pour mauvaise application du droit L'affaire devra être rejugée. À Managua, au Nicaragua, la voix du peuple kanak a résonné jusque dans l'enceinte des Nations Unies. Pendant plusieurs jours, la Nouvelle-Calédonie a été au cœur des discussions du séminaire régional du Comité spécial de la décolonisation, le C24. Et enfin, en international, Israël suspend ses relations avec le secrétaire général de l'ONU après son inscription sur la liste noire liée aux violences sexuelles lors des conflits. Voilà qui referme ce journal. Merci à vous de l'avoir suivi. Bonne fin d'après-midi, bon début de soirée à toutes et à tous à l'écoute de nos programmes et en compagnie de Hélène pour la suite. À plus sur le canal.

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Eh bien, très bonne écoute à l'écoute de nos programmes cet après-midi. Eh bien, dans quelques instants, vous aurez eh bien ce rendez-vous avec l'émission Parole autochtone, Vision autochtone, qui reçoit donc sur les ondes de Kido Radio John Passa, sociologue, qui nous parlera des risques sanitaires et environnementaux dans le contexte du développement économique. Et c'est une émission, bien sûr, présentée pour vous sur les ondes de Kido Radio par Uma Media Production.

0: Mechem Shangahuada Dei, Koi Neden, Parole Autochtone, Vision Autochtone, bienvenue sur les ondes de la RDK et puis merci de votre fidélité. Cet après-midi, nous sommes avec Monsieur John Passa, sociologue, et nous allons parler de risques sanitaires et environnementaux dans un contexte de développement économique. John Bouzoustin?
1: Bonjour.
0: Voilà. Donc, on va parler de cette thématique-là, mais en introduisant, quand on a annoncé cette problématique-là, quelque part, on interpelle une dimension de ce qu'est, on va dire, parce qu'on parle de paroles autochtones, vision autochtone, mais cette dimension de tout ce qui est traditionnel, ruralité, ce lien à la terre, ce lien à la nature, où il y a une dimension d'être attentif, de faire attention à la nature, parce que ce lien à la terre, mais en même temps, ce vivier-là, cette mère nourricière, que ce soit la terre ou que ce soit la mer, c'est une dimension qui est propre à tous les peuples, pas seulement ici dans notre pays, mais dans tous les peuples autochtones du monde, en disant que cette relation avec la nature, c'est quelque chose qui est fondamental dans leur relation avec l'autre.
1: Oui, je pense que l'environnement, c'est un peu le support des liens, des échanges, des enrichissements mutuels. Donc c'est ça qui est fondamental, et qui est fondamental à tous les peuples du monde, quel que soit leur état d'évolution maintenant. Il y a beaucoup de sociétés dites modernes, on va mettre plein de guillemets dans ces choix-là de vocabulaire, mais c'est les gens, ils ont oublié la dimension rural, de paysan, comme on dit, au sens de lien à la terre. Toutes les sociétés, toutes les communautés humaines, ils ont eu ce rapport-là à la terre, cette espèce de prudence, parce qu'ils savent que la terre, c'est l'élément qui conditionne leur vie, leur survie, qui conditionne aussi leur entité, leur identité. Et nous, on n'échappe pas à ce rapport-là, et tous les peuples autochtones dans leur lutte, quel que soit l'endroit du monde, ils ont souligné comme un élément important, mais ils ont aussi rappelé que sans la terre, on est rien, on n'est pas grand-chose. Et l'état de la terre au sens de culture, il y a aussi un appauvrissement global. C'est-à-dire que maintenant on a de plus en plus besoin d'intrants, comme ils disent, d'engrais, des choses pour se substituer, pour garder la capacité de développer. Mais parce que la terre s'est appauvrie, elle est devenue une terre morte. Et je pense que c'est pour nous qui avons encore la chance d'avoir une terre riche. Ça doit nous faire quelque chose, nous mobiliser et donner du sens à cette notion-là de lien à la terre. On le crie par tous les temps et dans tous les espaces, mais dans les faits, on s'interroge aussi sur la sincérité de nos propos et de notre lien à la terre.
0: Inévitable, parce que quand la modernité vient nous inviter vers ce monde-là où plus en plus facile, cette tendance-là, cette relation, mais en même temps, aller vers la modernité oblige des fois, et je pense que c'est ce qui nous caractérise, toutes les sociétés, quand on va vers la modernité, à un moment donné, c'est faire du mal à nous-mêmes, mais à un moment donné, quand il a fallu extraire des matériaux, des minerais de la terre, à un moment donné, c'est quasi inévitable.
1: C'est inévitable. Maintenant, avec toute l'évolution technologique, on se dit, on a technologiquement, nous pouvons avoir les moyens pour ménager le plus longtemps possible notre terre, mais le choix de la technique, je prends le cas de chez nous, d'extraction du nickel, oui, on se pose la question, au-delà des questions que vous avez pu poser à d'autres invités sur le rapport à la richesse, à cette richesse-là, il n'empêche que le fait d'enlever de la terre de chez nous et de disparaître complètement parce que la terre est envoyée ailleurs, nous interroge sur notre responsabilité. Quelle est notre responsabilité à nous, peuple autochtone, quelle est notre part de responsabilité. Moi, je fais bien la différence entre peuple autochtone et peuple kanak, parce qu'on parle pas tout à fait de la même chose. Donc, nous, peuple autochtone, c'est-à-dire que c'est quoi notre rapport à la terre à l'heure actuelle, notre rapport au foncier aussi à l'heure actuelle, qui fait que on continue à gratter. On continue à gratter la terre, on continue à exporter, et en même temps, on a été pris. On a été pris dans ce mouvement-là d'extraction parce qu'on sent qu'on a besoin, mais en même temps, on n'a pas clairement identifié les besoins que nous avons réellement. Et notre entrée de plein pied dans la modernité, entre guillemets, nous est beaucoup plus préjudiciable. C'est-à-dire qu'on est rentré dans un système qui nous noie dans ses codes à lui. Dans ses attentes. Nous, on pense aller avec notre habit d'autochtone, mais en face, l'exigence, elle n'est pas sur ton autochtonie, elle est sur ta capacité à vendre tes richesses. Et si on peut t'accaparer tes richesses à petit prix, c'est un peu ce qui se passe aussi, on le fait sans état d'âme. On n'est pas là pour avoir des cas de conscience. Quand le capitalisme est en marche, on n'est pas là pour avoir des états d'âme. Après...
0: Mais quand vous dites tout à l'heure en disant il faut faire la différence entre peuple autochtone et peuple kanak, vous touchez du doigt un hiatus, deux statuts où, ici dans notre pays, on a choisi deux éléments de langage, mais en même temps fondamental, parce que c'est deux discours et deux réalités auxquelles nous sommes confrontés, et le va-et-vient entre être kanak et être faire partie des peuples autochtones, des fois il faut savoir définir les limites, les contours.
1: Oui, pour moi, il faut toujours faire le... il faut bien délimiter les frontières entre les deux. La facilité, on le voit aujourd'hui, c'est-à-dire utiliser indifféremment peuple kanak et peuple autochtone, mais dans les faits, on parle pas tout à fait de la même chose. Parce que la question de l'autochtonie, c'est la question de... si nous, on revient sur les principes de l'autochtonie tels que définis par nos prédécesseurs, pas uniquement kanak, mais tous ces peuples qui ont revendiqué leur autochtonie, c'est ce rapport à un environnement, à un lieu, à un espace, en fonction de leur cosmogonie, de leur croyance, de tout ce qui est spirituel. Donc on est dans une dimension où chaque entité, chaque individu qui s'inscrit dans l'autochtonie doit avoir cette vigilance-là, doit avoir tout le respect qui caractérise un lieu et les gens qui y habitent. Nous sommes responsables quelque part. Il est responsable de ce qui se passe. Il doit, tout en accueillant les autres, il doit pouvoir se sentir être le premier concerné par les modifications apportées par les éléments extérieurs ou ne serait-ce que par les aléas climatiques et tous ces éléments-là qui peuvent transformer profondément une culture liée à l'autochtonie.
0: Et est-ce que, à l'heure où nous parlons, dans les différents débats que nous abordons avec tout à chacun ceux qui sont accueillis ici sur cette terre, est-ce que nos organisations autochtones, s'il faut faire le lien avec tout l'espace coutumier, le monde coutumier, est-ce qu'on a cette vigilance-là?
1: Je fais partie de ceux qui pensent que de moins en moins. De moins en moins, on a cette vigilance-là. C'est pour ça que cette thématique-là me tient à cœur. C'est-à-dire que quand on discute de plus en plus au-delà du calendrier politique, pour moi, ça peut être aussi un lieu de débat. Mais déjà, nous, quand on est chez nous et on parle d'un fléau, le Bunchitop à l'époque, et maintenant on est confronté à un autre fléau qui est rentré il y a quelques années et qui est en train de se développer, qui est le scarabée rhinocéros. Je veux dire, on s'interroge tout d'un coup dans des discussions entre familles ou entre dans nos cases, tout d'un coup on se pose la question, mais si lui, ce scarabée là il détruit tous nos cocoteraies, qu'est-ce qu'on va devenir? Parce que là, c'est plus construire ma case avec les feuilles de cocotier, alors que ça a toujours été la maîtrise technique passe par la maîtrise de la feuille de cocotier. Tout d'un coup, la disparition des cocotiers pose la question, mais qu'est-ce que je deviens? Qu'est-ce qu'on va devenir? Parce qu'il n'y a plus de cocotiers. Ça veut dire qu'on va aller chercher de la paille qui appartient à d'autres entités. Et comment je vais. C'est, pour moi, c'est une question qui est fondamentale. D'ailleurs, c'est fondamental parce que c'est le cocotier, comme dans toute société qui est concernée par cette plante-là, une partie de ce qu'il est définie par ce rapport. Mmh. Et nous, on l'oublie. On pense que le cocotier, c'est un simple végétal. Non, c'est inscrit. C'est inscrit dans nos façons de dire. On a plusieurs façons de nommer les choses. Et le jour où on n'aura plus ça, il fera plus partie des végétaux qui nous est familier et qui nous est familial. Qu'est-ce qu'on va devenir? Peut-on imaginer des îles chez nous, aux îles, mais ici en grand air, on n'a plus de cocotiers. On fait quoi? Maintenant, on fait quoi?
0: Plus ou moins, enfin plus ou moins, tout le Pacifique est pas concerné, mais c'est tous les pays où, en termes de tradition, il y a ce lien à la terre, et puis ce lien, du moins en parlant de cet exemple-là que vous dites, mais à un moment donné, donc du coup, c'est la capacité de chaque société à un seul mot en parler, mais en même temps à réfléchir sur les modalités d'adaptation. Puisque si j'ai à ce risque-là, comment faut-il s'organiser et comment faudra-t-il demain se réorganiser face à ce risque?
1: On peut retourner la question d'une autre façon, dire comment on aurait pu éviter. Mmh. Et c'est cela où j'ai envie d'appuyer là-dessus, c'est-à-dire que les choses quand elles sont rentrées, ça veut dire que est-ce que nous, habitants de ce pays, quelle que soit son origine, nous sommes suffisamment vigilants sur la pénétration sur notre île de tous ces produits-là. Et est-ce que les règles sont respectées? Parce que ça pose aussi la question de la responsabilité. Qu'est-ce qui a fait que cet animal-là est rentré? Est-ce qu'on a eu, on a trop envie d'avoir des richesses parce que c'était lors des échanges de l'ordre du capitalisme? C'est aussi la réalité des échanges contemporains. C'est-à-dire que est-ce que parce qu'on a trop envie d'avoir des plantes d'extérieur, qu'on a manqué de vigilance par rapport à des choses qui sont à l'intérieur. Donc c'est d'abord cette question-là. Qu'est-ce qui a fait que les barrages que nous avons, les normes que nous avons n'ont pas été appliquées et qui fait que maintenant on doit vivre avec. Mais vivre avec, c'est accepter qu'il y a des absences. Accepter qu'il y a des choses qui vont disparaître. Mais comment, pour des peuples autochtones dans ces cas-là, ils vont reproduire un discours d'une plante qui ne va plus exister.
0: Exercice pas difficile, mais exercice qu'il faudra s'y confronter. Mais là, vous posez aussi la question sur comment est-ce qu'on sécurise les entrées, comment est-ce qu'il faut placer des dispositifs, et là, s'agissant des végétaux, comment est-ce que l'organisation actuelle que nous avons suffisamment des barrières, que ça soit via les avions, via les bateaux, comment est-ce qu'on pose des organisations, ne serait-ce que sur la dimension vétérinaire et la dimension de tout ce qui est importation d'éléments de l'extérieur?
1: Oui, je pense que est-ce que nous avons suffisamment cette vigilance c'est-à-dire que même est-ce que le politique dans sa globalité a cette vigilance-là? Je suis pas en train de dire qu'il faut des mesures sévères, mais on se pose la question. Nous sommes une île, mais nous sommes devenus une île qui est poreuse. C'est-à-dire que n'importe qui peut faire entrer n'importe quoi. Et parce que ça obéit à un schéma de développement capitaliste, on baisse la garde parce que c'est nécessaire pour l'emploi ou pour je ne sais quoi. Mais dire le coût, c'est quoi le coût humain et environnemental quand on n'aura plus on n'aura plus de palmiers, on n'aura plus de... Même les palmiers endémiques vont disparaître, même les différentes variétés de cocotiers vont disparaître. Je me focalise là-dessus parce que j'espère que, enfin, les gens qui vont être après le 28, là, j'espère qu'ils vont aussi prendre en compte ces questions-là qui fait partie de l'identité de ce pays. Mmh.
0: Donc cette préoccupation, mais en même temps dire, interpeller en disant que en échangeant de cette manière-là, c'est ne pas s'interdire dans chacune de nos espaces, parce qu'on va au champ, on a un espace où on plante tout cela pour dire la réflexion doit être partagée, doit être collective.
1: Je pense que c'est une réflexion collective parce que c'est dans l'intérêt général. C'est-à-dire c'est l'intérêt général de tous les habitants de ce pays. Et c'est pas la question que pose un peuple autochtone par rapport à la modification de son environnement, de ses espaces, c'est aussi l'espace global dans lequel vivent les gens qui vivent ici en Calédonie. De dire c'est comment on repense tout ça. Parce que si d'autres bêtes vont rentrer ou encore ici, puis vont encore détruire d'autres types de végétaux, parce qu'on n'a pas, on est en train de scier complètement la branche sur laquelle nous sommes assis. Dire c'est ça que j'ai envie d'alerter. C'est-à-dire que si on n'a plus tout ça, des endroits comme Yaï, tout ça, qui eux leur matière première c'est le cocotier. Je croise les doigts pour qu'il n'y ait jamais de scarabée qui rentre à ouvert. Donc ça veut dire comment on fait la part des choses. On fait la part des choses entre un intérêt économique. Et puis la sauvegarde d'une entité, d'un espace, d'une culture, d'un végétal qui fait partie de la dimension, sacrée, de la dimension spirituelle des peuples. Dire tous les peuples ont ce côté-là spirituel, même ceux qui disent qu'ils nous sont athées. Si un athée, c'est bien quelqu'un qui croit en rien, donc qui croit en rien, mais ça, il croit quand même. Donc c'est, il y a toutes ces enjeux-là qui doivent nous garder, nous continuer à nous mettre en veille. Il faut qu'on soit systématiquement en veille pour pouvoir à la fois dénoncer et non pas se retrouver à dire il faut s'adapter. Mais le coût de l'adaptation est quand même très élevé, surtout pour nous.
0: C'est vrai que quand on a cette projection-là, cette mise en perspective et en disant aucune dans les recherches scientifiques et dans toutes les mesures qui peuvent être prises, que ça évolue d'une manière croissante et puis on ne pourra plus l'arrêter. Mais on parle de cette petite bestiole, j'allais dire, ce scarabée-là, mais on peut l'étendre à d'autres dimensions. Quand on parle de risque, on dit risque sanitaire, on peut toucher d'autres éléments aussi en disant
1: effectivement, on a la question du risque, on n'a jamais pris la mesure, on oublie. Je pense que l'effet de la mondialisation fait oublier que nous vivons dans un monde insulaire. Le problème de la mondialisation, c'est qu'on peut suivre ce qui se passe à New York, en Iran, dans le monde. On peut suivre le PSG, mais on oublie que là où nous sommes assis, c'est une île. Et le fait de l'insularité comporte des fragilités. Et nous, on a oublié. On a oublié la dimension de fragilité, que c'est la dimension de fragilité nous oblige à être toujours dans ce point de vigilance pour pas qu'on tombe, pour pas qu'on se fasse envahir par un ensemble de choses. Mais dire, on le voit sur les traitements je pense à la Covid. Dire, on s'est posé les mêmes questions. Dire, nous sommes sur une île. Comment on peut réguler les choses dans l'intérêt général sans forcément mettre la pression et tomber dans des débats sans fin entre des pseudo-scientifiques. Donc c'est toute cette la question du risque en Calédonie fait partie. La question du risque urbain ou le risque en tribu, c'est pas les mêmes choses. Mais ça veut dire qu'on a la capacité de décliner la notion de risque en fonction des espaces dans lesquels nous sommes et des populations qui y habitent. Et ça veut dire que le politique, en tout cas de manière générale, le politique doit pouvoir intégrer la notion de risque dans les choix et les décisions qui va prendre. C'est pas simplement le risque au sens il y a un cyclone, il y a un tremblement de terre et on va intervenir. Non, le risque c'est aussi la préparation, une espèce de prévention systématique, de dire on prévient pour ne pas être dépassé. Et on n'a pas cette culture là. On n'a pas cette culture là de dire on est sûr de nos forces, on est sûr de notre capacité et on connaît aussi nos vulnérabilités. Nous, les vulnérabilités, c'est quand le risque est arrivé. Quand le danger nous frappe, quand les aléas nous frappent, tout d'un coup, on se dit, mais On aurait dû prévoir. Oui, pendant qu'il faut prévoir, tu ne prévois pas. Parce que tu as cette prétention, mais après ça, c'est la nature humaine qui a toujours la prétention de dire « je vais tout voir, tout réguler, et tout régler, et tout maîtriser ». En fait, on ne maîtrise pas grand-chose.
0: Poser sur la table ces sujets de discussion, ces choix de société, in fine, c'est interpeller l'ensemble des sociétés, mais en même temps, les responsables pour dire, au cœur des politiques publiques, c'est comment est-ce que cette dimension-là doit primer avant tout, puisque si on le regarde bien, ça touche un peu tous les aspects de notre vie, finalement.
1: Ben, oui, c'est quand on prend les exemples là qu'on a pris, c'est des gens qui ont fait pour leur business. Et de leur business, tout d'un coup, nous sommes tous concernés parce qu'en fait, on a tous des cocotiers chez nous. Et tout d'un coup, c'est devenu une question nationale au sens du pays. Qu'est-ce qu'on va faire? Si maintenant on veut lancer la filière copra, comment on va faire la filière copra? Est-ce que la filière copra, ses jours sont comptés? Est-ce que bientôt, on va sauvegarder, essayer de protéger le dernier cocotier qui va résister? C'est un peu excessif de dire ça comme ça, mais c'est ça. C'est la question dont on pose ces risques et on prend ces exemples-là. C'est des choix individuels qu'on n'a pas régulés, qu'on n'a pas regardés. Tout d'un coup, c'est toute la communauté, c'est tout un pays qui va subir ces affres-là, ces aléas-là d'un insecte qui va modifier profondément la façon que nous avons de notre environnement.
0: Faire le choix de parler cet après-midi, de poser sur la table des risques sanitaires et environnementaux dans le contexte du développement économique, c'est le sujet qui nous a été proposé, c'est-à-dire par le sociologue John Passat cet après-midi dans Parole autochtone, vision autochtone. John, je vais te proposer de faire une petite pause avec juste un extrait avec ce qu'on a pu retirer ce week-end dans l'espace du marché Naté du côté de Saint-Louis, plus exactement, et en parlant des éléments de langage qu'il faut faire attention. C'est monsieur Koroma qui nous propose, enfin du moins qui nous interpelle sur ce sujet-là. Donc on fait un petit on va faire une petite pause avec John pour pouvoir qu'on puisse entendre l'extrait de cette courte intervention de monsieur Koroma.
2: Faut qu'on fasse attention et un message, attention à nos langages, parce que c'est nos langages qui déconstruit au lieu de construire. Donc souvent on va se demander ça vient d'où, mais c'est parce que ça vient de notre langage. Et je pense que les vieux nous ont pas appris à, ils ont appris aussi à avant de parler. Je pense que c'est des fois mieux bien réfléchir avant de dire quoi que ce soit. C'est une fois qu'on a dit quelque chose, il y a un proverbe qui dit, c'est comme quand tu lances une parole, c'est comme les plumes d'un oiseau. Une fois que le vent le prend, tu ne peux plus recoller les plumes. Donc forcément, quand c'est très difficile après de recoller. Voilà. Si c'est voilà le message que je peux passer à toute la population qui vit dans Toubea Kapoumé.
0: Voilà, olé. Voilà juste un extrait pour illustrer parmi les dimensions des risques. Là, Monsieur Koroma parlait un peu de comment est-ce que chacun puisse faire attention sur les propos qu'on tient dans les différents espaces au moment où il y a cette, on va dire, la démocratie ou l'organisation politique qui nous est proposée, où il y a une course où tout à chacun essaye de pour pouvoir gagner le maximum de voix. Il y a des paroles qui sont posées puis qui sont dites. Les éléments de langage font partie des risques là où notre société, la cohésion, il y a un terme que vous utilisez souvent ici dans l'espace sur Radio Gido, sur le contrat social. Ces risques-là existent aussi. Et puis c'est important d'y faire attention aussi.
1: On a le défi de construire quelque chose, on a le défi de construire un pays. Alors c'est pas facile ces derniers temps, c'est assez l'histoire coloniale, l'histoire des affrontements, des confrontations, c'est un champ qui nous concerne, où on est aussi pris dans ces échanges-là, où ces échanges sont assez violents. Et c'est aussi l'autre défaut, je ne sais pas, mais c'est aussi l'autre réalité de ce pays. Donc la réalité de ce pays, c'est une réalité où la violence a, ce que je dis toujours, la violence en Calédonie, c'est un élément qui a structuré la société et qui, qu'on le veuille ou non, qu'on l'accepte ou non, qu'on le partage ou non, c'est-à-dire la violence fait partie. Et à quel moment, quand on parle de aujourd'hui avec l'envie de se projeter avec les autres ou avec les ceux qui ne partagent pas forcément le même regard, c'est-à-dire comment on arrive à trouver un compromis? C'est quoi les compromis que nous allons essayer de faire pour pouvoir créer ce pays qu'on a C'est un élément qui est, quand la personne parle de tout ça, les effets de langage, ça a toujours, ici au pays, ça a toujours été un élément qui est à l'origine aussi de beaucoup de contentieux. Le contentieux, il n'est pas uniquement colonial, ça c'est le contentieux de départ, mais après, beaucoup de contentieux se sont installés tout doucement à l'intérieur de rapports interpersonnels, c'est-à-dire que maintenant on ne peut plus dire parce que ça va créer encore d'autres. C'est le paradoxe, c'est-à-dire qu'en même temps il faut dire le choix des mots, le choix du moment de prononcer ces mots-là, le choix de l'endroit où tu vas prononcer ces mots-là, ça devient un exercice hyper compliqué. C'est-à-dire que ça demande une gymnastique intellectuelle qui des fois nous préfère nous enfermer dans le silence parce que c'est beaucoup plus simple, même si on sait que ça ne résout pas le problème. Mais en tout cas, ça jalonne un peu notre vie à l'heure actuelle. Je pense que c'est important par rapport à le choix que nous avons sur cette thématique-là, c'est le choix de dire il y a des problèmes, et les problèmes ne sont pas du fait qu'il n'a rien à voir avec l'avenir politique de ce pays, c'est comment, malgré ces incertitudes politiques, comment on préserve, parce qu'on se doit de préserver, quelles que soient les tensions à un autre niveau, c'est préserver notre richesse. Et notre richesse, c'est-à-dire d'être intransigeant sur les choses qui rentrent. C'est-à-dire, s'il y a des règles pour tout le monde, c'est pour tout le monde. Mmh. Mais ça a été aussi le gros problème de chez nous, c'est que les règles ne sont jamais pour les mêmes. Il n'y a pas la même règle pour tout le monde. Donc, c'est de re-questionner aussi ces espèces de passe-droits que les gens s'octroient parce qu'ils seraient plus riches que d'autres. Mmh.
0: Cet exercice-là, si on doit regarder sur, si on doit pas seulement se limiter, mais quand on est dans le monde du développement économique, en parlant des risques sanitaires et environnementaux, quels doivent être les mesures, parce que nous y sommes confrontés, que nous soyons au nord ou que nous soyons au sud, à Goro ou à la SLN ou bien à KNS, autour des usines, de l'exploitation minière ou bien d'autres développements, quels sont, quand on parle de risques sanitaires, c'est quelque part, comment est-ce que ces entreprises-là, ils peuvent être non seulement sollicitées, mais là, que ce soit une préoccupation, on voit chacune des entreprises produire un nickel vert ou bien avoir une politique de RSE qui sont attentifs. Est-ce que on va pouvoir y aboutir, comment est-ce qu'on va limiter notre impact sur l'environnement, et puis comment est-ce qu'on doit réfléchir pour les prochaines générations?
1: On a plusieurs problèmes en même temps. C'est-à-dire qu'on a à la fois la préservation, les manières d'extraire, mais on a aussi, et là quand on va sur la santé, on sait que les premières causes de mortalité, c'est les cancers de poumons. Donc ça se pose aussi la question. Il y a déjà eu des choses qui sont sorties il y a des années sur comment la SLN pollue. Et les voitures polluent en Calédonie. Donc c'est comment on va trouver le juste milieu, même si c'est une question qui gêne systématiquement, mais c'est une question qui a le mérite d'être posée. Et il faut discuter à un moment donné de... Parce que le coût de ces cancers-là, on va dire, mais le nickel, c'est pour le développement, mais en même temps, l'augmentation des cancers du monde, c'est aussi, dire ça a un coût aussi de la santé des Calédoniens. Donc il faut qu'on puisse faire le choix, dire que si ça nous coûte, le nickel nous rapporte de l'argent, mais de l'autre côté, le nickel, elle pèse énormément sur la balance de la santé. Mm-hmm. Dire comment on fait, comment on construit un pays où les équilibres, mais Il y a des normes, des choses qui ont été démontrées partout. Comment on va chercher quelque chose où la génération qui va arriver après, elle sera épargnée par tous ces problèmes-là? Parce qu'on le voit, ça augmente chaque année. Ça augmente chaque année. Partout dans le monde, c'est l'augmentation des cancers du poumon. Et on se pose la question. Ça veut dire que c'est notre environnement. C'est pas uniquement la modification des montagnes, c'est aussi ce que nous respirons et ce que notre impact sur cet environnement-là. Mais on fait comme si non, ça doit être une question taboue parce que on doit d'abord parler de richesse. Mais en même temps, après 70 ans d'exploitation, j'ai l'impression qu'on n'a pas beaucoup avancé. Au niveau des richesses, c'est un peu compliqué.
0: Quand vous énoncez tout cela, c'est l'image de la forêt qui a été submergée, parce que pour que la SLN fonctionne, il y a ce barrage de Yaté, ce barrage hydraulique-là, et il a fallu sacrifier tout un pan de forêt pour pouvoir construire le barrage et puis dire, OK, à un moment donné, ces risques-là, est-ce que c'est le niveau de conscience-là pour dire, c'est le choix de société où, quand il a fallu implanter ces grosses machines-là, nous-mêmes, on parle des peuples autochtones en disant, c'est que c'est inévitable, on y va. Et puis, si on voit à chaque fois, si on doit poser ces repères-là, c'est au risque de dire, ben, on ne pourra plus rien faire.
1: Je pense que c'est pas de dire qu'on ne pourra plus rien faire, c'est de dire on doit poser toutes les directions. C'est-à-dire que si on se lance dans un projet, on connaît les effets des projets, ces projets-là sur nous. Mais il faut que les gens soient au même niveau d'information. Toutes les hypothèses que génère un projet, il faut que les gens soient au courant pour dire ben si nous on fait ce choix-là, on sait que ça va aboutir à ça. Mais nous prenons le risque de valider. Mais en même temps, quand on prend le risque de valider, on va essayer déjà de réfléchir sur l'après. Comment on va essayer de réguler malgré tout, parce que la disparition ou l'extraction avec les moyens qu'on a et tout ça, comment on anticipe ? C'est-à-dire qu'on est dans l'extraction pour l'extraction. On est dans un rapport qui est un rapport brutal. C'est comme ça. Et si vous voulez pas, vous aurez plus d'emploi. Mais ça, c'est pas la construction d'un pays. La construction d'un pays, c'est pas un chantage à l'emploi. C'est le sens de l'emploi et de la richesse redistribuée à l'ensemble de la population. Mais comme la redistribution n'est pas apparemment jusqu'à présent, et encore plus depuis, la distribution n'est plus à l'ordre du jour, et on est plus dans des espaces où on va cibler pour pouvoir relancer. Parce que c'est un peu le mot à la mode. Après le rééquilibrage, on est dans la relance. Alors, je ne sais pas le prochain mot qu'on va avoir au pays.
0: À fondation.
1: Mais on est dans... Quand on monte un projet, on doit pouvoir dire aux gens le coût à la fois économique, le coût social, le coût humain, le coût sanitaire de ce genre de projet. Peu importe. Mais il y a une lisibilité, une clarté dans la structuration même d'un projet. Si on le fait pas, il y aura toujours des suspicions. Mais en même temps, je pense que le coût humain, c'est pas uniquement un coût économique. Le coût humain, c'est aussi le coût de la santé des gens qui maintenant posent énormément de. Maintenant, ça nous coûte cher. Oui, la santé coûte cher, mais parce que la population, elle est malade. Et la population, elle n'est pas malade parce qu'elle a envie d'être malade. Elle est malade parce que son environnement ne permet pas d'avoir une vie qui est saine.
0: Il y a ces corrélations-là. Je reparle toujours dans la même zone. On est toujours sur la zone de Yaté. On parlait du barrage hydroélectrique. Mais maintenant, actuellement, avec l'usine de Goro, avec les rejets au niveau, au large de la Havana, au large de Goro, sur cette eau-là qu'on n'a pas pu revaloriser et l'autre partie sur le barrage debout, où il y a un risque qu'on a fait, du moins qu'au Brésil, on a connu de tels. Voilà. Maintenant, est-ce que, en parlant des risques sanitaires et environnementaux, au moment où il y a cette course-là aux élections, il y a la problématique du développement économique et de refondation, comment est-ce que ces sujets-là ils puissent reprendre, être au cœur de nos discussions pour dire il faut y penser, il faut mettre ça au cœur de notre des choix qui vont se faire demain après-demain.
1: Je pense que c'est toute l'ambiguïté des discours, du discours politique, c'est-à-dire que le discours politique, c'est un discours qui est construit sur à la fois la richesse des nations et comment cette richesse elle est redistribuée. On le voit aujourd'hui avec le capitalisme, la question de la redistribution, elle est plus sur la concentration que plus sur la redistribution. Et nous, on n'échappe pas. C'est-à-dire, c'est des projets d'envergure internationale. Donc c'est des multinationales d'ailleurs qui essayent de qui viennent chez nous pour exploiter. Donc ça veut dire que les gens du pays doivent pouvoir faire la part des choses entre cette richesse là qui est la richesse minière, qui dans le processus nous sommes pas les grands gagnants. Les Africains qui ont les pays africains qui ont de la ressource, c'est pas les grands gagnants de leurs ressources. Et nous, on suit le même schéma. Donc, ça veut dire que si nous, on se dit, mais la richesse, c'est comment on arrive à cultiver, à avoir d'autres ressources, et que la terre, c'est l'élément central de notre réflexion, et c'est plutôt vers ça qu'on doit pouvoir préparer l'après, on essaye de garder les équilibres. Là, aujourd'hui, on garde les équilibres, ils sont plus là où ils devaient être.
0: On n'a plus la main, en fait.
1: Est-ce qu'on a eu la main à un moment donné? Peut-être. En tout cas, on a eu l'idée, mais la main, on n'en a pas. C'est-à-dire que, et on a été aussi emmené dans cette réflexion-là. C'est-à-dire que la richesse facile, parce que travailler la terre, c'est travailler la terre. Ça demande physiquement d'être en capacité de travailler la terre. Conduire un camion, on peut conduire un camion. L'effort, maintenant, avec l'évolution technologique de ces engins-là, ça se pilote. Maintenant, ils disent on conduit plus un camion, on pilote un camion. Ça veut dire que l'évolution technologique, bientôt, on aura des camions où il n'y a pas de chauffeur. Il y a déjà des mines dans le monde qui circulent avec des camions sans chauffeur. Donc nous, on est dans pas longtemps, les gens qui vont venir investir sur le pays, ils veulent avoir de retour sur investissement très rapide. Donc c'est nous, comment nous gardons l'équilibre ancré chez nous pour dire ma terre, en fait, ma richesse, c'est la terre. C'est là ma richesse. Donc, la reconquête, entre guillemets, des savoirs, de ce que les vieux ont pu maîtriser, ont pu développer, comment on va rechercher? Mais quand vous parlez de Yaté pour être un peu, pour avoir un peu travaillé sur Yaté, c'est compliqué. C'est-à-dire que les gens, ils sont systématiquement tournés vers la mine. Et ça, pour moi, ça immobilisent leur capacité à être créatifs sur leur propre espace. Et ça, c'est très difficile. C'est la mentalité, elle a changé. On a affaire à une mentalité d'ouvrier. On n'a plus la mentalité de terrien. Et ça, c'est une des transitions où les trois usines, ils vont accélérer cette transition-là. Parce que quand les vieux travaillaient à la mine, les premiers travailler à la mine, à la SLN avant les deux autres. Dire, les vieux, ils continuent à maintenir le lien à la terre, ils continuent à cultiver. On voit les vieux Wallisiens qui ont tout autour de Nouméa, qui vont essayer de garder ce lien-là à la terre, et les vieux de chez nous qui vont garder. Parce que pour eux, c'est fondamental. Maintenant, on n'a plus. On n'a plus parce que le salariat nous a fait de nous des consommateurs basiques. C'est-à-dire, ce qu'on n'a pas, on achète. On va jusqu'à acheter aussi des ignames. Parce que on est happé dans le système. On n'a plus la capacité de dire non, je fais une pause. Peut-être que si je modifie certaines choses, je vais pouvoir m'y retrouver et pas complètement être absorbé par un système qui finalement n'est pas le mien.
0: Un système qui n'est pas forcément le lien, mais en même temps dans un monde mondialisé où tout est interconnecté, tout est interrelié, c'est comment est-ce qu'il faut garder, est-ce qu'il faut tendre vers une forme d'autarcie, tout en sachant que ça soit dans les airs ou par les fonds marins, toutes les technologies de ces nations occidentales-là, c'est des nations de prédation. Et puis donc, du coup, comment les petits peuples, pas seulement ici en Calédonie, tu parles de Wallis et Futuna, mais des petites îles comme Tuvalu, Kiribati, des petites îles, comment est-ce qu'il faut maintenir ce qui reste maintenant, qui peut rester dans ces, du moins dans ces, ce caractéristique-là des îles de l'Océanie?
1: de prendre conscience qu'on est, nous sommes riches. C'est-à-dire toute communauté, tout groupe est riche de ses savoirs, de l'accumulation de savoirs hérités de plusieurs générations. Et comment cette richesse-là, elle s'exprime à partir de l'environnement dans lequel les gens sont enracinés. Donc, je veux dire, c'est le système capitaliste, c'est un système de prédation. On est dans la prédation systématique, c'est-à-dire qu'on va faire des coups, on va aller chercher, on va avec l'argent, on est capable de tout transformer. C'est-à-dire, ce système-là, elle a pris de la distance, elle a pris de l'avance, elle a modifié. Et maintenant, les gens pensent que pour pouvoir avoir une planète saine, c'est le développement économique, le développement technologique qui va pouvoir nous redonner une virginité à notre planète. Parce que vous voyez bien le mécanisme de la pensée. C'est-à-dire quand les gens commencent à penser comme ça, c'est-à-dire que nous, petit peuple, qui disons, mais non, en fait, c'est pas la technologie, c'est ce que la terre sur laquelle tu as posé tes pieds, parce que c'est ça qui va te nourrir. Nous sommes des petits peuples en confrontation systématique avec une autre façon de penser. C'est-à-dire que l'autochtonie, c'est pas uniquement de revendiquer une culture, c'est comment la pratique culturelle est une pratique qui te génère de la richesse à partir des choses que tu connais, pas à partir des choses que tu ne connais pas. Parce que quand on dit on maîtrise, on voit ce qui se passe ailleurs parce qu'on maîtrise l'outil qu'est le portable, dire en fait on maîtrise rien. On est en train de dupliquer un système qui nous a été mis entre les mains et on se sent tout d'un coup être en phase avec ça. Et après, on va dire, de plus en plus de gens meurent de faim. Mais en même temps, même le dernier SDF, entre guillemets, il a son téléphone portable. Tu dis, mais c'est quoi exactement? Qu'est-ce qui s'est passé pour que lui, il a son téléphone portable pour pouvoir être connecté ailleurs, mais en même temps, il va aller à son sandwich à la vallée du Tir. Mais ça pose aussi une autre question à nous en tribu, où on se dit, mais c'est bien d'être connecté, mais avec la Terre, c'est encore mieux. C'est-à-dire, comment on se connecte avec la Terre? Parce que c'est la richesse, et c'est une richesse qui nous appartient, on n'a pas besoin de négocier. Il faut simplement la travailler.
0: Deux termes qui apparaissent quand vous posez cet argumentaire-là, il y a deux termes qui ressortent à travers dans les échanges, le mot de résilience et le mot de résistance. Faut-il résister ou faut-il tendre vers une forme de résilience?
1: Moi, je suis anti-résilience. Moi, je suis pas. C'est un mot qui est très utilisé, qui est très à la mode, mais pour moi, je suis pas pour la résilience. C'est-à-dire que la résilience, c'est une forme de. On va s'adapter, mais adviendra que pourra. Voilà, on va s'adapter. Si c'est les autres qui fixent les règles, c'est pas grave, on va suivre. Je suis pas dans cette résilience-là. Et beaucoup de programmes de la Nouvelle-Calédonie, on parle de résilience. On n'est pas dans. Moi, je suis plus pour. De la résistance, on doit résister parce que si on ne résiste plus, on ne sommes plus en capacité de se repenser à partir de ce que nous sommes, ce que nous avons et des richesses que nous avons. Je suis pour cette résistance-là, je suis pas pour la résilience. Pour moi, la résilience, c'est accepter de subir. C'est pas de ta faute finalement. Si tu te prends un cyclone dans la tête et puis t'as plus de maison, on va te donner des bâches en attendant qu'on va que le

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1: Bonsoir à tous, voici donc le journal et tout d'abord les titres. La Cour de cassation a annulé le 23 mai la condamnation de l'ancien président des îles Loyauté, Jacques Lallier. La haute juridiction a cassé l'arrêt précédent pour mauvaise application du droit. L'affaire devra être rejugée. À Managua, au Nicaragua, la voix du peuple Kanaka a résonné jusque dans l'enceinte des Nations Unies. Pendant plusieurs jours, la Nouvelle-Calédonie a été au cœur des discussions du séminaire régional du Comité spécial de la décolonisation, le C24. Et en international, Israël suspend ses relations avec le secrétaire général de l'ONU après son inscription sur la liste noire liée aux violences sexuelles lors des conflits. Bonsoir à tous, bonsoir Kanaki, bienvenue dans ce journal de 16h30. Je vous le disais en titre, la Cour de cassation a annulé le 23 mai 2026 la condamnation qui visait l'ancien président de la province des îles Loyauté, Jacques Lallier. Selon la décision publiée à cette date, la haute juridiction a cassé l'arrêt rendu précédemment, estimant que les juges du fond n'avaient pas correctement appliqué le droit. L'affaire est donc renvoyée devant une autre juridiction qui devra rejuger le dossier. Concrètement, Jacques Lallier n'est plus condamné à ce stade et la procédure reprend à zéro sur le plan pénal. L'ancien président de la province des îles déclare avoir récupéré son casier judiciaire. Je vous propose de l'écouter.
2: Oui, la démarche auprès de la Cour de cassation, donc c'est passé le 23, la séance du 23. Et j'avais sollicité un délibéré rapide d'urgence. Et donc, ils ont fait dans la foulée délibéré. Et donc, ils ont décidé de renvoyer à la Cour d'appel de Nouméa le dossier pour dire que quelque part, il y avait des analystes qui n'ont pas fait très juridiques, qui n'est pas conforme à une approche juridique. Et donc, voilà, tout le dispositif est à refaire. J'étais un casier judiciaire de troisième niveau là qui est vierge, donc voilà, ça me permet de faire pendant les élections, j'ai encore une semaine pour trouver des possibilités de soit de partenariat, soit de présence sur des listes, quoi. La condamnation a été cassée et donc renvoyée à la cour d'appel pour réanalyser avec le fait qu'il ne doit plus prendre des décisions dans le sens des contestations qui ont été faites par la Cour de cassation. D'accord. C'était lié à toute la juridiction pénale. Mm-hmm. La compétence de la juridiction administrative était liée par rapport à la juridiction pénale. Le summum de la juridiction pénale vient de casser la décision en disant que il faut revenir à la Cour d'appel de Nouméa. Donc je suis en train de regarder si la Cour d'appel de Nouméa elle est devenue elle a été restructurée ou s'il faut nécessairement que j'aille des demandes à extérioriser à amener ailleurs dans un autre pays français comme la Polynésie par exemple.
3: Et ça va prendre des mois, non?
2: Oui, mais de toute façon ça va prendre des mois et des mois. Mais aujourd'hui par rapport au rendez-vous, je suis là, quoi.
3: D'accord. Donc dernier mot, Jacques Lallier, donc justement par rapport à ce combat, vous avez toujours eu ce sentiment d'une injustice. Et ça, et là, vous venez d'apprendre que c'est le cas. Donc c'est quoi votre réaction?
2: J'ai toujours dit que j'étais assassiné politiquement. Donc on m'a empêché de parler. On a créé une sensation de doute de certaines personnes qui ont l'habitude d'être un peu à regard un peu critique ou jaloux. Et maintenant, je suis quelque part un peu remis sur les rails puisque la Cour de cassation démontre que la cour d'appel m'avait sanctionné au-delà des dispositions qui sont réglementaires, quoi, qui sont légales. Et donc, ben, voilà, je voulais juste dire cela, que ben, effectivement, j'ai eu quand même la preuve comme quoi je méritais pas tout ce qui m'a été infligé, et parce que j'ai pas commis d'erreur, de détournement ou quel que soit quelque chose comme ça. Mais voilà. Donc aujourd'hui, je suis libre pour aller éventuellement pour concourir au niveau des listes électorales pour les provinciales.
3: Donc, vous allez vous présenter?
2: À l'heure d'aujourd'hui, je peux pas depuis quelques moments, au cas où la décision arrive avant. Parce que l'État m'a quelque part un peu assassiné, m'a envoyé, m'a coupé la parole politique et l'a permis des critiques mal placées, et puis d'une part, et puis d'autre part, mais camarades m'ont un peu, notamment mes collègues qui étaient sur ma liste et que j'ai tiré la liste, leur permettait d'être élus, n'ont pas toujours soutenu, et au contraire, il y en a même qui m'ont failli. Donc, je dois expliquer assure la population, contrairement par rapport à la dignité de ma famille, de mon clan, de tous les gens qui sont autour de moi, qui m'ont supporter aussi parce qu'ils ont confiance en moi.
1: Dossier Erkal Alifou, le comité de coordination coutumière Nedjehou confirme qu'il poursuit le blocage de l'aérodrome de Wanaham. Réunis donc lundi en fin d'après-midi, une centaine de représentants de la population rejoints en visioconférence par les comités d'Ouvéa et de Marée ont réaffirmé leur opposition au transfert des opérations d'Air Caledonie vers l'aéroport de Tontouta. Malgré l'appel lancé la veille par la grande chefferie du Wetch qui demandait la levée des blocages après 3 mois de mobilisation, les collectifs des 3 îles Loyauté maintiennent leur position. Cette décision prolonge une mobilisation qui reste fortement ancrée autour d'un mot d'ordre, le retour définitif des opérations à Magenta ou rien. Justement, donc, Air Calédonie annonce donc la reprise progressive de ses vols à destination et en provenance de Lifou à partir de demain, mercredi 3 juin. Après la confirmation de la levée des blocages à l'aérodrome de Wanaham par la grande chefferie du Wetch, cette reprise marque une étape importante pour les déplacements entre la Grande Terre et les îles Loyauté, fortement perturbées ces derniers mois. Face au nombre très important de passagers souhaitant voyager dans les prochains jours, la compagnie Aircal invite l'ensemble des clients concernés à confirmer leur réservation au plus vite. Elle encourage également à privilégier la réservation en ligne afin d'éviter la saturation des services téléphoniques déjà très sollicités depuis l'annonce de au nombre très important de passagers souhaitant voyager dans les prochains jours. La compagnie Aircal invite l'ensemble des clients concernés à confirmer leur réservation au plus vite. Elle encourage également à privilégier la réservation en ligne afin d'éviter la saturation des services téléphoniques déjà très sollicités depuis l'annonce de la réouverture. Pour absorber

0: juin, donc un aller-retour dès 7 h demain matin, jeudi 4 juin, un aller-retour en milieu de journée, et le vendredi 5 juin, deux allers-retours, l'un le matin et l'autre en fin d'après-midi. Si les conditions opérationnelles le permettent, la compagnie prévoit de reprendre son programme régulier allégé vers Lifou à partir du samedi 6 juin. Et concernant le fret, les horaires du comptoir de Magenta restent pour l'instant inchangés, avec une ouverture les lundis et jeudis. Air Calédonie précise que des informations complémentaires seront communiquées ultérieurement en fonction de l'évolution du service. Face aux représentants des États membres, de nombreuses délégations calédoniennes ont rappelé que la Nouvelle-Calédonie figure toujours sur la liste des territoires à décoloniser de l'ONU et ont réaffirmé leur attachement aux droits du peuple kanak à l'autodétermination. Les représentants indépendantistes ont dénoncé les conséquences de la réforme du corps électoral et alerté sur les risques d'un éloignement du processus de décolonisation engagé par l'accord de Nouméa. Ils ont appelé à la communauté internationale à maintenir son attention sur la situation du pays et à veiller au respect des engagements pris dans le cadre du processus onusien. Plusieurs délégations ont souligné que la décolonisation de la Nouvelle-Calédonie n'était pas une question du passé, mais un dossier toujours inscrit à l'agenda des Nations Unies. Pour elles, l'objectif demeure l'exercice plein et entier du droit à l'autodétermination conformément aux résolutions adoptées par l'organisation. On écoute Viro Khuloué, ingénieur de projet en politique publique et relations internationales sur les droits de l'homme et droits autochtones. C'est l'entretien de ce journal.
1: Donc moi je suis y allé au séminaire de décolonisation des Nations Unies du C24 en tant que conseiller aux droits de l'homme. Et j'ai été invité par la présidente du C24 dans ce cadre-là, parce que c'était suite aux différentes réunions, travaux aussi, également que je mène notamment aux Nations Unies à Genève. Avant tout, c'est comme vous le savez, ce séminaire il date depuis les années 90, et la Nouvelle-Calédonie a été réinscrite le 2 décembre 1986 sur la liste des territoires non autonomes à décoloniser de l'ONU. Et ces séminaires régionaux qui font le tour à tour, soit dans les Caraïbes et dans les Pacifiques, pour évaluer un peu les progrès qui ont été réalisés dans le cadre de l'application du plan d'action, notamment pour la quatrième décennie de décolonisation. C'est ici que se travaillent notamment des sujets profonds. Et dans le cadre des soutiens et du travail qui a été réalisé, nous avons pu dans un premier temps informer et sensibiliser notamment les États membres sur les questions notamment de la continuité du processus de décolonisation du territoire de la Nouvelle-Calédonie. Et grâce à ce temps d'information et de sensibilisation, les États ont pu prendre conscience notamment de plusieurs aspects. Avant tout sur l'aspect politique, c'est-à-dire le 2 avril avec le rejet notamment du projet de loi constitutionnelle Bougival. Il faut savoir que certains États n'étaient pas du tout informés, notamment de ce qui passe au sein de la France, de la République, et comment elle mène le processus de décolonisation. C'est pour ça qu'il est important d'assister à chaque fois à ces temps de rencontre. À ce moment-là, nous avons pu informer et tenir compte de l'évolution politique, notamment du rejet par l'Assemblée nationale, mais nous avons aussi pu informer également qu'il n'y a eu aucun consensus concernant les scénarios proposés par l'État aux différents partis qui sont en échange dans le cadre des discussions de l'avenir institutionnel du pays. Ici, aux Nations Unies, parfois les mécanismes ne se croisent pas. Par exemple, il y a des mécanismes, notamment de Genève, qui ne sont pas en lien ou en transversalité avec le mécanisme du C24. Alors qu'on ne peut pas parler de décolonisation sans parler de droits humains ou encore parler de discrimination raciale, du droit économique, social et culturel ou encore des droits des peuples autochtones. Donc parfois, ces systèmes-là ne sont pas en lien. C'est pour ça qu'il faut assister à ces séminaires et de pouvoir partager avec les États membres, mais aussi avec les différentes parties et externes. Durant ce séminaire, les États ont été informés de ce qui s'est passé, notamment en Nouvelle-Calédonie, sur la situation politique institutionnelle, c'est-à-dire tous les dispositifs qui ont été enclenchés par l'État. Il faut savoir que le discours qui retient

0: tenu par les États membres, et bien que depuis que le troisième référendum a été volé au peuple kanak, en pleine période de Covid-19 et en pleine période de deuil coutumière également, ce référendum a été volé par l'État. Ce discours, il est bien compris des États membres. Dans le cadre de cette rencontre, nous avons pu informer également que le Comité des droits de l'homme, dans ses observations et recommandations en 2024, ont confirmé qu'il fallait accélérer le processus d'autodétermination, que toutes les allégations, notamment de violences commises par l'État dans le cadre de l'insurrection anticoloniale portée par la jeunesse kanak, a bien été reconnue par les Nations Unies, notamment par le Comité des droits de l'homme et le Comité abolition torture, Comité éradication de discrimination raciale. Donc, toutes ces allégations de violation des organes des traités des Nations Unies ont bien été apportées au sein de l'instance des C24 pour que l'ensemble de ces observations puissent être incluses dans la nouvelle résolution de décolonisation. Nous avons réaffirmé le droit à l'autodétermination du peuple kanak qui reste primordial et très important pour que la puissance de l'État, parce qu'il faut bien comprendre que l'État, la France, elle n'a qu'un seul rôle. Elle n'est ni arbitre, ni pour tenir des équilibres. Son seul rôle, c'est la décolonisation de la Nouvelle-Calédonie pour l'accession à la pleine souveraineté. Ça, c'est pas moi qui le dis. Ça a été donné par le Comité des droits de l'homme des Nations Unies en 2024 et aussi, et avant tout, l'accord de Nouméa dans son point. On a bien parlé, notamment des violations qui ont été commises, grâce au collectif des prisonniers qui étaient présents et grâce au collectif Justice 13 mai qui était présent. Donc, ils ont bien fait retourner notamment tous les éléments concernant les allégations d'usage excessif de la force par l'État et validés, sans oublier, par le comité abolition torture. Donc, tous ces éléments ont bien été exposés et notamment, je me suis étonné de certains États membres qui n'étaient pas informés de la situation. Notamment de la reconnaissance de ces allégations par leurs propres instances. Et c'est pour ça que je tenais à féliciter la présence de ces deux collectifs, notamment le collectif des prisonniers et le collectif Justice 13 mai, pour avoir apporté des éléments concrets avec des données fiables, je le rappelle encore, ont été enregistrées et contenues dans des rapports officiels des Nations Unies par le biais du comité abolition torture en avril 2025. Donc concrètement, ce que l'on attendait, il y a eu des recommandations qui ont été partagées, notamment par certains États, qui est l'organisation d'une visite du C24 en Nouvelle-Calédonie, puisque la dernière remonte en 2011 avec James Anaya sur la situation du peuple autochtone kanak. D'ailleurs, le rapport de James Anaya est toujours d'actualité, ce qui est toujours confirmée par les États, c'est pour ça qu'elle apparaît à chaque fois la référence du rapport de James Anaya dans la résolution de décolonisation. Et c'est lui qui confirme également, c'est inscrit dans la résolution 80-98 adoptée le 5 décembre 2025 à l'Assemblée générale des Nations Unies que le peuple autochtone kanak bénéficie de deux verrous dans le cas du droit de l'autodétermination. Avant tout, c'est le peuple colonisé. C'est pour ça que la résolution 1514 s'appelle l'accession à l'indépendance des pays et peuples colonisés. Et aussi le fait que nous sommes le peuple autochtone, peuple premier de la Nouvelle-Calédonie. Donc ce sont les deux verrous internationaux que la France ne peut pas outrepasser. Voilà. Et aussi les violations notamment aux droits sociaux. On a parlé aussi également de la discrimination portée par le gouvernement loyaliste et de la province sud, qui ont bien été référés par le comité éradication discrimination raciale dans sa déclaration 3 en date du 30 avril 2026. Tous ces éléments-là ont bien été portés au sein des instances de l'ONU et référés notamment durant ce séminaire et partagés avec certains membres qui s'étonnent toujours de la position de la France, notamment sur le non-respect des droits humains et du droit du peuple autochtone kanak. Donc, je suis très satisfait sur ce point-là, puisque grâce à l'organisation portée par le FLNKS, nous avons pu avoir, et ses partenaires, avoir la possibilité que les collectifs de la société civile puissent participer. Et j'encourage encore Le FLNKS a invité dans sa délégation la société civile notamment, qui sont en défenseur et qui protègent et qui promeut le droit du peuple autochtone. Donc sur ce point, j'aimerais féliciter également la coordination entre le FLNKS et l'Institut coutumière, qui est le Sénat coutumier, les 8 conseils coutumiers, et aussi la présence de Monsieur Jérôme Bouquet-El-Khaïm, qui a apporté des éléments de droit international très techniques et qui ont vraiment été félicités. Monsieur Bouquet-El-Khaïm et moi-même étaient plus sur l'aspect technique et de droit international. Donc, nous avons eu pas mal de retours positifs, notamment des États comme le Maroc. Nous avons eu aussi des retours très positifs, notamment avec l'Algérie. Nous avons eu des échanges très fructueux aussi avec la Namibie et aussi beaucoup de choses positives, notamment avec nos pays du Pacifique. Je remercie le groupe Fer de Lance pour la coordination avec Fidji et la Papouasie-Nouvelle-Guinée, qui a apporté beaucoup, beaucoup d'éléments, notamment de travail concret durant ce séminaire. C'est pour ça que nous nous sommes remerciés et félicités de notre travail avec le groupe Fer de Lance et en présence des deux représentants de la mission permanente de Papouasie-Nouvelle-Guinée et de Fidji au sein des Nations Unies à New York. Donc, pour moi, cette mission, ce séminaire est vraiment une réussite. Toujours par rapport aux droits de l'homme et aux droits du peuple autochtone, on a montré, par rapport aux 17 autres territoires présents, que le peuple kanak a toute sa place au sein du système des Nations Unies et qu'il est prêt à rentrer dans le concert des Nations Unies. Mais aussi, a aussi confirmé que, parce qu'on était les seuls ayant une délégation fournie avec un bon nombre de personnes qui maîtrisaient ces dossiers, notamment sur l'aspect économique et social avec les SDKE, l'aspect des droits humains avec le collectif Justice 13 mai et le collectif des prisonniers. Et on avait aussi le côté juridique et le droit international avec Sénat coutumier et sur l'aspect du droit autochtone, bien sûr. Donc, cette délégation était vraiment complète. Et je vais à remercier tout le monde parce que travailler au sein du système des Nations Unies, ça prend énormément, beaucoup de temps, mais surtout beaucoup, beaucoup d'argent.
1: Si vous deviez retenir un seul message adressé à la France et à la communauté internationale à l'issue de cette mission, lequel serait-il?
0: J'aimerais que le C24 et la France accélèrent notamment le processus de visite du C24 en Nouvelle-Calédonie. Cette visite, il faut savoir qu'elle a déjà été validée dans le cadre du paragraphe 18 de la résolution 80 et 98, mais aussi qu'elle apporte aussi le soutien du secrétariat général des Nations Unies pour l'envoi d'un envoyé spécial, notamment en Nouvelle-Calédonie, pour assurer la médiation entre le peuple kanak et la France. D'ailleurs, cela a déjà été validé aussi par le C24. Mais il faut que les États mettent les moyens. C'est à eux que revient la responsabilité d'enclencher ces processus. Mais aussi, l'un des messages que j'aimerais faire passer à l'État français en tant que Français aux droits de l'homme, c'est qu'elle assume pleinement sa responsabilité dans le processus de décolonisation. C'est-à-dire qu'il y a les organes conventionnels de l'ONU qui ont reconnu les allégations de violation des droits de l'homme et des droits du peuple autochtone kanak depuis le troisième référendum volé à aujourd'hui. On a aussi la CNCDH qui l'a reconnu, qui a été mentionné durant le séminaire. Et donc, j'aimerais que la France puisse mettre en application les recommandations de ces instances mêmes. À savoir que la CNCDH, son rôle est de surveiller notamment les engagements de la France pris à l'international et de veiller à ce qu'elle respecte les droits fondamentaux. Et aujourd'hui, on le voit bien que non, sur le plan international. Mais enfin, une dernière des recommandations, c'est que il y a récemment la déclaration 3 du Comité éradication de discrimination raciale qui a parlé d'une même voix que le Comité des droits de l'homme en 2024, le Comité d'abolition torture en 2025 et la CNCDH dans son avis de janvier 2026. Donc, il faut que la France intègre l'ensemble de ces éléments dans la nouvelle résolution qui concerne la décolonisation de la Nouvelle-Calédonie. Juste une petite précision, la déclaration 3 du CERD qui a été publiée en avril 2026 a été directement envoyée par le comité de Genève le comité qui se situe à Genève directement à la quatrième commission. Donc, cette déclaration-là du CERD a bien été enregistrée et envoyée à la quatrième commission de décolonisation qui va devoir être débattue lors de la quatrième commission en octobre 2026. Et ce mécanisme a été enclenché dans le cadre de ces alertes d'urgence. Et c'est une première pour le territoire non autonome de la Nouvelle-Calédonie. C'est pour ça que ce comité a validé l'ensemble des recommandations et observations données par les autres comités, le comité droits de l'homme et le comité abolition torture, mais a validé aussi les observations du CNCDH, qui confirme que le processus de décolonisation n'est pas terminé, mais aussi, elle confirme aussi l'ensemble des rapports qui ont été documentés par le FLNKS et le Sénat coutumier. Et encore une fois, ce n'est pas moi qui le dis, c'est les instances des Nations Unies eux-mêmes qui l'ont validé, et documenté et écrit dans leur rapport. Tous ces éléments-là, il faut que la France mette en application l'ensemble de ses observations et recommandations et qu'elle aide le peuple kanak à terminer ce processus de décolonisation. C'est pour cela que le projet de loi constitutionnelle Bougival n'avait pas sa place sur la scène de débat et la scène de discussion sur l'avenir du peuple autochtone kanak. Donc, c'est très important ce séminaire et qui est, pour moi, en tant que conseiller droits de l'homme, encore très encourageant, puisque les États membres ont aujourd'hui compris l'essence même de ce que porte le peuple kanak depuis plus d'un siècle et depuis 3 000 ans d'existence, pourquoi elle reste et elle restera toujours là pour montrer aux colonisateurs qu'elle est chez elle et qu'elle sera prête à vivre et à construire avec tout le monde. Et ça, les États membres l'ont bien compris. Donc, c'est pour ça aussi, je veux dire, merci à Madame Marie-Laure Ikiwi et au président Alcide Tonga d'être présents, parce qu'ils confirment par leur présence que la décolonisation est nécessaire et qu'il faut aller vers le processus de pleine souveraineté. Je tiens encore une fois à féliciter le FLNKS, le Fer de Lance, et les partenaires du FLNKS, la société civile qui était présente, porter d'une seule et même voix que le processus de décolonisation de la Nouvelle-Calédonie est inachevé et que la seule et unique voie reste la pleine souveraineté et l'accession à l'indépendance de la Kanaky.
2: Si le séminaire n'a débouché sur aucune décision formelle, il a permis de replacer la question kanak au cœur du débat international. Un signal fort pour les partisans de l'indépendance qui voient dans cette mobilisation diplomatique la preuve que le processus de décolonisation reste une préoccupation majeure de la communauté internationale. International à l'ONU, je vous le disais, la crise entre Israël et le secrétariat général franchit un nouveau cap. L'ambassadeur israélien Danny Danon a annoncé jeudi la suspension des relations avec Antonio Guterres, accusant le secrétaire général de vouloir inscrire Israël sur la liste noire des violences sexuelles en période de conflit. Selon Israël, cette décision encore non publiée mettrait sur le même plan l'État hébreu, le Hamas. Le rapport annuel de l'ONU évoquait déjà en 2025 des informations crédibles faisant état de violences sexuelles commises par des forces israéliennes contre des détenus palestiniens dans un contexte de refus d'accès des inspecteurs onusiens au centre de détention. La mission israélienne parle d'un gel total des relations jusqu'à la fin du mandat de Guterres le 31 décembre 2026. De son côté, le porte-parole du secrétaire général Stéphane Dujarric assure que la porte reste ouverte au dialogue.
3: Le rappel des titres.
2: Voilà donc, c'est la fin de ce journal. Je vous en rappelle les principaux titres. La Cour de cassation a annulé le 23 mai dernier la condamnation de l'ancien président des îles Loyauté, Jacques Lallier. La haute juridiction a cassé l'arrêt précédent pour mauvaise application du droit L'affaire devra être rejugée. À Managua, au Nicaragua, la voix du peuple kanak a résonné jusque dans l'enceinte des Nations Unies. Pendant plusieurs jours, la Nouvelle-Calédonie a été au cœur des discussions du séminaire régional du Comité spécial de la décolonisation, le C24. Et enfin, en international, Israël suspend ses relations avec le secrétaire général de l'ONU après son inscription sur la liste noire liée aux violences sexuelles lors des conflits. Voilà qui referme ce journal. Merci à vous de l'avoir suivi. Bonne fin d'après-midi, bon début de soirée à toutes et à tous à l'écoute de nos programmes et en compagnie de Hélène pour la suite. À plus sur le canal.

0: Bonjour Kanaké, bienvenue dans notre édition de la mi-journée. Débutons notre journal avec cette brève. Le conseil de coordination coutumière Nedjehu maintient le blocage à Wanaham malgré le communiqué du grand chef du Wetch ordonnant la levée du blocage. Le conseil de coordination coutumière Nedjehu a également pris la décision de faire un courrier adressé au gouvernement et à Air Calédonie pour dénoncer la reprise des vols demain mercredi, tout en leur précisant que si les vols atterrissent à Wanaham, ce sera à leur risque et péril. Entretien du journal avec Wallis Cotra dans la province sud, il conduit la liste Province pour tous.
1: Amis auditeurs, bonjour, merci d'être avec nous pour cet entretien. Aujourd'hui, nous avons donc le plaisir de recevoir M. Wallis Cotra. Vous le savez, donc Wallis va s'engager dans les provinciales prochainement. Il va nous dire et rappeler donc les raisons, pourquoi il s'est engagé dans cette aventure et comment il l'a fait, qu'est-ce qu'il va faire exactement. On se rappelle que vous avez entendu sur nos ondes le passage de Wallis donc dernièrement lors du meeting de lancement de la campagne électorale d'un parti politique, mais c'est un état d'esprit qui est engagé par le groupe. C'est Wallis qui va nous dire aujourd'hui c'est quoi l'état d'esprit et pourquoi il s'engage. Wallis, donc encore une fois, M. Cotra, bonjour, merci d'avoir accepté cet entretien. Donc pourquoi s'engager et se lancer dans cette campagne électorale?
2: C'est vrai que je ne viens pas de l'univers politique. Je me suis toujours intéressé à la politique de mon pays, évidemment, comme tout le monde, mais je me suis toujours méfié de l'univers politique. Et là, donc, il y a Georges Naturel, Philippe Gomez, pour le citer, c'est-à-dire de Calédonie Ensemble, quelques personnalités de la société civile m'ont proposé de conduire une liste qui n'est pas une liste Calédonie Ensemble, mais qui est une liste soutenue par Calédonie Ensemble et d'autres personnalités dans cette élection compliquée, difficile. Et après avoir un peu hésité, j'ai accepté pour deux raisons. D'abord parce que je disais que j'ai un peu mal à mon pays. Je ne retrouve pas ce pays que j'aime. Et je ne retrouve pas ce pays qui a peur, ce pays qui a faim. Ce pays qui est... On arrive un peu ou c'est bon?
1: Ce pays qui a peur.
2: Alors, je reprends un peu la formule. Donc, j'ai finalement accepté pour deux raisons. D'abord, parce que je ne retrouve plus mon pays. Je vois qu'il y a des gens qui ont peur l'un de l'autre, les uns des autres. Pays qui a, je vois des personnes qui ont faim. Je vois des gens qui s'opposent, qui s'excluent. Et voilà. Et donc, ça, c'est la première raison. C'est-à-dire, essayer de faire en sorte qu'on puisse retrouver ce pays qui est le nôtre. Et puis la deuxième raison, c'est de dire, finalement, regardons l'histoire de notre pays. Évidemment, il y a les histoires de nos affrontements entre nous, les divisions, etc. Mais il y a aussi toute une histoire de notre capacité à trouver des solutions ensemble. Et j'ai remonté depuis la guerre où nos anciens combattants ont combattu ensemble et se sont découverts. Après, nos syndicats qui sont mobilisés pour qu'il y ait les mêmes droits pour tout le monde. Et puis après, l'Union calédonienne, de couleur à ce peuple, puis Naville-les-Roches, puis Matignon, etc. Donc cette histoire-là fait qu'on a en main les cartes pour trouver un accord. Et donc, je pense que c'est possible d'y aller.
1: Une critique dès le départ et de votre engagement. Vous êtes retraité du journalisme. Vous êtes assez âgé. Et on vous critique déjà pour cela. Qu'est-ce que vous répondez?
2: C'est vrai. C'est vrai. J'assume le fait que j'ai 70 ans, que je suis un retraité, etc. Et au bout d'un moment, je dis, quand je regarde la tragédie que nous traversons, je dis souvent que c'est comme on est au cœur d'un cyclone. Et dans le cyclone, chacun doit pouvoir faire ce qu'il peut. L'un peut apporter une tôle, l'autre peut apporter ça. Il dit, qu'est-ce que je peux apporter moi, avec mes mains vides? Ben, c'est cette volonté-là, d'essayer de rassembler et de nous trouver un petit chemin pour sortir de tout ça. Je crois que, pas tout seul évidemment, mais je peux porter une parole qui rassemble, qui dise aux gens, Voilà. Nous, nous avons passé 40 ans à développer deux combats. Le combat pour l'indépendance et le combat pour la France. Et finalement, au bout de... Et c'est mon âge qui peut me permettre de dire ça. J'ai suivi tout ça. Je crois que les deux combats sont légitimes. Le combat pour l'indépendance, tant que le peuple kanak demandera l'indépendance, tant qu'il faudra mettre un terme à la colonisation. Il faudra décoloniser. Et ça, c'est quelque chose qu'on a appris ces 40 dernières années. Puis par ailleurs, ceux qui sont attachés à la France, ils ont des raisons aussi, parce que pendant cette période de vie avec la France, la Nouvelle-Calédonie, il y a eu ce qu'on dit dans les accords de Matignon, c'est qu'à la fois des zones d'ombre, mais aussi des lumières. Et que un partenariat avec ce pays, et notamment l'Europe, la France et l'Europe, a du sens pour un petit pays comme nous dans le Pacifique, dans la situation actuelle du Pacifique. Donc je dis, ces deux combats sont légitimes, simplement maintenant, il faut trouver une synthèse. Et que c'est notre tradition de discussion qui va faire que... Et il faut le faire vite. Il faut le faire dès le lendemain, parce que tant qu'on n'a pas trouvé de solution, il y aura toujours une incertitude et puis une instabilité dans le pays.
1: Votre engagement, donc on le voit aujourd'hui en tirant une liste pour les provinciales, mais à entendre certains discours dont vous tenez depuis quelque temps, vous étiez déjà à la recherche avec des gens de la société civile pour trouver une sortie, notamment de l'accord de Nouméa. Je suppose que ça doit être ça aussi, le oui que vous avez répondu pour vous engager dans les provinciales de cette année.
2: Moi, j'ai été comme journaliste observateur de cette période où les tensions se mettent en place, où la bipolarisation se met en place. Et la bipolarisation, au lieu d'être un débat fécond, etc., a produit aussi des cicatrices, a blessé le pays. Et donc, dès que j'ai pu, finalement, dans les livres, essayer de rechercher ce qui... j'ai fait avec l'historien Louis-José Barbançon un livre sur « À la recherche du nous ». Comment on fait ? Et voilà, et je raconte que moi, je suis né à Tiga, dans une petite île, et je suis venu à Nouméa. Donc quand je suis venu, c'était compliqué, etc. Mais j'ai découvert ici autre chose, c'est que je suis évidemment kanak, fier de l'être, avec une racine profonde, et en même temps je suis calédonien. C'est-à-dire que, et ça, c'est à construire avec les autres, avec les discussions qu'on a entre nous, avec l'espace partagé qu'on fait, avec tout ce qu'on échange, il faut donner un contenu à ça. Et nous sommes là aujourd'hui. Donnons un contenu à ce que nous sommes, nous les Calédoniens, fiers de ce que nous sommes. Et ça, c'est la solution de sortie. Et je pense aussi, pour terminer là-dessus, qu'il faut que nous, les Calédoniens, nous construisons une solution solide pour finalement le porter à Paris. Il ne faut pas faire l'inverse. C'est nous, vu la situation actuellement fragile en France, il faut qu'il y ait un consensus local et qu'on présente, dit voilà la solution. Et c'est possible par rapport à notre culture, la vieille culture kanak et la culture des communautés qui sont arrivées, etc. C'est possible et notre histoire politique le dit aussi.
1: On vous place dans le curseur politique dans ce pays au centre, mais quand la droite parle, on vous place en tant qu'indépendantiste. Quand la gauche et les indépendantistes vous regardent, vous êtes avec des gens de la droite. Aujourd'hui, on se retrouve avec plusieurs organisations qui se réclament du centre. Cette multiplication de listes au centre ne vont pas favoriser en fait la droite ou la gauche.
2: Alors, je dis d'abord que j'assume la bipolarisation, c'est-à-dire que les deux combats sont légitimes. Mais arrêtons d'avoir peur. Les deux combats sont légitimes, discutons. Ne nous diabolisons pas l'un l'autre. Voilà, donc il faut discuter ensemble et puis trouver une solution. Ça, c'est une chose. Après, la question du bloc central qui est divisé. Je pense que la bipolarisation a laissé des traces, y compris chez nous. Dans le centre et c'est compliqué de discuter parce que chacun évidemment voit midi à 14h, donc il pense que c'est lui qui peut rassembler. Voilà, donc ce qu'on a décidé, c'est de continuer les discussions. J'ai dit que notre porte est ouverte, continuons les discussions jusqu'à la dernière seconde, mais affichant les couleurs. C'est-à-dire, nous, voilà, il y a une tête de liste, il y a trois, comment dire, thèmes qu'on défend. C'est une province pour tous, un pays solidaire. On ne peut pas parler de la province et oublier notre pays. La province nord, la province sud, la province des îles doivent être solidaires pour faire un pays riche. Et puis, troisièmement, un avenir partagé. Donc, aujourd'hui, nous avons la tête de liste, la tonalité générale de la liste, qui est de dire, arrêtons d'avoir peur, trouvons une solution. Et puis, des orientations claires. Donc, sur cette base-là, ben, notre porte est ouverte. Et puis, si, voilà, on va discuter avec les uns et les autres, si on n'arrive pas à trouver un accord, c'est toujours possible, hein, si on n'arrive pas à trouver un accord, ben, je dis, c'est les Calédoniens qui doivent choisir. Ils doivent se dire, il faut nous bousculer et puis dire, voilà ce qu'on veut. Et puis à ce moment-là, il faut choisir et puis décider. Mais voilà, je pense que dans un premier temps, on discute, on nous voit, si ce n'est pas possible, les Calédoniens sont aussi des citoyens, et voilà, et c'est à eux de nous dire, voilà ce qu'on veut, c'est bon quoi.
1: Donc ça veut dire que vous continuez la discussion, puisque c'est vous qui conduisez cette liste. Vous avez annoncé l'état d'esprit avec les trois principes. Nous sommes donc lundi soir, vous avez été aujourd'hui donc au Sénat Coutume.
2: Les Calédoniens sont aussi des citoyens, et voilà, et c'est à eux de nous dire, voilà ce qu'on veut, c'est bon quoi.
1: Donc ça veut dire que vous continuez la discussion, puisque c'est vous qui conduisez cette liste. Vous avez annoncé l'état d'esprit avec les trois principes. Nous sommes donc lundi soir, vous avez été aujourd'hui donc au Sénat coutumier. Je pense que c'est une assise.

0: J'ai dit, moi, comment on me bat pour une province pour tous. Tout le monde doit avoir sa place dans la province. Mais moi, je suis du pays. Et je sais par quel chemin il faut arriver. Et notre présence au Sénat, c'est de dire, nous, on veut passer par la porte. On ne veut pas passer par la fenêtre. Et voilà, après, on va discuter avec tout le monde, on va essayer de construire, trouver des solutions, etc. Mais les gens du pays doivent savoir qu'il y a un chemin et respecter ce chemin. Donc, c'est pour ça qu'on est avec les coutumiers, pour leur dire, nous, on n'est pas là pour vous dire votez pour nous, mais ouvrez-nous la porte et puis encouragez-nous. Et nous, on a besoin de votre manière de voir, de votre manière de gérer les consensus, les difficultés, etc. Et puis d'entendre un peu ce que vous avez à nous dire.
1: Lors du meeting de lancement de la campagne électorale pour vous, on a vu, mais vous l'avez cité, nous avons vu donc la présence de M. Naturel, nous avons vu aussi la présence d'autres grands responsables politiques de ce pays, mais la jeunesse est aussi invitée à y participer, à participer à votre aventure.
0: Il y aura des jeunes sur la liste, c'est clair, mais comment... Mais je vois ce qui est échangé dans les réseaux sociaux. J'ai dit, il y a beaucoup de chantiers où on a besoin des jeunes. Et depuis 30 ans, on a formé beaucoup de jeunes. Alors bien sûr, il faut qu'ils soient présents dans les listes. Mais il y a les entreprises, mais il y a la création, mais il y a le développement culturel. Il y a beaucoup de chantiers où on veut que les jeunes soient là. J'ai une tante qui m'a dit tout à l'heure... Quand les jeunes ne se préoccupent que de leur élection, c'est qu'ils sont devenus vieux. Donc, voilà, ça ne veut pas dire qu'il ne faut pas des jeunes, il faut des jeunes. Mais il y a beaucoup de chantiers. Nous, on a une ambition pour notre pays, c'est que notre pays, dans la région Asie-Pacifique et dans l'Océanie, soit un des plus forts, avec la Papouasie-Nouvelle-Guinée, avec Fidji, avec tout ça. Ben, voilà, les chantiers pour les jeunes. Puis également en politique, évidemment. Moi, déjà, on a les deux élus de Calédonie ensemble, Jérémy et puis Annie Croisé, voilà, qui sont jeunes, hein, ils ont 35 ans, ils sont aussi légitimes que les autres, c'est important. Mais voilà ce que j'ai dit, et d'ailleurs dans mon discours, j'ai dit ça, j'ai fait un appel aux jeunes. Un appel aux jeunes, j'ai dit, mais vous, ça va être plus compliqué pour vous que pour nous. Donc, il faut vous réveiller plus tôt, il faut travailler plus, et il faut vous battre plus encore que nous. Parce que nous, on veut un pays où il y a une expertise, où il y a des compétences, où il y a une ambition. Voilà. Et ça, c'est le travail des jeunes. La politique, c'est important, il faut parler à la politique. Mais moi, je suis là depuis 40 ans. Je dis, voilà, c'est l'essentiel. Qui c'est qui a inventé Internet? C'est pas un homme politique. Or, ça transforme nos vies. Donc voilà, moi, mon ambition pour les jeunes calédoniens, c'est qu'ils soient là où c'est très utile et puis il faut avancer.
1: Monsieur Wallace-Contra, on arrive pratiquement au terme de cet entretien parce que nous aurons le temps de développer encore plus ce qu'on appelle le programme de vous dans les 5 ans à venir. On a parlé des jeunes, on a parlé des raisons qui vous ont poussé à y aller dans cette aventure. Maintenant, qu'est-ce qui reste à faire à moins d'un mois? Donc de ces élections. Peut-être le plus important aussi, c'est de participer aux discussions, de participer aux élections, etc.
0: Là, il nous reste deux étapes importantes. Et la liste des gens. Et là, on espère que les Calédoniens vont voir des figures qui vont les rassurer. Et puis la deuxième chose, c'est qu'ensuite, il y a le programme qu'on va mettre en place. Mais ce qui est important pour nous, l'équipe, là, c'est de dire il faut s'imprégner de l'esprit de la liste. Et l'esprit de la liste, là-bas, c'est une province pour tous. Ce n'est pas la province des riches contre les pauvres. Ce n'est pas la province des gens qui connaissent tout contre les gens qui ne connaissent pas. Il faut avoir que tout le monde ait sa place. Déjà, c'est très important parce que si on est inspiré de ça... Je pense que ça va, déteindre sur tout ce qu'on va faire, voilà, y compris par rapport à notre pays.
1: Pour terminer, Monsieur Wallace-Contra, donc, qu'est-ce que vous direz à la population? C'est de s'intéresser à ce qui se fait et de ne pas oublier qu'il y a ces élections le 28 juin prochain.
0: Voilà, je pense que c'est une élection qui est importante. Moi, je suis sorti aussi.

0: à ma retraite, tout ça. C'est que je pense qu'il y a une sorte de moment important pour le pays. Attention, dans ce pays où on a peur les uns des autres, il faut se rassurer. Et il faut qu'on puisse, dans nos ressources à nous, les Calédoniens, pour trouver l'énergie pour avoir un accord ensemble et puis développer notre pays. Parce que nous avons l'ambition d'avoir un pays riche, qui puisse, on peut repartager aux plus faibles, on peut être attentif, si le pays est riche. Donc, ce que je veux dire, c'est que c'est aux Calédoniens de choisir. C'est aux Calédoniens de choisir. Et on espère que les Calédoniens, quel que soit, parce qu'on respecte les sensibilités de chacun, mais là, ce qu'on demande aux gens, c'est de venir dire, nous, on veut aujourd'hui que vous trouviez une solution ensemble pour le pays.
1: Merci beaucoup.
0: Merci.
2: Dépistage du col de l'utérus. Un verre est le mois de prévention et de dépistage du col du cancer du col de l'utérus. Ce dépistage est recommandé pour les femmes de 25 à 65 ans. Il vise à détecter les anomalies avant qu'elles ne se transforment en cancer. À cette occasion, de Joinville, le service de prévention et de promotion de la santé de la province des îles, en collaboration avec les sages-femmes de Djéhou, organise plusieurs journées, portes ouvertes au sein des CMS de l'IFU. Les dates à retenir sont le mardi 2 juin, mardi 23 juin et 30 juin, de 8h à 11h30. Au programme, exposition sur le cancer du col de l'utérus, sensibilisation et échange avec les professionnels de santé, information sur la vaccination HPV jusqu'à 26 ans, utilisation de dépistage de frottis pour les plus de 25 ans. 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On écoute Isabelle Delorme, masseuse.
3: Dans le domaine un petit peu du massage, j'ai toujours été masseuse et ce contact-là de contact un petit peu de peau, de se laisser toucher. Déjà, donc c'est une ouverture un petit peu d'esprit, une ouverture et donner aussi un petit peu d'énergie à la personne, transmettre un petit peu. 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On est là pour se détendre sur le lieu magnifique, la plage, et le massage va avec dans le milieu. 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Alors, c'est vrai que tout ce qui est environnement, on a la vie familiale, la vie travail, et c'est vrai que on a besoin de relâcher le corps, relâcher l'esprit. Pourquoi un massage vient aussi tout ce qui est émotionnel. Donc on a besoin de lâcher prise et ce contact avec le massage, les points qu'on a dans le corps ou le bien-être pour lâcher un petit peu toute cette emprise fait partie du quotidien de vie. 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
3: 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Donc tout ça pour que ça circule un peu l'énergie. Vous avez des sessions 30 minutes ou alors une heure ou alors le complet, une heure et demie, on fait le visage, soin du visage, tout le corps.
2: Et vous dites que Ouadraba, c'est le cadre et l'environnement, le cadre idéal pour le massage.
3: Oui, c'est le cadre idéal pour se détendre. On vient à Ouadraba déjà pour passer une nuit splendide avec les petits oiseaux qu'on entend, le soir, la mer. On vient manger, hein, c'est vrai que le chef fait vraiment des menus très bons, très goûteux. 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Et là, on revient reboosté, on est là, on a l'impression qu'on est téléchargé, on habite que ce soit à Lifou au nord, et bien automatiquement on a l'impression qu'on est parti quelques jours, on s'évade, on fait du bien, on recharge les batteries, et c'est ça l'essentiel, c'est vraiment d'apporter un moment de bonheur, de joie et de revenir et de pouvoir dire on a lâché un peu nos soucis et on vient ici se recharger l'énergie et d'être bien ensemble. Un dernier mot, eh bien je dirais venez au Ouadraba voir par vous-même, venez vous faire masser, vous verrez ce que le bienfait, ce que ça peut donner, et puis
2: Le monde en bref.

0: Enfin, selon le journal Le Monde, la forêt de Fontainebleau, menacée par la surfréquentation entre sites d'escalade pris d'assaut, balades nocturnes et parkings saturés. Le gestionnaire du massif forestier situé à proximité de la capitale, l'un des sites les plus riches d'Europe en termes de biodiversité, réfléchit à la manière de faire face à l'afflux croissant de visiteurs. Ils ont des chaussures de randonnée aux pieds, un gros matelas rectangulaire d'escalade sur le dos ou un vélo à la main. En ce matin de jour férié ensoleillé, une foule de tout âge a pris place dans un train bondé comme un métro à l'heure de pointe, direction Fontainebleau, Seine-et-Marne. À une quarantaine de minutes de Paris, le train stoppe au milieu de la forêt, l'arrêt ne figurant sur aucun plan. Les visiteurs s'éparpillent directement dans le massif. À ses abords, certains parkings sont saturés et débordent aux alentours, suscitant de l'exaspération de riverains. À l'entrée du parking Caillot, Thierry Gilles, chapeau de paille sur la tête, essaye de repérer comment rejoindre la zone de sable du massif des Trois Pignons, l'un des secteurs les plus fréquentés de Fontainebleau. Suzy Devariste et Philippe Préjean lui indiquent l'itinéraire. Tous deux sont des chouettes, le nom donné par l'Office national des forêts, ONF, aux bénévoles qui accueillent le public dans le massif. Avec leurs casquettes et gilets verts, ils sont aux premières loges pour constater l'explosion de la fréquentation. On voit la forêt souffrir avec la chaleur, la sécheresse, les parasites. La surfréquentation est une pression de plus, remarque Philippe Préjean sur son bras droit. Suzy Devariste s'est fait tatouer une fougère, un pain, une bruyère, un champignon et un rocher. On essaye de sensibiliser les gens, par exemple, au fait que leurs chiens peuvent déranger la faune pendant la période de nidification. Mesdames, Messieurs, c'est la fin de notre édition de la mi-journée. Merci de votre attention. Passez une excellente journée, toujours en compagnie de la RD.
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0: Bonjour Kanaké, bienvenue dans notre édition de la mi-journée. Débutons notre journal avec cette brève. Le conseil de coordination coutumière Nedjehu maintient le blocage à Wanaham malgré le communiqué du grand chef du Wetch ordonnant la levée du blocage. Le conseil de coordination coutumière Nedjehu a également pris la décision de faire un courrier adressé au gouvernement et à Air Calédonie pour dénoncer la reprise des vols demain mercredi, tout en leur précisant que si les vols atterrissent à Wanaham, ce sera à leur risque et péril. Entretien du journal avec Wallis Cotra dans la province sud, il conduit la liste province pour tous.
2: Amis auditeurs, bonjour, merci d'être avec nous pour cet entretien. Aujourd'hui, nous avons donc le plaisir de recevoir M. Wallis Cotra. Vous le savez, donc Wallis va s'engager dans les provinciales prochainement. Il va nous dire et rappeler donc les raisons, pourquoi il s'est engagé dans cette aventure et comment il l'a fait, qu'est-ce qu'il va faire exactement. On se rappelle que vous avez entendu sur nos ondes le passage de Wallis donc dernièrement lors du meeting de lancement de la campagne électorale d'un parti politique, mais c'est un état d'esprit qui est engagé par le groupe. C'est Wallis qui va nous dire aujourd'hui c'est quoi l'état d'esprit et pourquoi il s'engage. Wallis, donc encore une fois, M. Cotra, bonjour, merci d'avoir accepté cet entretien. Donc pourquoi s'engager et se lancer dans cette campagne électorale?
3: C'est vrai que je ne viens pas de l'univers politique. Je me suis toujours intéressé à la politique de mon pays, évidemment, comme tout le monde, mais je me suis toujours méfié de l'univers politique. Et là, donc, il y a Georges Naturel, Philippe Gomez, pour le citer, c'est-à-dire de Calédonie Ensemble, quelques personnalités de la société civile m'ont proposé de conduire une liste qui n'est pas une liste Calédonie Ensemble, mais qui est une liste soutenue par Calédonie Ensemble et d'autres personnalités dans cette élection compliquée, difficile. Et après avoir un peu hésité, j'ai accepté pour deux raisons. D'abord parce que je disais que j'ai un peu mal à mon pays. Je ne retrouve pas ce pays que j'aime. Et je ne retrouve pas ce pays qui a peur, ce pays qui a faim. Ce pays qui est... On arrête un peu ou c'est bon ?
2: Ce pays qui a peur.
3: Alors, je reprends un peu la formule. Donc, j'ai finalement accepté pour deux raisons. D'abord, parce que je ne retrouve plus mon pays. Je vois qu'il y a des gens qui ont peur l'un de l'autre, les uns des autres. Pays qui a, je vois des personnes qui ont faim. Je vois des gens qui s'opposent, qui s'excluent. Et voilà. Et donc, ça, c'est la première raison. C'est-à-dire essayer de faire en sorte qu'on puisse retrouver ce pays qui est le nôtre. Et puis la deuxième raison, c'est de dire, finalement, regardons l'histoire de notre pays. Évidemment, il y a les histoires de nos affrontements entre nous, les divisions, etc. Mais il y a aussi toute une histoire de notre capacité à trouver des solutions ensemble. Et j'ai remonté depuis la guerre où nos anciens combattants ont combattu ensemble et ils se sont découverts. Après, nos syndicats qui se sont mobilisés pour qu'il y ait les mêmes droits pour tout le monde. Et puis après, l'Union calédonienne, de couleur à ce peuple, puis Naville-les-Roches, puis Matignon, etc. Donc cette histoire-là fait qu'on a en main les cartes pour trouver un accord. Et donc je pense que c'est possible d'y aller.
2: Une critique dès le départ et de votre engagement. Vous êtes retraité du journalisme, vous êtes assez âgé et on vous critique déjà pour cela. Qu'est-ce que vous répondez ?
3: C'est vrai, j'assume le fait que j'ai 70 ans, que je suis un retraité, etc. Mais au bout d'un moment, je dis, quand je regarde la tragédie que nous traversons, je dis souvent que c'est comme on est au cœur d'un cyclone. Et dans le cyclone, chacun doit pouvoir faire ce qu'il peut. L'un peut apporter une tôle, l'autre peut apporter ça. Il dit, qu'est-ce que je peux apporter moi avec mes mains vides ? C'est cette volonté-là, d'essayer de rassembler et de nous trouver un petit chemin pour sortir de tout ça. Je crois que, pas tout seul évidemment, mais je peux porter une parole qui rassemble, qui dise aux gens, nous avons passé 40 ans à développer deux combats, le combat pour l'indépendance et le combat pour la France. Et finalement, et c'est mon âge qui peut me permettre de dire ça, j'ai suivi tout ça. Je crois que les deux combats sont légitimes. Le combat pour l'indépendance, tant que le peuple kanak demandera l'indépendance, tant qu'il faudra mettre un terme à la colonisation, il faudra décoloniser. Et ça, c'est quelque chose qu'on a appris ces 40 dernières années. Puis par ailleurs, ceux qui sont attachés à la France, ils ont des raisons aussi, parce que pendant cette période de vie avec la France, la Nouvelle-Calédonie, il y a eu ce qu'on dit dans les accords de Matignon, c'est qu'à la fois des zones d'ombre, mais aussi des lumières. Et que un partenariat avec ce pays, et notamment l'Europe, la France et l'Europe, a du sens pour un petit pays comme nous dans le Pacifique, dans la situation actuelle du Pacifique. Donc je dis, ces deux combats sont légitimes, simplement maintenant, il faut trouver une synthèse, et que c'est notre tradition de discussion qui va faire que... Et il faut le faire vite, il faut le faire dès le lendemain, parce que tant qu'on n'a pas trouvé de solution, il y aura toujours une incertitude et puis une instabilité dans le pays.
2: Votre engagement, donc on le voit aujourd'hui en tirant une liste pour les provinciales, mais... À entendre certains discours dont vous tenez depuis quelque temps, vous étiez déjà à la recherche avec des gens de la société civile pour trouver une sortie, notamment de l'accord de Nouméa. Je suppose que ça doit être ça aussi, le oui que vous avez répondu pour vous engager dans les provinciales de cette année.
3: Moi, j'ai été comme journaliste observateur de cette période où les tensions se mettent en place, où la bipolarisation se met en place. Et la bipolarisation, au lieu d'être un débat fécond, etc., a produit aussi des cicatrices, a blessé le pays. Et donc, Dès que j'ai pu, finalement, dans les livres, essayer de rechercher ce qui... j'ai fait avec l'historien Louis-José Barbançon un livre sur « À la recherche du nous ». Comment on fait ? Et je raconte que moi, je suis né à Tiga, dans une petite île. Et je suis venu à Nouméa. Donc, quand je suis venu, c'était compliqué, etc. Mais j'ai découvert ici autre chose. C'est que je suis évidemment Kanak, fier de l'être, avec une racine profonde. Et en même temps, je suis calédonien. C'est-à-dire que... Et ça, c'est à construire. Avec les autres, avec les discussions qu'on a entre nous, avec l'espace partagé qu'on fait, avec tout ce qu'on échange, il faut donner un contenu à ça. Et nous sommes là, aujourd'hui. Donnons un contenu à ce que nous sommes, nous les Calédoniens, fiers de ce que nous sommes. Et ça, c'est la solution de sortie. Et je pense aussi, pour terminer là-dessus, qu'il faut que nous les Calédoniens, nous construisons une solution solide pour finalement le porter à Paris. Il ne faut pas faire l'inverse. C'est nous, vu la situation actuellement fragile en France, il faut qu'il y ait un consensus local et qu'on présente, dit voilà la solution. Et c'est possible par rapport à notre culture, la vieille culture kanak et la culture des communautés qui sont arrivées, etc. C'est possible et notre histoire politique le dit aussi.
2: On vous place dans le curseur politique dans ce pays au centre, mais quand la droite parle, on vous place en tant qu'indépendantiste. Quand la gauche et les indépendantistes vous regardent, vous êtes avec des gens de la droite. Aujourd'hui, on se retrouve avec plusieurs organisations qui se réclament du centre. Cette multiplication de listes au centre ne vont pas vont favoriser en fait la droite ou la gauche.
3: Alors, je dis d'abord que j'assume la bipolarisation, c'est-à-dire que les deux combats sont légitimes. Mais arrêtons d'avoir peur. Les deux combats sont légitimes, discutons. Ne nous diabolisons pas l'un l'autre. Voilà. Donc, il faut discuter ensemble et puis trouver une solution. Ça, c'est une chose. Après, la question du bloc central qui est divisé. Je pense que la bipolarisation a laissé des traces, y compris chez nous. Dans le centre et c'est compliqué de discuter et donc parce que chacun évidemment voit midi à 14h donc il pense que c'est lui qui peut rassembler voilà donc ce qu'on a décidé c'est de continuer les discussions. J'ai dit que notre porte est ouverte, continuons les discussions jusqu'à la dernière seconde mais affichant les couleurs, c'est-à-dire nous voilà, il y a une tête de liste, il y a trois thèmes qu'on défend. C'est une province pour tous, un pays solidaire. On ne peut pas parler de la province et oublier notre pays. La province nord, la province sud, la province des îles doivent être solidaires pour faire un pays riche. Et puis, troisièmement, un avenir partagé. Donc, aujourd'hui, nous avons la tête de liste, la tonalité générale de la liste, qui est de dire arrêtons d'avoir peur, trouvons une solution. Et puis, les orientations claires. Donc, sur cette base-là, notre porte est ouverte. Et puis si, voilà, on va discuter avec les uns et les autres. Si on n'arrive pas à trouver un accord, c'est toujours possible, hein. Si on n'arrive pas à trouver un accord, je dis, c'est les Calédoniens qui doivent choisir. Ils doivent se dire, il faut nous bousculer et puis dire, voilà ce qu'on veut. Et puis à ce moment-là, il faut choisir et puis décider. Mais voilà, je pense que dans un premier temps, on discute, on ouvre. Ouais. Si ce n'est pas possible, les Calédoniens sont aussi des citoyens. Et voilà, et c'est à eux de nous dire, voilà ce qu'on veut, c'est bon, quoi.
2: Donc, ça veut dire que vous continuez la discussion, puisque c'est vous qui conduisez cette liste. Vous avez annoncé l'état d'esprit avec les trois principes. Nous sommes donc lundi soir. Vous avez été aujourd'hui donc au Sénat coutumier. Je pense que c'est une assise qui ne doit pas être négligée. C'est le Sénat coutumier ne doit pas être négligé dans tout ce que l'on fait dans ce pays.
3: Moi, j'ai dit à la fois parce que j'ai été hier à Blue Paris et à l'air, aujourd'hui au Sénat avec l'ensemble des sénateurs du pays. J'ai dit moi on me bat pour une province pour tous. Tout le monde doit avoir sa place dans la province. Mais moi, je suis du pays et je sais par quel chemin il faut arriver. Et notre présence au Sénat, c'est de dire, nous, on veut passer par la porte. On ne veut pas passer par la fenêtre. Et voilà, après, on va discuter avec tout le monde, on va essayer de construire, trouver des solutions, etc. Mais les gens du pays doivent savoir qu'il y a un chemin et respecter ce chemin. Donc, c'est pour ça qu'on est avec les coutumiers, pour leur dire, nous, on n'est pas là pour vous dire votez pour nous, mais ouvrez-nous la porte et puis encouragez-nous. Et nous, on a besoin de votre manière de voir, de votre manière de gérer les consensus, les difficultés, etc. Et puis d'entendre un peu ce que vous avez à nous dire.
2: Lors du meeting de lancement de la campagne électorale pour vous, on a vu, mais vous l'avez cité, nous avons vu donc la présence de M. Naturel, nous avons vu aussi la présence d'autres grands responsables politiques de ce pays, mais la jeunesse est aussi invitée à y participer, à participer à votre aventure.
3: Il y aura des jeunes sur la liste, c'est clair, mais comment... Mais je vois ce qui est échangé dans les réseaux sociaux. J'ai dit, il y a beaucoup de chantiers où on a besoin des jeunes. Et depuis 30 ans, on a formé beaucoup de jeunes. Alors bien sûr, il faut qu'ils soient présents dans les listes. Mais il y a les entreprises, mais il y a la création, mais il y a le développement culturel. Il y a beaucoup de chantiers où on veut que les jeunes soient là. J'ai une tante qui m'a dit tout à l'heure... Quand les jeunes ne se préoccupent que de leur élection, c'est qu'ils sont devenus vieux. Donc, voilà, ça ne veut pas dire qu'il ne faut pas des jeunes. Il faut des jeunes, mais il y a beaucoup de chantiers. Nous, on a une ambition pour notre pays. C'est que notre pays, dans la région Asie-Pacifique et dans l'Océanie, soit un des plus forts avec la Papouasie-Nouvelle-Guinée, avec Fidji, avec tout ça. Ben, voilà, les chantiers pour les jeunes. Puis également en politique, évidemment. Moi, déjà, on a les deux élus de Calédonie Ensemble, Jérémy et puis Annie Croisé, voilà, qui sont jeunes, hein, ils ont 35 ans, ils sont aussi légitimes que les autres, c'est important. Mais voilà ce que j'ai dit, et d'ailleurs dans mon discours, j'ai dit ça, j'ai fait un appel aux jeunes. Un appel aux jeunes, j'ai dit, mais vous, ça va être plus compliqué pour vous que pour nous. Donc, il faut vous réveiller plus tôt, il faut travailler plus, il faut vous battre plus encore que nous. Parce que nous, on veut un pays où il y a une expertise, où il y a des compétences, où il y a une ambition. Voilà. Et ça, c'est le travail des jeunes. La politique, c'est important, il faut parler à la politique. Mais moi, je suis là depuis 40 ans. Je dis, voilà, c'est l'essentiel. Qui c'est qui a inventé Internet? C'est pas un homme politique. Or, ça transforme nos vies. Donc voilà, moi, mon ambition pour les jeunes calédoniens, c'est qu'ils soient là où c'est très utile et puis il faut avancer.
2: Monsieur Wallace-Contra, on arrive pratiquement au terme de cet entretien parce que nous aurons le temps de développer encore plus ce que l'on appelle le programme de vous dans les 5 ans à venir. On a parlé des jeunes, on a parlé des raisons qui vous ont poussé à y aller dans cette aventure. Maintenant, qu'est-ce qui reste à faire à moins d'un mois donc, de ces élections? Peut-être le plus important aussi, c'est de participer aux discussions, de participer aux élections, etc.
3: Là, il nous reste deux étapes importantes. Et la liste des gens. Et là, on espère que les Calédoniens vont voir des figures qui vont les rassurer. Et puis la deuxième chose, c'est qu'ensuite, il y a le programme qu'on va mettre en place. Mais ce qui est important pour nous, l'équipe, là, c'est de dire il faut s'imprégner de l'esprit de la liste. Et l'esprit de la liste, là-bas, c'est une province pour tous. Ce n'est pas la province des riches contre les pauvres. Ce n'est pas la province des gens qui connaissent tout contre les gens qui ne connaissent pas. Il faut avoir que tout le monde ait sa place. Déjà, c'est très important parce que si on est inspiré de ça... Je pense que ça va, déteindre sur tout ce qu'on va faire, voilà, y compris par rapport à notre pays.
2: Pour terminer, Monsieur Wallace-Contra, donc, qu'est-ce que vous direz à la population? C'est de s'intéresser à ce qui se fait et de ne pas oublier qu'il y a ces élections le 28 juin prochain.
3: Voilà, je pense que c'est une élection qui est importante. Moi, je suis sorti aussi de ma retraite, tout ça. C'est que je pense qu'il y a une sorte de moment important pour le pays. Attention, dans ce pays où on a peur les uns des autres, il faut se rassurer. Et il faut qu'on puise dans nos ressources à nous, les Calédoniens, pour trouver l'énergie pour avoir un accord ensemble et puis développer notre pays. Parce que nous avons l'ambition d'avoir un pays riche qui puisse on peut repartager aux plus faibles, on peut être attentif, voilà, si le pays est riche. Donc, ce que j'ai envie de dire, c'est que c'est aux Calédoniens de choisir. C'est aux Calédoniens de choisir. Et on espère que les Calédoniens, quel que soit, parce qu'on respecte les sensibilités de chacun, mais là, ce qu'on demande aux gens, c'est de venir dire, nous, on veut aujourd'hui que vous trouviez une solution ensemble pour le pays.
4: Merci beaucoup.
3: Oleti, merci.
0: Dépistage du col de l'utérus. Un vert est le mois de prévention et de dépistage du col du cancer du col de l'utérus. Ce dépistage est recommandé pour les femmes de 25 à 65 ans. Il vise à détecter les anomalies avant qu'elles ne se transforment en cancer. À cette occasion de juin vert, le service de prévention et de promotion de la santé de la province des îles, en collaboration avec les sages-femmes de Djéhou, organise plusieurs journées portes ouvertes au sein des CMS de l'IFU. Les dates à retenir sont le mardi 2 juin, mardi 23 juin et 30 juin, de 8h à 11h30. Au programme, exposition sur le cancer du col de l'utérus, sensibilisation et échange avec les professionnels de santé, information sur la vaccination HPV jusqu'à 26 ans et la réalisation de dépistage de frottis pour les plus de 25 ans. Le massage, c'est bien plus qu'un moment agréable. C'est une façon simple et naturelle de prendre soin de soi. Depuis toujours, dans toutes les cultures, le toucher est utilisé pour détendre le corps, apaiser l'esprit et retrouver de l'énergie. Aujourd'hui, il existe une grande variété de massages adaptés à tous vos besoins, que vous recherchiez à relâcher les tensions, à mieux dormir ou simplement à vous reconnaître. Reconnecter avec vous-même, il y a forcément une approche qui vous conviendra. Le massage est l'une des activités proposées à l'hôtel Ouadrabé, un cadre idéal. On écoute Isabelle Delorme, masseuse.
5: Dans le domaine un petit peu du massage, j'ai toujours été masseuse et ce contact-là de contact un petit peu de peau, de se laisser toucher. Déjà, donc c'est une ouverture un petit peu d'esprit, une ouverture et donner aussi un petit peu d'énergie à la personne, transmettre un petit peu. Donc, je suis au Ouadjabé. Au Ouadjabé, donc c'est le lieu qui va bien au niveau de détente. On est là pour se détendre sur le lieu est magnifique, la plage et le massage va avec dans le milieu. Bien-être, se laisser aller, être bien, et c'est vrai que le massage fait partie de tout, du bien-être. Alors c'est vrai que tout ce qui est environnement, on a la vie familiale, la vie travail, et c'est vrai que on a besoin de relâcher le corps, relâcher l'esprit. Pourquoi un massage vient aussi tout ce qui est émotionnel. Donc on a besoin de lâcher prise et ce contact avec le massage, les points qu'on a dans le corps ou le bien-être pour lâcher un petit peu toute cette emprise fait partie du quotidien de vie. On devrait se faire masser comme on va chez le médecin. C'est vrai que ça fait partie intégrale de la vie courante.
0: Et le massage fait partie de l'une des activités proposées par l'hôtel Ouadrabé.
5: Absolument. Oui, ça va de même. Le lieu est tellement magnifique, il y a une quiétude. Donc, automatiquement, il y a tout ce qui est l'eau, tout ce qui est attiré de l'eau, la piscine, la mer. Et le massage vient en complément, vient vraiment finir la beauté du lieu en même temps.
0: Et par exemple, vous avez divers tarifs proposés à vos clients?
5: Oui, on a un lieu, un spa, donc qui est aménagé. Donc le spa est vu sur la lagune. Donc il y a la terrasse, la lagune, donc c'est un lieu où on sent bien, il y a la musique douce, on met l'encens, on diffuse ou pour savoir la personne qui est bien. Il y a les petites serviettes chaudes qui viennent apaiser tout ce qui est détendre tout le corps. Donc c'est vraiment propice dans ce lieu-là. Et on propose différents massages qui va du visage, cuir chevelu, tout ce qui est le corps, massage californien, massage suédois, des spécificités aussi, réflexologie, les pieds. Donc tout ça pour que ça circule un peu l'énergie. Vous avez des sessions 30 minutes ou alors une heure, ou alors le complet, une heure et demie où on fait le visage, soin du visage, tout le corps.
0: Et vous dites que Ouadraba, c'est le cadre et l'environnement, le cadre idéal pour le massage.
5: Oui, c'est le cadre idéal pour se détendre. On vient à Ouadraba déjà pour passer une nuit splendide avec les petits oiseaux qu'on entend, le soir, la mer. On vient manger. Hein, c'est vrai que le chef fait vraiment des menus très bons, très goûteux. On peut aller boire une petite... l'apéritif, enfin, au bord de la mer, face à la mer, et on vient se détendre, faire passer un massage. Et là, on revient reboosté, on est là, on a l'impression qu'on est téléchargé, on habite, que ce soit à Lifou, au nord, et bien automatiquement, on a l'impression qu'on est parti quelques jours. On s'évade, on fait du bien, on recharge les batteries, et c'est ça l'essentiel. C'est vraiment d'apporter un moment de bonheur, de joie, et de revenir et de pouvoir dire on a lâché un peu nos soucis et on vient ici se recharger l'énergie et d'être bien ensemble. Un dernier mot, eh bien je dirais venez au Ouadraba voir par vous-même, venez vous faire masser, vous verrez ce que le bienfait, ce que ça peut donner, et puis
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Et enfin, selon le journal Le Monde, la forêt de Fontainebleau, menacée par la surfréquentation entre sites d'escalade pris d'assaut, balades nocturnes et parkings saturés. Le gestionnaire du massif forestier situé à proximité de la capitale, l'un des sites les plus riches d'Europe en termes de biodiversité, réfléchissent à la manière de faire face à l'afflux croissant de visiteurs. Ils ont des chaussures de randonnée aux pieds, un gros matelas rectangulaire d'escalade sur le dos ou un vélo à la main. En ce matin de jours fériés ensoleillés, une foule de tout âge a pris place dans un train bondé comme un métro à l'heure de pointe, direction Fontainebleau, Seine-et-Marne. À une quarantaine de minutes de Paris, le train stoppe au milieu de la forêt, l'arrêt ne figurant sur aucun plan. Les visiteurs s'éparpillent directement dans le massif. À ses abords, certains parkings sont saturés et débordent aux alentours, suscitant de l'exaspération de riverains. À l'entrée du parking Caillot, Thierry Gilles, chapeau de paille sur la tête, essaye de repérer comment rejoindre la zone de sable du massif des Trois Pignons, l'un des secteurs les plus fréquentés de Fontainebleau. Suzy Devariste et Philippe Préjean lui indiquent l'itinéraire. Tous deux sont des chouettes, le nom donné par l'Office national des forêts, ONF, aux bénévoles qui accueillent le public dans le massif. Avec leurs casquettes et gilets verts, ils sont aux premières loges pour constater l'explosion de la fréquentation. On voit la forêt souffrir avec la chaleur, la sécheresse, les parasites. La surfréquentation est une pression de plus, remarque Philippe Préjean sur son bras droit. Suzy Devariste s'est fait tatouer une fougère, un pain, une bruyère, un champignon et un rocher. On essaye de sensibiliser les gens, par exemple, au fait que leurs chiens peuvent déranger la faune pendant la période de nidification. Mesdames, Messieurs, c'est la fin de notre édition de la mi-journée. Merci de votre attention et passez une excellente journée, toujours en compagnie de la RDK.

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0: Bien le bonjour à toutes et à tous, à nos familles, nos amis, les enfants, les parents, à nos anciens, dans nos tribus, dans nos quartiers, dans nos vallées, sous la case. Qu'est-ce qu'on est bien sous la couette et sous la couverture. Le temps s'est bien rafraîchi, 14 degrés. Vous êtes sur la route, prudence surtout. Plaisir pour moi de vous retrouver sur les ondes pour cette ouverture d'antenne chaque matin. Avec le cri de notre cagou. Nous sommes le mercredi 3 juin. Bon anniversaire à tous les natifs de ce jour. Et surtout une bonne fête à tous les Kevin. Bonne fête à vous messieurs. Prenons un temps pour soi, méditant ensemble à travers la bonne semence. C'est avec Jikona Pilewi dans quelques instants. L'écho de la nature avec la jeunesse de Permalove qui vont nous parler des solanacées. Qu'est-ce que c'est? Vous en saurez un peu plus. Aux alentours de 6h55. À 6h05, la lecture de vos avis de décès vous communiquez pour votre service public. Et à 6h20, nous verrons ensemble eh bien, si la fraîcheur se maintient ou si les rayons du soleil vont pouvoir nous réchauffer. Vous l'avez compris, ce sera vos prévisions météo. À 6h30, les titres de votre édition de 7h. Et à 6h35, votre chronique en langue, Rofi Ubachala, où depuis lundi, eh bien, on vous emmène... On vous fait voyager à travers l'air Khaletchu Kharangoulé. Remercions le Très-Haut pour le souple qu'il nous accorde pour aujourd'hui. Place à présent à la méditation avec Jikona Pilewi. Vous êtes en compagnie de Néla, au platine. Au litige de votre fidélité. Bon matin, bon café en notre compagnie. Bozu Jikona.
1: Vendredi 3 juin, texte biblique, Luc 7, verset 22. Bonjour à toutes et à tous. Bonjour, chers auditeurs de Radio Dido, la voix du pays. La nuit a levé son voile et le jour nous est donné à nouveau. Que la paix de notre Seigneur Jésus-Christ soit avec vous ce matin. Je salue respectueusement nos anciens dans les tribus, gardiens de la parole et de la terre. Je salue ceux qui sont déjà en route pour Nouméa dans les embouteillages, ceux qui partent travailler à la mine, au champ ou dans les bureaux. Je n'oublie pas nos jeunes, nos mamans et tous ceux qui nous écoutent depuis les Loyautés, l'île des Pins ou la Grande Terre. En ce mercredi matin, mettant notre journée entre les mains du Seigneur et écoutant ce que sa parole a à nous dire aujourd'hui. Le souffle de vie de ce matin se trouve dans l'évangile selon Luc chapitre 7 au verset 22. Luc 7 verset 22 qui dit ceci. Jésus leur répondit, allez rapporter à Jean ce que vous avez vu et entendu. Les aveugles voient, les lépreux sont purifiés, les sourds entendent, les morts ressuscitent, la bonne nouvelle est annoncée aux pauvres. Jésus leur répondit, allez rapporter à Jean ce que vous avez vu et entendu. Les aveugles voient, les boiteux marchent, les lépreux sont purifiés, les sourds entendent, les morts ressuscitent, la bonne nouvelle est annoncée aux pauvres. Amen. Chers frères et sœurs, le contexte de ce verset est touchant. Jean-Baptiste, qui avait pourtant préparé le chemin du Seigneur, se trouve en prison. Dans la difficulté de l'épreuve, le doute l'envahit. Il envoie ses disciples demander à Jésus, « Es-tu vraiment celui qui doit venir ?» Ou devons-nous en attendre un autre? Jésus ne répond pas par un grand discours théologique. Il ne fait pas de promesses en l'air. Il répond par des actes, par ce qui se passe sous leurs yeux. Les aveugles voient, les opprimés sont relevés, les pauvres reçoivent l'espérance. Chez nous, dans notre culture océanienne et kanak, nous savons que la parole donnée a un grand poids. Mais nous savons aussi que, dans la coutume, la parole ne va jamais seule. Elle est toujours accompagnée du geste, de l'ignamone, pour qu'elle prenne racine vite. La parole de Jésus est exactement comme cela. Ce n'est pas une parole vide, C'est une parole qui transforme concrètement la réalité. Une parole qui guérit et qui relève. Aujourd'hui, il nous arrive aussi de douter, comme Jean-Baptiste. Face aux difficultés de la vie chère, face aux tensions de notre société, face aux problèmes d'addiction qui touchent nos jeunes, ou aux maladies dans nos familles, nous pouvons nous demander si Dieu est vraiment là. Ce matin, l'Évangile nous rappelle que le royaume de Dieu n'est pas une idée lointaine. Il se rend visible à travers des actes de restauration. Et la grande question pour nous, chrétiens d'aujourd'hui, c'est « Sommes-nous les porteurs de cette bonne nouvelle ?» Nous sommes appelés à notre tour à être les mains, à être les pieds du Christ sur notre terre. Annoncer la bonne nouvelle aux pauvres, c'est tendre la main à la jeunesse en perte de repères. Faire marcher les boiteux, c'est soutenir le frère ou la sœur qui traverse une épreuve difficile. C'est dans nos actions quotidiennes, dans notre solidarité, au sein de nos clans, au sein de nos quartiers, que l'Évangile devient vivant. Amen. Je rappelle le texte de matin, Luc chapitre 7, verset 22, qui nous dit « Jésus leur répondit, allez rapporter à Jean ce que vous avez vu et entendu. Les aveugles voient, les boiteux marchent, les lépreux sont purifiés, les sourds entendent, les morts ressuscitent, la bonne nouvelle est annoncée aux pauvres. » Je vous invite à la prière. Seigneur, Dieu de la vie, nous te louons pour la lumière de ce nouveau jour. Nous te prions pour ceux qui doutent et qui sont dans la nuit, comme Jean-Baptiste dans sa prison. Donne-leur de voir les signes de ton amour et de ta présence. Fais de nous des instruments de ta grâce. Que nos paroles ne soient pas vides, mais qu'elles s'accompagnent de gestes de paix, s'accompagnent de pardon et de partage. Nous te confions notre pays. Visite nos malades dans les hôpitaux et les dispensaires. Soutiens ceux qui travaillent dur pour nourrir leur famille et éclaire nos responsables spirituels et politiques. Au nom puissant de Jésus-Christ qui guérit et qui sauve, nous prions. Amen. Bonne et belle journée à chacun.

0: chacun de vous sur la fréquence de Radio Dido. Marchez dans la paix et que la bénédiction de Dieu soit sur vos vies. Oleti.
1: Oleti, Tchakwatch, Tchikonapilewe. Et on se dit à demain pour notre bonne semence.

0: Magnifique chant de chez nous. Place à présent à l'écho de la nature, l'écho du potager, avec la jeunesse de Permalove et des apprentis visionnaires. Et le thème abordé avec vous, avec nous aujourd'hui, ils vont nous parler des solanacées. Écoutez plutôt ceci, la rediffusion est prévue à 15h45.
1: 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Avec Permalove Culture, l'école des visionnaires, on explore par l'éducation pour tous la science du vivant.
2: Ouais!
1: Bonjour, moi c'est Christine et aujourd'hui, je te présente la famille des solanacées. Derrière ce nom un peu savant se cache une réalité, les stars incontournables de nos assiettes. La tomate, l'aubergine, le poivron, le piment. Leur point commun, ce sont les championnes des légumes du soleil. Elles adorent la chaleur de notre climat et sont de grandes gourmandes. Pour nous donner de beaux fruits, elles ont besoin d'une terre riche, bien nourrie en compost et en potassium. Mais attention, être de la même famille signifie aussi partager les mêmes galères. Les solanacées sont sensibles aux mêmes insectes et surtout aux mêmes champignons comme le fameux mildiou. Si vous plantez vos piments, vos tomates, et vos aubergines toujours au même endroit, le sol s'épuise et les maladies s'installent durablement. Alors, voici le secret du jour, la rotation des cultures. L'année prochaine, changez vos solanacées de place. À l'endroit où étaient vos tomates, plantez plutôt des haricots ou des légumes racines comme des carottes. Cela laissera la terre se reposer. Apprenez à connaître les familles de vos légumes. Votre potager vous le rendra au centuple. 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
0: Merci la jeunesse pour ces précisions. Il est 6h sur le canal K.

0: très belle douceur en ce mercredi matin.
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Vous avez de décès à présent au clan Ahamawayo, aux familles Pawande, Yebemwa, Nongai, au clan Talup, à la famille Beluma, Wegoa, la famille Deli, Tour, le clan Teimbuanou, à la profonde tristesse de vous annoncer le décès de leur sœur, mère et grand-mère, Madame Wedio Irma, décès survenu dans sa 66e année. Le corps sera transféré ce mercredi 3 juin à 10h vers Puevo pour une veillée à son domicile, suivie de son inhumation jeudi 4 juin au cimetière de la commune de Puevo. Donc je reprends cet avis. On nous prie de vous faire part du décès de Madame Wedio Irma. Le corps sera transféré ce mercredi 3 juin à 10h vers Puebo pour une veillée à son domicile suivie de son inhumation jeudi 4 juin au cimetière de la commune de Puebo. Et c'est sa fille Mireille qui signe cet avis de décès. À la grande chefferie Boirat, à Yehen, clans et alliés, la grande chefferie Goa, à Yehen, la famille Boanou, à Tiloun, Yehen, aux familles Chibaou, Kouya, Manja, Maipas, Pei, Watea, Folgé et Yaounit, de la tribu de Tiendanit, sur Yehen, Madame Biné Thérèse, tribu de Wanjik, Madame Inomonik, tribu de Zod, Lifou, Madame Kouhia Mireille, tribu de Tiendanit, et Madame Enoka Lorenza, tribu de Touo Maré, à la famille Nanké, tribu de Koé, Touo, à ses enfants, Guylaine, Sabine, Corinne et ses petits-enfants, ainsi que leur maman Marie, au mouvement d'Union Calédonienne, la famille Chibaou, à la douleur de vous faire part du décès de Monsieur Chibaou, Ounjie Vianney, chef de la tribu de Tiendanit, décès survenu dans sa 80e année. La veillée du corps se tiendra ce mercredi 3 juin à la tribu de Tiendanit, suivie de son inhumation jeudi 4 juin à 9h à la tribu même de Tiendanit sur Yehen. Donc je reprends cet avis. On nous prie de vous faire part du décès de Monsieur Chibaou Ounjie Vianney, chef de la tribu de Tiendanit. La veillée du corps se tiendra ce mercredi 3 juin à la tribu de Tiendanit, suivie de son inhumation jeudi 4 juin à la tribu Soyehen. Avis de décès signé de la famille. À la chefferie Doumaï, son clan Fatou, aux familles Poulawa, Kapweri, Taupulu, Wege, Jarima, à ses tontons maternels, les tontons Fautolo, Tokotoko, Laloine, Adjilima, aux familles Katie, Bali, Aema, Laumana, Pumeli, Wageta, Goni, Jeuni, à la famille Meaou, aux familles Alozio, Bolo, Wabula, Bahia, Toulou, Tiaou, aux familles Saoulou, Matao, Soulou, Wala, à Madame Daye Marguerite Poum et Nikein Martha Lifou, la famille Poulawa, à la profonde douleur de vous faire part du décès de Madame Poulawa Marie-Rose, Wageiwe, née Alouzio, la veillée se tiendra en la morgue de Nouméa ce mercredi 3 juin de 8h à 20h et se poursuivra à Koutiou chez Madame Poulawa Marie-Roseline. Elle a veillé reprendra au centre funéraire jeudi 4 juin à partir de 7h, suivi de la cérémonie religieuse qui sera célébrée à 9h15 et de son inhumation au cimetière du 5e kilomètre à 10h. Donc je reprends cet avis. On nous prie de vous faire part du décès de Madame Poulawa Marie-Rose Wageiwe Ne Alouzio. La veillée se tiendra en la morgue de Nouméa ce mercredi 3 juin de 8h à 20h. Elle se poursuivra à Koutiou chez Madame Poulawa Marie-Roseline. La seconde veillée reprendra au centre funéraire jeudi 4 juin à partir de 7h jusqu'à la levée du corps. L'office religieux sera célébré en la chapelle de la morgue jeudi même à 9h15, suivi de son inhumation au cimetière du 5e kilomètre à 10h. Avis de décès signé de ses enfants. Les enfants Arjo Myriam, Anthony Gabriel, Arjo Tony, Mezanovic, Marca et Nadia, Moison Pascal et Marilyn, ainsi que Nibécan Marie-Claude et Plateau Michel. Les petits-enfants Anthony Alexandre, Moison Carla et Frémont Taïna ont la douleur de vous faire part du décès de Monsieur Arjo Roussam Jacques, décès survenu dans sa 80e
année. La veillée se tiendra au centre funéraire de Nouméa ce mercredi 3 juin de 8h à 20h, également jeudi 4 juin à partir de 8h, suivi de la cérémonie religieuse en la chapelle de la morgue à 13h15 et de son inhumation au cimetière communal de Saint-Louis à 14h30. Donc je reprends cet avis. On nous prie de vous faire part du décès de M. Arjo Roussam Jacques. La veillée se tiendra ce mercredi 3 juin de 8h à 20h en la morgue de Nouméa. Également, elle reprendra jeudi matin à partir de 8h et la cérémonie religieuse sera célébrée à 13h15 suivie de son inhumation au cimetière communal de Saint-Louis à 14h30. On nous prie de vous faire part du décès de M. Teniaro Taïa, décès survenu dans sa 83e année. La veillée se tiendra au centre du Pont des Français, au centre funéraire du Pont des Français, jeudi 4 juin à partir de 16h, suivi de la cérémonie religieuse à 17h30. Dans le respect de ses volontés, présence d'une corbeille à dents et la crémation se fera au Pont des Français. Donc je reprends cet avis. On nous prie de vous faire part du décès de M. Teniaro Taïa. La veillée se déroulera en la morgue du Pont des Français jeudi 4 juin à partir de 16h, suivi de la cérémonie religieuse qui sera célébrée à 17h30 et de sa crémation. Souana et Philippe Girardi, Malia Ponia Budeng, Sosefo et Christiane Soko, Salia Susitina Ouloui, Ila Lio Ngole Ngole et Meliana Soko, Vauheilala Inosete et Marie-Guylaine Soko, Malia Sanele et Maurice Ihoéen, Malia Ilena et Eric Mafoa, Malaea et Harry Robson, Villanova Soko et Soamanu et Wilfried Duraman, ses enfants et leurs conjoints, ses petits-enfants, ses arrière-petits-enfants, les familles Soko, Sokotaua, Pangai, Finau, Amosala, Bauheilala, Halaingano, Tunavailei, Moala, Falaeo, Poele, Kelekele, Tuihalai Fatai, ont la douleur de vous faire part du décès de leur maman, grand-mère, arrière-grand-mère, sœur, belle-sœur, tante et cousine, Madame Soko Telesia, née Amosala, Kelekele, Bahoheilala, Moala. La veillée se tiendra ce jeudi 11 juin. Jeudi 11 juin prochain de 12h à 20h au salon du centre funéraire de Nouméa. Le transfert sur son île natale Futuna se fera lundi 18 juin. Pour respecter les volontés de la défunte et les hommages coutumiers se feront à la morgue d'Oheilala Moala. La veillée se tiendra ce jeudi 11 juin. Jeudi 11 juin prochain de 12h à 20h au salon du centre funéraire de Nouméa. Le transfert sur son île natale Futuna se fera lundi 18 juin. Pour respecter les volontés de la défunte et les hommages coutumiers se feront à la morgue municipale. Donc je reprends cet avis. On ne peut vous faire part du décès.

dans un salon du centre funéraire de Nouméa et son corps sera transféré sur son île natale, Futuna, lundi 18 juin. Et pour respecter les volontés de la défunte, les hommages coutumiers se feront à la morgue municipale. Toutes nos condoléances vous accompagnent. Place à présent à la lecture de vos communiqués. Un seul communiqué pour cette matinale avec la province Nord qui informe la population de la commune de Khalachou qu'à compter du lundi 8 juin prochain et cela jusqu'au 30 juin 2027, des travaux d'opération de réaménagement et de mise en conformité électrique seront réalisés au dispensaire de Canala. Durant toute la durée des travaux, le dispensaire restera ouvert au public et assurera la continuité du service à la population en maintenant au jour et heure habituelle du lundi au vendredi, les consultations et téléconsultations médicales, les renouvellements d'ordonnances, les soins infirmiers, pansements et injections, les prises de sang, la PMI et la vaccination, les consultations de la sage-femme, les consultations des vacataires. Les week-ends et les nuits, les urgences ne seront pas assurées par le CMS. Il faudra contacter le SAMU au centre régulation et au numéro gratuit le 15 au besoin. Permanence d'aide médicale relocalisée au centre médico-commercial du village. L'agent AMN vous accueillera en permanence les mardis matin, mercredi et jeudi matin au horaire habituel au centre médico-commercial du village. La province Nord s'excuse auprès des usagers des désagréments occasionnés, remercie la population de Canala de sa compréhension bienveillante et appelle à la plus grande prudence durant cette période. Et c'est Madame Milenka Oudaré, directrice adjointe de la Direction des Affaires Sanitaires, Sociales, de la Prévention et de la Solidarité en province Nord qui signe ce seul et unique communiqué de cette matinale. Merci à vous de nous avoir prêté attention, d'avoir tendu une oreille attentive quant à la lecture de ce service public. La prochaine lecture vous sera faite à 11h05 par la Minina. Compay Segundo avec ce titre Shan Shan.

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1: Place à présent à vos prévisions météo établies par le Centre Météo France. En ce mercredi 3 juin, ce matin, le soleil domine largement sur l'ouest et sur nos Djéou et Iaï. Ailleurs, le ciel est passagèrement nuageux avec une nébulosité plus importante sur la pointe nord et dans la région de Pointe-Divouimian. Vent d'est à sud-est entre 5 et 10 nœuds, voire moins sur le sud-ouest. Pour cet après-midi, le soleil s'impose en cours d'après-midi sur la côte est. À l'inverse, des nuages s'invitent sur l'ouest, en particulier sur le nord-ouest, où le ciel devient très nuageux. Ailleurs, il reste peu à passagèrement nuageux, sauf à Ouvéa, avec un ciel plus chargé. Le vent d'est à sud-est se rapproche des 10 nœuds, localement un peu plus sur l'ouest et la pointe nord. Les températures maximales reprennent 1 degré, sont proches, voire légèrement au-dessus des valeurs de saison, avec 25 à 28 degrés. Donc comprenez bien qu'il n'y a pas de vigilance particulière, en tout cas ce que nous prévoit le Centre Météo France. C'était vos prévisions météo. Prudence et vigilance à toutes et tous.

6h30, les titres de votre édition en 7h. La Cour de cassation a annulé le 23 mai dernier la condamnation de l'ancien président des îles Loyauté, Jacques Lallier. La haute juridiction a cassé l'arrêt précédent pour mauvaise application du droit. L'affaire devrait être rejugée. Après près de 3 mois de silence, le tarmac de Wanaham, les avions d'Air Calédonie vont de nouveau relier l'IFO au reste du pays. Une reprise très attendue qui intervient après la levée des blocages et plusieurs jours de négociations. L'entretien de notre édition, c'est avec Wallace Kocha. Il conduit la liste Une province pour tous dans le Sud, soutenue par Calédonie Ensemble. Il nous rappelle les raisons qui l'ont poussé à s'engager dans ces provinciales. Rendez-vous donc à 7h pour la première édition de ce mercredi matin. Alan Lyon, Dopwa. À suivre votre chronique en langue, Hopi Ubakhara.

votre chronique en langue, Hofi Uvahara, pour ce mercredi 3 juin. Nous vous proposons de retrouver ce récit en Kharangoulé sur une tuerie dans la rivière Nefashia à Chobolendi.

0: Pour rappel, dans notre programmation de la semaine, lundi et mardi, nous avons serpenté le pays Khalanchu à travers les traces de Pointe-Yémou. Aujourd'hui, je vous emmène au pays Khalangouré, là où une prophétie ancienne a éclairé la rencontre entre la tradition kanak et l'arrivée d'une foi nouvelle. Écoutons cette histoire racontée par M. Undo Valentin. Une histoire collectée par la linguiste Claire Moïse Foury en 1980. Je l'ai repris sur le site de Pangloss. Merci à tous et je vous laisse écouter la prophétie de Nisha, racontée en Khalangouré, langue de Tchobrindi. Chandan Khwata. Pour la compréhension de tous, cette histoire vous sera présentée en quatre parties. La version en langue Khalangouré et la traduction. Bonne écoute.
1: 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Aïna, la religion wa ngembele.
0: Il dit qu'il a toujours entendu dire qu'après le meurtre de Monseigneur Douar, la religion arriva de Belep pour remonter ensuite vers la tête de l'île, jusqu'à Yaté. Elle s'installa à Yaté, mais dans tous les villages du centre, personne n'avait encore entendu parler d'elle. Les pères restèrent longtemps dans la région de Yaté. C'était du temps de Sechawa. C'est ainsi que les habitants de Toaourou purent les observer chaque jour. Et ils se demandaient, c'est quoi ces êtres-là, avec leurs longues robes noires, des pieds et des mains, des visages blancs? Et un jour, tous les habitants de Toaourou se sont réunis. Et ils se dirent qu'ils pourraient peut-être envoyer chercher Sechawa pour l'inviter à venir avec quelques-uns des siens afin de les tuer et les manger, ces êtres qui vivaient à Yaté. Quelques hommes de Toaourou se mirent donc en route. Ils allèrent trouver le vieux Sechawa. Il lui dit, « Nous t'apportons ce message en notre pays, en provenance des clans situés vers la tête de l'île. Ce message te parvient pour que tu viennes avec nous, toi et les tiens, manger ces êtres. Sechawa pense à son père, un vieux qui se reposait assis un peu plus haut au pied d'un pin-colonnaire. Depuis longtemps déjà on l'appelait ce vieux Nisha, le deuilleur. Il faisait partie de ces vieux qui pressentent ce qui va arriver, qui sont des prophètes. Ils avaient ainsi l'habitude de les appeler les prophètes. Le vieux Nisha devinait l'avenir. Il habitait à Niamia, dans une case ronde. Les femmes ne devaient pas s'approcher de lui, ni lui donner à manger. Elles passaient loin en bas par la mer. Seuls les hommes venaient lui donner à manger et pouvaient entrer chez lui dans sa case. Ainsi, le vieux Sechawa allait trouver Nisha, qu'il considérait comme son père. Il entra chez lui avec les gens de Toro. « Y a quelqu'un ?» Nisha répondit. « Oui, je suis là. Qu'y a-t-il ?»« Voilà. Je suis prêt à partir avec ma saga et mon casse-tête, car on m'a envoyé un message en nœud de paille, nous invitant à aller tuer et manger les pères qui restent dans quelques maisons là-haut. Ces êtres qui sont en fait les pères qui se sont enfuis de Belep. » Le vieux Nisha lui dit alors. « Mon fils, il vaut bien mieux que vous laissiez vos sagas et vos casse-têtes, car ces gens là-haut, dont on dit qu'ils ont les pieds, les mains, les visages tout blancs, ils sont arrivés à quelque chose de durable. Ils apportent la paix et la tranquillité. Ils apportent une bonne parole qui couvrira toute cette île. Un message qui peut fendre l'arbre Araucaria et la pierre dont le cœur est bleu. Tout cela va se répandre dans notre île. Aussi est-il préférable que vous rentrez chez vous, déposez vos sagas et vos casse-têtes. C'est ainsi que l'expédition tourne à court. »
1: Nous avons fait.
0: Le temps passa, puis un jour, un vieux appelé François Kamandji, César et quelques autres se mirent en route. Ils partirent au moment où, à Yaté, les pères venaient justement d'avoir eu vent de l'expédition projetée. Les pères quittèrent donc Yaté, mouillèrent à l'île loin et s'y installèrent. Les hommes de Borandi se mirent en route. Ils allèrent trouver les pères à l'île loin. Ils arrivèrent, l'air sérieux, leur visage n'exprimant ni colère ni agressivité. Alors les pères dévisagèrent ces hommes à l'allure amicale, démunis de sagaille et de casse-tête. Ils leur offrirent des médailles. Les gens de Borandi repartirent avec. Ils repartirent avec les médailles, qu'ils distribuèrent partout à leur retour, parmi les hommes et les femmes. Tous se réjouirent de ces médailles et les mirent à leur cou. Quant au vieux Nisha, il était toujours dans sa case. On lui apporta une médaille pour la lui mettre au cou. Mais il demanda qu'on ne la lui suspende pas au cou. Mais il demanda qu'on ne la suspende au cou que quand il sera mort. Il rangea la médaille, la réserva pour quand il sera mort. Le vieux Nisha leur dit, « Vous pouvez vous réjouir de ces médailles, car elles représentent quelque chose d'important. C'est un bon message qui va se répandre dans toute l'île et qui concerne aussi bien les hommes que les femmes et les enfants. » Telles furent les paroles du vieux Nisha, que l'on disait prophète. En résumé, l'histoire raconte l'arrivée de la religion catholique à Borandi, due à la clairvoyance du vieux Nisha, dit le prophète. Celui-ci prédit une ère de paix si les pères étaient bien accueillis. Pour le volet linguistique, je vous propose l'analyse d'une phrase que j'ai extraite de cette narration. Écoutons d'abord cette phrase dite en langue angoulaise et ensuite sa traduction littérale. Cette phrase veut dire « un message qui peut fendre l'arbre araucaria et la pierre dont le cœur est bleu ». Je vous propose maintenant une traduction de quelques mots dans cette phrase. Ni signifie il, la troisième personne du singulier. Tia, fondre. Mapui, l'araucaria. Peru, la pierre. Nare, le cœur. Kondo, la couleur bleue. Cette phrase a été utilisée par le soi-disant prophète Nisha pour convaincre les gens de Borandi à accepter la religion catholique. Nous arrivons donc à la fin de notre chronique. 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Botemene. Merci de nous avoir écoutés et nous vous donnons rendez-vous demain jeudi à la même heure avec l'histoire de Botamana. Fin de la chronique, Juanurendina. Tchou.
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0: Gogh en version rumba. 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

0: Il est tout juste 7 heures. Merci à vous de toujours nous être fidèles et être à l'écoute de votre radio. Place à présent à l'information. Informez-vous à travers cette édition, la première de ce mercredi matin, et c'est avec Jessie Gop. Bonjour Jessie.
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2: Bonjour à tous, au sommaire de nos matinales, la Cour de cassation a annulé le 23 mai la condamnation de l'ancien président des îles Loyauté, Jacques Lallier. La haute juridiction a cassé l'arrêt précédent pour mauvaise application du droit. L'affaire devra être rejugée. Après près de 3 mois de silence sur le tarmac de Wanaham, les avions d'Air Calédonie vont de nouveau relier Lifou au reste du pays. Une reprise très attendue qui intervient après la levée des blocages et plusieurs jours de négociations. Enfin, l'entretien de notre édition, c'est avec Wallace Kucha. Il conduit la liste Une province pour tous dans le Sud, soutenue par Calédonie Ensemble. Il nous rappelle les raisons qui l'ont poussé à s'engager dans ces provinciales. Bozou Kanaki, mon pays, bienvenue dans ce journal. Merci d'avoir choisi Radio Jido pour vous accompagner ce matin. Après près de 3 mois d'interruption, les avions d'Air Calédonie vont de nouveau se poser à Lifou. La compagnie domestique a confirmé la reprise progressive de ses rotations vers l'île à compter de ce mercredi 3 juin après l'annonce de la levée des blocages à l'aérodrome de Wanaham. Le premier vol est attendu dès ce matin. Il décollera de Tontouta à 7 heures avec des passagers à bord et doit atterrir à Wanaham 40 minutes plus tard. Un retour très attendu par de nombreux habitants alors que les déplacements vers et depuis Lifou étaient fortement perturbés depuis plusieurs mois. Face à la demande importante, Air Calédonie invite les voyageurs à confirmer rapidement leur réservation et à privilégier les démarches en ligne afin d'éviter la saturation des services téléphoniques. Cette reprise intervient après plusieurs jours de discussions. En début de semaine, la grande chefferie de Welch avait affiché sa volonté de trouver une issue pacifique au conflit. Un expert de l'aéronautique a notamment été mandaté pour échanger avec le collectif de coordination coutumière Nedjerou à l'origine du mouvement de contestation contre le transfert des activités d'Air Calédonie vers l'aéroport de Tontouta. Mardi, le collectif a également reçu un courrier du haut-commissaire rappelant la réglementation en vigueur autour de l'accès aux infrastructures aéroportuaires. Le représentant de l'État y précise que toute entrave au fonctionnement de l'aérodrome pourrait engager la responsabilité des organisateurs du mouvement. Le collectif indique avoir pris acte de ce courrier. Il prévoit de poursuivre sa mobilisation ce mercredi depuis son quartier général situé à plusieurs centaines de mètres de l'aérodrome, mais sans bloquer l'accès au site. Pour Air Calédonie, cette reprise marque une étape importante, fragilisée par plusieurs mois de perturbations et placée en redressement judiciaire en mars dernier. La compagnie espère désormais un retour progressif à la normale sur la desserte des îles Loyauté. Et près de 2 ans après sa condamnation, Jacques Lallier obtient un nouveau rebondissement judiciaire. Le 23 mai dernier, la Cour de cassation a annulé la décision qui visait l'ancien président de la province des îles Loyauté. La plus haute juridiction de l'ordre judiciaire a estimé que le droit n'avait pas été correctement appliqué par les juges qui avaient examiné l'affaire. Conséquence, la condamnation est annulée et le dossier sera réexaminé par une autre juridiction. À ce stade, Jacques Lallier n'est donc plus condamné et bénéficie à nouveau de la présomption d'innocence. La procédure pénale repart de zéro dans l'attente d'un nouveau procès, une décision dont se félicite l'ancien président de la province des îles. Jacques Lallier affirme avoir retrouvé un casier judiciaire vierge et estime que cette annulation lui permet de poursuivre son engagement politique sans les conséquences de la condamnation prononcée précédemment. Toutefois, l'affaire n'est pas définitivement close. La justice devra désormais se prononcer à nouveau sur le fond du dossier. On écoute Jacques Lallier.
3: Oui, la démarche auprès de la Cour de cassation, donc c'est passé le 23, la séance du 23. J'avais sollicité un délibéré rapide d'urgence. Et donc, ils ont fait dans la foulée délibérée. Et donc, ils ont décidé de renvoyer à la cour d'appel de Nouméa le dossier pour dire que quelque part, il y avait des analystes qui n'ont pas fait très juridiques, qui n'est pas conforme à une approche juridique. Et donc, voilà, tout le dispositif est à refaire. Et puis, ben, j'étais un casier judiciaire de troisième niveau là, qui est donc vierge. Donc voilà, ça me permet de faire. Pendant les élections, j'ai encore une semaine pour trouver des possibilités de soit de partenariat, soit de présence sur des listes, quoi. Mmh. C'est la condamnation et elle a été cassée. Mmh. Et donc renvoyée à la cour d'appel pour réanalyser avec le fait qu'il ne doit plus prendre des décisions dans le sens des contestations qui ont été faites par la cour de cassation. D'accord. C'était lié à toute la juridiction pénale. La compétence de la juridiction administrative était liée par rapport à la juridiction pénale. Là, le summum de la juridiction pénale vient de casser la décision en disant que ben, il faut revenir à la cour d'appel de Nouméa. Mm-hmm. Donc, je suis en train de regarder si la cour d'appel de Nouméa elle est devenue, elle a été restructurée ou il faut nécessairement que j'aille des demandes à extérioriser, à amener ailleurs dans un autre pays français, comme la Polynésie par exemple.
4: Mm-hmm. Et ça va prendre des mois, non?
3: Oui, mais de toute façon, ça va prendre des mois et des mois. Mm-hmm. Mais aujourd'hui, par rapport au rendez-vous, ben, je suis là, quoi.
4: D'accord. Donc, dernier mot, Jacques Lallier, donc, justement par rapport à ce combat, vous avez toujours eu ce sentiment d'une injustice. Et ça, là, vous venez d'apprendre que ben, c'est le cas. Donc c'est quoi votre réaction?
3: Ben, j'ai toujours dit que j'étais assassiné politiquement. Donc, on m'a empêché de parler. Créer une sensation de doute de certaines personnes qui ont l'habitude d'être un peu à un regard un peu critique ou jaloux. Mm-hmm. Et maintenant, je suis quelque part un peu remis sur les rails puisque la Cour de cassation démontre que la Cour d'appel m'avait sanctionné au-delà des dispositions qui sont réglementaires, quoi, qui sont légales. Et donc, je voulais juste dire cela, que ben, c'est, effectivement, j'ai eu quand même la preuve comme quoi je méritais pas tout ce qui m'a été infligé, et parce que j'ai pas commis d'erreur, détournement ou quel que soit quelque chose comme ça. Mais voilà. Donc aujourd'hui, je suis libre pour aller éventuellement pour concourir au niveau des listes électorales pour les provinciales.
4: Donc vous allez vous présenter?
3: À l'heure d'aujourd'hui, je peux pas depuis quelques moments, au cas où la décision arrive avant. Puis, parce que l'État m'a quelque part un peu assassiné, m'a envoyé, m'a coupé la parole politique et l'a permis des critiques mal placées. Et puis d'une part, et puis d'autre part, mes camarades m'ont un peu, notamment mes collègues qui étaient sur ma liste et que j'ai tiré la liste et leur permettait d'être élus, n'ont pas toujours soutenu. Et au contraire, il y en a même qui m'ont... Donc, je dois expliquer sur la population, par rapport à la dignité de ma famille, de mon clan, de tous les gens qui sont autour de moi, qui m'ont supporter aussi parce qu'ils ont confiance en moi.
2: Et à quelques semaines des élections provinciales, les candidats multiplient les déplacements et les rencontres avec les électeurs pour défendre leurs projets et leur vision pour l'avenir de la Nouvelle-Calédonie. Parmi eux, Wallace Kotcha, ancien journaliste et figure bien connue du paysage médiatique calédonien. Il a choisi de franchir le pas de l'engagement politique. Il conduit la liste « Une province pour tous » dans la province sud, soutenue par Calédonie Ensemble. Pour lui, cette candidature s'inscrit dans un contexte particulier, marqué par les crises traversées par le territoire et la nécessité de retisser du lien entre les communautés. Il affirme vouloir mettre son expérience, sa connaissance du pays et son parcours au service des habitants de la province sud. La raison de cet engagement, sa vision de la Nouvelle-Calédonie et les priorités qu'il entend porter durant cette campagne, il les détaille au micro de Romain Meoun. Wallace Kotcha.
5: C'est vrai que je ne viens pas de l'univers politique. Je me suis toujours intéressé à la politique de mon pays, évidemment, comme tout le monde, mais je me suis toujours méfié de l'univers politique. Et là, donc, il y a Georges Naturel, Philippe Gomez, pour le citer, c'est-à-dire de Calédonie Ensemble, quelques personnalités de la société civile m'ont proposé de conduire une liste qui n'est pas une liste Calédonie Ensemble, mais qui est une liste soutenue par Calédonie Ensemble et d'autres personnalités. Dans cette élection compliquée, difficile. Et après avoir un peu hésité, j'ai accepté pour deux raisons. D'abord parce que je disais que j'ai un peu mal à mon pays. Je ne retrouve pas ce pays que j'aime. Et je ne retrouve pas ce pays qui a peur, ce pays qui a faim. Ce pays qui est... On arrête un peu ou c'est bon ?
6: Ce pays qui a peur.
5: Alors, je reprends un peu la formule. Donc, j'ai finalement accepté pour deux raisons. D'abord, parce que je ne retrouve plus mon pays. Je vois qu'il y a des gens qui ont peur l'un de l'autre, les uns des autres. Pays qui a, je vois des personnes qui ont faim. Je vois des gens qui s'opposent, qui s'excluent. Et donc, ça, c'est la première raison. C'est-à-dire essayer de faire en sorte qu'on puisse retrouver ce pays qui est le nôtre. Et puis la deuxième raison, c'est de dire, finalement, regardons l'histoire de notre pays. Évidemment, il y a les histoires de nos affrontements entre nous, des divisions, etc. Mais il y a aussi toute une histoire de notre capacité à trouver des solutions ensemble. Et j'ai remonté depuis la guerre, où nos anciens combattants ont combattu ensemble et se sont découverts. Après, nos syndicats qui se sont mobilisés pour qu'il y ait les mêmes droits pour tout le monde. Et puis après, l'Union calédonienne, de couleur à ce peuple, puis Naville-les-Roches, puis Matignon, etc. Donc cette histoire-là fait qu'on a en main les cartes pour trouver un accord. Et donc je pense que c'est possible d'y aller.
7: Une critique dès le départ et de votre engagement. Vous êtes retraité du journalisme, vous êtes assez âgé et on vous critique déjà pour cela. Qu'est-ce que vous répondez ?
5: C'est vrai, j'assume le fait que j'ai 70 ans, que je suis un retraité, etc. Mais au bout d'un moment, je dis, quand je regarde la tragédie que nous traversons...
7: Journalisme, vous êtes assez âgé et on vous critique déjà pour cela. Qu'est-ce que vous répondez ?
5: C'est vrai, j'assume le fait que j'ai 70 ans, que je suis un retraité, etc. Mais au bout d'un moment, je dis, quand je regarde la tragédie que nous traversons, je dis souvent que c'est comme on est au cœur d'un cyclone.

0: C'est cette volonté-là, d'essayer de rassembler et de nous trouver un petit chemin pour sortir de tout ça. Je crois que, pas tout seul évidemment, mais je peux porter une parole qui rassemble, qui dise aux gens, voilà, nous avons passé 40 ans à développer deux combats, le combat pour l'indépendance et le combat pour la France. Et finalement, au bout de... Et c'est mon âge qui peut me permettre de dire ça. J'ai suivi tout ça. Je crois que les deux combats sont légitimes. Le combat pour l'indépendance, tant que le peuple kanak demandera l'indépendance, tant qu'il faudra mettre un terme à la colonisation. Il faudra décoloniser. Et ça, c'est quelque chose qu'on a appris ces 40 dernières années. Puis par ailleurs, ceux qui sont attachés à la France... Ils ont des raisons aussi, parce que pendant cette période de vie avec la France, la Nouvelle-Calédonie, il y a eu ce qu'on dit dans les accords de Matignon, c'est qu'à la fois des zones d'ombre, mais aussi des lumières. Et que un partenariat avec ce pays, et notamment l'Europe, la France et l'Europe, a du sens pour un petit pays comme nous dans le Pacifique. Dans la situation actuelle du Pacifique. Donc je dis, ces deux combats sont légitimes, simplement maintenant, il faut trouver une synthèse, et que c'est notre tradition de discussion qui va faire que... Et il faut le faire vite, il faut le faire dès le lendemain, parce que tant qu'on n'a pas trouvé de solution, il y aura toujours une incertitude et puis une instabilité dans le pays.
1: Votre engagement... Donc, on le voit aujourd'hui en tirant une liste pour les provinciales, mais à entendre certains discours dont vous tenez depuis quelque temps, vous étiez déjà à la recherche avec des gens de la société civile pour trouver une sortie, notamment de l'accord de Nouméa. Je suppose que ça doit être ça aussi, le oui que vous avez répondu pour vous engager dans les provinciales de cette année.
0: Moi, j'ai été comme journaliste observateur de cette période où les tensions se mettent en place, où la bipolarisation se met en place. Et la bipolarisation, au lieu d'être un débat fécond, etc., a produit aussi des cicatrices, a blessé le pays. Et donc, dès que j'ai pu, finalement, dans les livres, essayer de rechercher ce qui... j'ai fait avec l'historien Louis-José Brabançon un livre sur « À la recherche du nous ». Comment on fait ? Et voilà, et je raconte que moi je suis né à Tiga, dans une petite île, et je suis venu à Nouméa. Donc quand je suis venu, c'était compliqué, etc. Mais j'ai découvert ici autre chose, c'est que je suis évidemment kanak, fier de l'être, avec une racine profonde, et en même temps je suis calédonien. C'est-à-dire que, et ça, c'est à construire avec les autres, avec les discussions qu'on a entre nous, avec l'espace partagé qu'on fait, avec tout ce qu'on échange. Il faut donner un contenu à ça. Et nous sommes là, aujourd'hui. Donnons un contenu à ce que nous sommes, nous les Calédoniens, fiers de ce que nous sommes. Et ça, c'est la solution de sortie. Et je pense aussi, pour terminer là-dessus, qu'il faut que nous les Calédoniens, nous construisons une solution solide pour finalement le porter à Paris. Il ne faut pas faire l'inverse. C'est nous, vu la situation actuellement fragile en France, il faut qu'il y ait un consensus local, et qu'on présente, dit voilà la solution. Et c'est possible par rapport à notre culture, la vieille culture kanak et la culture des communautés qui sont arrivées, etc. C'est possible, et notre histoire politique le dit aussi.
1: On vous place dans le curseur politique dans ce pays au centre, mais quand la droite parle, on vous place en tant qu'indépendantiste. Quand la gauche et les indépendantistes vous regardent, vous êtes avec des gens de la droite. Aujourd'hui, on se retrouve avec plusieurs organisations qui se réclament du centre. Cette multiplication de listes au centre ne vont pas vont favoriser en fait la droite ou la gauche.
0: Alors, je dis d'abord que j'assume la bipolarisation, c'est-à-dire que les deux combats sont légitimes. Mais arrêtons d'avoir peur. Les deux combats sont légitimes, discutons. Ne nous diabolisons pas l'un l'autre. Et voilà. Donc, il faut discuter ensemble et puis trouver une solution. Ça, c'est une chose. Après, la question du bloc central qui est divisé. Je pense que la bipolarisation a laissé des traces, y compris chez nous. Dans le centre, et c'est compliqué de discuter, et donc parce que chacun évidemment voit midi à 14h, donc il pense

0: c'est lui qui peut rassembler. Voilà. Donc, ce qu'on a décidé, c'est de continuer la discussion. J'ai dit que notre porte était ouverte. Continuons la discussion jusqu'à la dernière seconde, mais affichant les couleurs. C'est-à-dire, nous, voilà, il y a une tête de liste, il y a trois, comment dire, thèmes qu'on défend. C'est une province pour tous, un pays solidaire. On ne peut pas parler de la province et oublier notre pays. La province nord, la province sud, la province des îles doivent être solidaires pour faire un pays riche. Et puis, troisièmement, un avenir partagé. Donc, aujourd'hui, nous avons la tête de liste, la tonalité générale de la liste, qui est de dire, arrêtons d'avoir peur, trouvons une solution. Et puis, les orientations claires. Donc, sur cette base-là, ben, notre porte est ouverte. Et puis, si, voilà, on va discuter avec les uns et les autres. Si on n'arrive pas à trouver un accord, c'est toujours possible, hein. Si on n'arrive pas à trouver un accord, ben je dis, c'est les Calédoniens qui doivent choisir. Ils doivent se dire, il faut nous bousculer et puis dire, voilà ce qu'on veut. Et puis à ce moment-là, il faut choisir et puis décider. Mais voilà, je pense que dans un premier temps, on discute, on ouvre, ouais. Si ce n'est pas possible, les Calédoniens sont aussi des citoyens, et voilà, et c'est à eux de nous dire, voilà ce qu'on veut, c'est bon, quoi.
1: Donc, ça veut dire que vous continuez la discussion, puisque c'est vous qui conduisez cette liste. Vous avez annoncé l'état d'esprit avec les trois principes. Nous sommes donc lundi soir. Vous avez été aujourd'hui donc au Sénat coutumier. Je pense que c'est une assise qui ne doit pas être négligée. Le Sénat coutumier ne doit pas être négligé dans tout ce que l'on fait dans ce pays.
0: Moi, j'ai dit à la fois, parce que j'étais hier à Blue Paris, et à l'air, aujourd'hui au Sénat, avec l'ensemble des sénateurs du pays, j'ai dit, moi, comme on me bat pour une province pour tous, tout le monde doit avoir sa place dans la province, mais moi, je suis du pays, et je sais par quel chemin il faut arriver. Et notre présence au Sénat, c'est de dire, nous, on veut passer par la porte, on veut pas passer par la fenêtre. Et voilà, après, on va discuter avec tout le monde, on va essayer de construire, trouver des solutions, etc. Mais les gens du pays doivent savoir qu'il y a un chemin et respecter ce chemin. Donc, c'est pour ça qu'on est avec les coutumiers, pour leur dire, nous, on n'est pas là pour vous dire votez pour nous, mais ouvrez-nous la porte et puis encouragez-nous. Et nous, on a besoin de votre manière de voir, de votre manière de gérer les consensus, les difficultés, etc. Et puis d'entendre un peu ce que vous avez à nous dire.
1: Lors du meeting de lancement de la campagne électorale pour vous, on a vu, mais vous l'avez cité, nous avons vu donc la présence de M. Naturel, nous avons vu aussi la présence d'autres grands responsables politiques de ce pays, mais la jeunesse est aussi invitée à y participer, à participer à votre aventure.
0: Il y aura des jeunes sur la liste, c'est clair, mais comment... Mais je vois ce qui est échangé dans les réseaux sociaux. J'ai dit, il y a beaucoup de chantiers où on a besoin des jeunes. Et depuis 30 ans, on a formé beaucoup de jeunes. Alors bien sûr, il faut qu'ils soient présents dans les listes. Mais il y a les entreprises, mais il y a la création, mais il y a le développement culturel. Il y a beaucoup de chantiers où on veut que les jeunes soient là. J'ai une tante qui m'a dit tout à l'heure... Quand les jeunes ne se préoccupent que de leur élection, c'est qu'ils sont devenus vieux. Donc, voilà, ça ne veut pas dire qu'il ne faut pas des jeunes. Il faut des jeunes, mais il y a beaucoup de chantiers. Nous, on a une ambition pour notre pays, c'est que notre pays, dans la région Asie-Pacifique et dans l'Océanie, soit un des plus forts, avec la Papouasie-Nouvelle-Guinée, avec Fidji, avec tout ça. Ben, voilà, les chantiers pour les jeunes. Puis également en politique, évidemment. Moi, déjà, on a les deux élus de Calédonie ensemble, Jérémy et puis Annie Croisé, voilà, qui sont jeunes, hein, ils ont 35 ans, ils sont aussi légitimes que les autres, c'est important. Mais voilà ce que j'ai dit, et d'ailleurs dans mon discours, j'ai dit ça, j'ai fait un appel aux jeunes. Un appel aux jeunes, j'ai dit, mais vous, ça va être plus compliqué pour vous que pour nous. Donc, il faut vous réveiller plus tôt, il faut travailler plus, il faut vous battre plus encore que nous. Parce que nous, on veut un pays où il y a une expertise, où il y a des compétences, où il y a une ambition. Voilà. Et ça, c'est le travail des jeunes. La politique, c'est important, il faut parler à la politique. Mais moi, je suis là depuis 40 ans. Je dis, voilà, c'est l'essentiel. Qui c'est qui a inventé Internet? pas un homme politique. Or, ça transforme nos vies. Donc voilà, moi, j'ai mon ambition pour les jeunes calédoniens, c'est qu'ils soient là où c'est très utile et puis il faut avancer.
1: Monsieur Wallace-Contra, on arrive pratiquement au terme de cet entretien parce que nous aurons le temps de développer encore plus ce que l'on appelle le programme de vous dans les 5 ans à venir. On a parlé des jeunes, on a parlé des raisons qui vous ont poussé à y aller dans cette aventure. Maintenant, qu'est-ce qui reste à faire à moins d'un mois donc de ces élections? Peut-être le plus important aussi, c'est de participer aux discussions, de participer aux élections, etc.
0: Là, il nous reste deux étapes importantes. Et la liste des gens. Et là, on espère que les Calédoniens vont voir des figures qui vont les rassurer. Et puis la deuxième chose, c'est qu'ensuite, il y a le programme qu'on va mettre en place. Mais ce qui est important pour nous, l'équipe, là, c'est de dire il faut s'imprégner de l'esprit de la liste. Et l'esprit de la liste, là-bas, c'est une province pour tous. C'est pas la province des riches contre les pauvres. C'est pas la province des gens qui connaissent tout contre les gens qui ne connaissent pas. Il faut avoir que tout le monde ait sa place. Déjà, c'est très important parce que si on est inspiré de ça, je pense que ça va, déteindre sur tout ce qu'on va faire. Voilà, y compris par rapport à notre pays.
1: Pour terminer, Monsieur Wallace-Contra, donc qu'est-ce que vous direz à la population? C'est de s'intéresser à ce qui se fait. Et de ne pas oublier qu'il y a ces élections le 28 juin prochain.
0: Voilà, je pense que c'est une élection qui est importante. Moi, je suis sorti aussi à ma retraite, tout ça. Que je pense qu'il y a une sorte de moment important pour le pays. Attention, dans ce pays où on a peur les uns des autres, il faut se rassurer. Et il faut qu'on puisse, dans nos ressources à nous, les Calédoniens, pour trouver l'énergie pour avoir un accord ensemble et puis développer notre pays. Parce que nous avons l'ambition d'avoir un pays riche, qui puisse, on peut repartager aux plus faibles, on peut être attentif, voilà, si le pays est riche. Donc, ce que j'ai envie de dire, c'est que c'est aux Calédoniens de choisir. C'est aux Calédoniens de choisir. Et on espère que les Calédoniens, quel que soit, parce qu'on respecte les sensibilités de chacun, mais là, ce qu'on demande aux gens, c'est de venir dire... Nous, on veut aujourd'hui que vous trouviez une solution ensemble pour le pays.
2: Le rappel des titres.
3: Fin de cette édition, voici le rappel des titres. La Cour de cassation a annulé le 23 mai la condamnation de l'ancien président de la province des îles Loyauté, Jacques Lallier. La haute juridiction a cassé l'arrêt précédent pour mauvaise application du droit. L'affaire devra être rejugée. Après près de 3 mois de silence sur le tarmac de Wanaham, les avions d'Air Calédonie vont de nouveau relier Lifou au reste du pays. Une reprise très attendue qui intervient après la levée des blocages et plusieurs jours de négociations. Enfin, l'entretien de notre journal, c'était avec Wallace-Contra. Il conduit la liste Une province pour tous dans le sud, soutenue par Calédonie Ensemble. Il nous a rappelé les raisons qui l'ont poussé à s'engager dans ces provinciales. C'était nos matinales sur Radio Dido. Merci de nous avoir prêté attention. Je vous souhaite de passer une excellente journée sur nos ondes.
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0: Allez, on se lâche, on se fait plaisir, on fait plaisir à nos proches en leur souhaitant un bon anniversaire.
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0: Et bien, une bonne fête à tous les Kevin. Vous êtes Kanaki, bonne fête à vous, messieurs. Place à votre émission dédiée live. Message en live, en direct. On vous ouvre. L'insert téléphonique. En composant le 36-70-01. Aujourd'hui, exceptionnellement, eh bien, je suis toute seule. Mes deux compagnons de route ne sont pas là exceptionnellement encore une fois pour aujourd'hui. Mais je vous rassure, ils seront bien présents demain matin.
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0: Quoi qu'il en soit, on espère que vous allez bien.
1: Le rythme, la musique nous...
0: Que la joie, la bonne humeur, le sourire s'affichent sur vos visages.
1: 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On rit, on bouge ensemble sans contrainte.
0: Après une nuit bien bien fraîche, 14 degrés quand même, hein.
1: Musique nous unit, hein.
0: Le soleil
1: du moment ici
0: qui est... nous réchauffe de ses rayons.
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0: Et j'avoue, ça fait du bien. Donc j'attends vos appels sur le 36-70-01 à tous les corps de métier.
2: 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On s'élève.
0: Toutes les personnes qui sont tous les jours sur les différentes routes du pays, notamment les chauffeurs de bus. Allez, petite.

de merchandising à toutes ces personnes qui sillonnent toutes les routes du pays, prudence à vous. Nos frères, nos sœurs qui sont à la 4-9-1, que l'on n'oublie pas, la pensée elle est toujours là.

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0: ensemble.
1: Et nous avons un premier appel en ligne d'Ido Radio. Bonjour. Allô? Allô, allô?
2: Bonjour.
1: Oui, bonjour.
2: Bonjour madame, je peux passer un message à mon fils Michel.
1: Oui.
2: Pour souhaiter un joyeux anniversaire.
1: D'accord. Merci pour lui. Joyeux anniversaire à votre fils. Allô?
2: Et de la part de sa maman.
1: Oui.
2: Et de son frère de la, du pont de la Tiche.
1: Du pont de la Tiche.
2: Et souhaite un bon courage à lui.
1: Merci beaucoup, madame.
2: Allez, au revoir, madame. Bonne journée.
1: Au revoir, madame. Merci à vous d'avoir appelé.

0: Et un autre appel en ligne, Jido Radio, bonjour.
1: Allô.
0: Allô, bonjour.
1: Bonjour, c'est lui.
0: Oui.
1: Comment ça, Alex?
0: Alex, bonjour, tu vas bien?
1: Ça va et toi?
0: Oui, ça va. On t'écoute.
1: Alors, j'ai dit que j'appellerais pendant les 8 ans.
0: Oui.
1: Je vous souhaite un bon courage.
0: Merci, c'est gentil.
1: Et puis, à vendredi.
0: À vendredi, Alex.
1: Allez, bonsoir, bonjour.
0: Merci beaucoup. Merci d'avoir appelé.
1: De rien.

0: Et un autre appel que nous prenons en ligne, Jido Radio, bonjour.
1: Excusez-moi, je me suis trompé de numéro.
0: Ah, il n'y a pas de problème, monsieur. Mais vous pouvez toutefois envoyer un message en direct, hein, si vous voulez.
1: Non, je vais essayer de rappeler un peu plus tard.
0: D'accord, il n'y a pas de problème. Bonne journée à vous. Ça arrive, ça arrive. 36-70-01. Yes. Yo, poyo, zitatin. Ça faisait longtemps que je ne m'étais pas retrouvée seule, dis donc. Ça fait bizarroïde. Hein. Vous l'avez entendu, Alex qui nous a appelé, qui apparemment, je crois qu'il est dans son transport. Donc Alex, à toi et puis toute la bande de la CH, on vous souhaite une excellente journée.

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0: ça.
1: Émission Daddy Live et un autre appel que nous prenons en ligne. Gido Radio, bonjour.
2: Bonjour.
1: Oui, bonjour monsieur.
2: Je voudrais passer une dédicace.
1: Vous êtes au bon endroit, on vous écoute.
2: Alors, un petit morceau pour mon grand-père, là.
1: Oui.
2: Qui peut changer ses chaussettes déjà, ça va se mouiller dans la voiture.
1: Oh, mais...
2: il monte sur Bogota.
1: D'accord. Oh.
2: Oui, voilà. Un groupe Bonjep.
1: Ok. Un titre en particulier okay. Un titre en particulier de Bonjep?
2: Non, n'importe lequel.
1: Ok. Il n'y a pas de souci.
2: Merci. Bonne journée.
1: Merci, bonne journée.
2: Oui.
1: Allez.
3: On s'élève avec la musique.
1: Bah non, nounou. Rien faut changer les chaussettes.
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1: Allez, un petit coucou à la famille sur Bogota.

0: toutes nos familles sur Bogota. Un autre appel que nous prenons en ligne. Dido Radio, bonjour.
1: Bonjour,
0: c'est Enehila Makanya, Bewilay.
1: Bonjour, Kenji. Tu me reconnais?
0: Alors, j'essaie de chercher. Taratata, roulement de tambour.

0: Alors, non, j'ai du mal. Là, j'ai du mal.
1: Un petit indice. Bip, bip, bip, bip, bip, bip.
0: Allô? Oui, mon frère, tu vas bien?
1: Oui, ils sont passés où les deux, là?
0: Aussi, ben, écoute, exceptionnellement, aujourd'hui, ils sont pas là. Et ils seront là que demain.
1: Oh, et elle m'a pas reconnu, Candy.
0: Monsieur Kitov, quand même, si je...
1: Ah, ça y est, non mais...
0: Je vous ai reconnu...
1: Arrête de faire bonjour à l'antenne, t'as pas reconnu.
0: Je vous ai laissé un peu poireauter pour voir comment vous allez réagir. Mmh. Tu vas bien, Kitov, ça fait plaisir.
1: Et toi, ça va bien?
0: Oui, Alex qui vient tout juste d'appeler, toi qui appelles derrière. Ah ben dis donc, je vous manque tant que ça.
1: Eh ben écoute, on va pas bloquer la ligne, je voulais juste donner un petit bonjour à Kenji, au pays, et puis lui te dire qu'on est impatient de te retrouver pour l'émission demain.
0: Yes, impatience partagée.
1: Eh ben écoute, bon courage malgré quand t'as lâché en cours de route, mais bon c'est à cause de Barbichette, hein, tu sais.
0: Oui, c'est, bah oui, tu dis pas ça à mon avocate, hein, s'il te plaît. Hein.
1: Arrivé, tu vas perdre. C'était pas Alex
0: c'est Barbara mon avocate.
1: Gaspillé. Ben écoute, oublie pas de ramener tes claquettes à la radio demain.
0: Oui, oui. Ah ben c'est surtout à vous deux que je devais dire ça. Hein.
1: Bisous, Kenty.
0: Gros bisous à toi, Kitov, ainsi qu'à Michel.
1: À demain et bon courage.
0: Merci.
1: On sera là demain pour t'aider.
0: Ben, vous avez plutôt intérêt, hein.
1: Bisous.
0: Gros bisous, merci. Je répète le numéro de téléphone, le 36 70 01.

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0: Allez, Sabrine Dring au standard, Gito Radio, bonjour.
1: Bonjour madame.
0: Oui, bonjour monsieur.
1: Ça va?
0: Oui, ça va très bien, et vous?
1: Oui, ça va.
0: On vous écoute?
1: Vous passez un message à la famille de la Bouillère, la famille de Mémé, à la famille Tédo, à la famille d'Abom, à la famille de Mali, la famille Pizzi, aussi à la famille Neporo à Kone, à la famille des enfants à Bissau, à Wawa à Neville, par rapport au Tigan à Barama, et aussi à l'équipe de Somabla, l'équipe de la Mina SPC, Waku. Donc, Wazaï, à l'équipe de la Bordelgué, à Jean et Théa, et aussi à l'équipe de la BAS, Patrick, Jean, Gaël, Samy et les autres. Sans oublier le pistolet du chargement de TG. Lola, Vivi, Ali, Azia, Keke, et à Madeleine Piccolo, et à Sylvia avec sa compagnie. C'est mes enfants. Ah oui, je rappelle. C'est de ça, c'est de la part de... C'est
0: bon, on n'arrête pas. Je t'avais pas reconnu au début, dis donc. Je me suis dit, ah, oh, mais c'est qui ce monsieur? Je t'avais pas reconnu. Tu vas bien, Mouyari?
1: Oui, ça va.
0: Et quand madame...
1: Oui, ça fait j'ai pas appelé.
0: Ben oui, ça fait un moment.
1: Mais je vous écoute, je vous écoute, je vous écoute. Je Alexandre, monsieur.
0: Kitoff, oui, avec Kitoff.
1: Comment vous avez?
0: Kitoff.
1: Ah, le nom de Kitoff.
0: Alexandre Kitoff.
1: Ah,
0: ouais,
1: Olivier. Tu le rends bien mal. Sa femme et de, les garçons à bout. Bon, bon,
0: Oleti, Oleti a tchakwat bo.
1: Oleti, Ole, Taltoul.
0: Taltoul, Oleti.

0: 36 70 01. Musique nous emporte et personne ne s'arrête. Et un autre appel que nous recevons en ligne. Gido Radio, bonjour.
1: Oui, bonjour, c'est Timothée à l'appareil.
0: Oui,
1: on vous... Bonjour, c'est Kenji.
0: Oui.
1: C'est Timothée à l'appareil.
0: Oui, oui, Kitov.
1: Il y a des problèmes, hein.
0: Oui, Kitov.
1: Ah, purée, m'a reconnu. Ah, je voulais remercier l'auditeur, il passe toujours à nous.
0: Oui.
1: Le précédent auditeur, et puis bon, j'ai envie d'embêter Kenji aussi, en pensant que, voilà, quoi. Alors, il faut arrêter de regarder les vidéos de Monsieur Martin sur la toile, parce que Kenji, elle branche plus.
0: Oh là là.
1: Mais, je suis content quand même, parce que tu as marché, tu as pas reconnu deux personnes, moi le premier et le monsieur le deuxième.
0: Oui, alors là, j'avoue que oui, c'est mon beau-frère. Je l'avais pas, parce que ça faisait un moment qu'il avait pas rappelé. Et puis, ben voilà quoi. Hein.
1: Donc, on est ensemble jusqu'à 9h sur la RDK.
0: C'est ça.
1: Et comme on dit jamais 203, il y aura peut-être bien une personne qui va appeler que tu vas pas te souvenir.
0: Une autre personne qui va appeler.
1: Non, mais peut-être ça va arriver.
0: Ah, d'accord.
1: Avant 9h.
0: Ok.
1: Pour dire jamais 203, okay. Parce que ça fait quand même deux déjà. Kenji, on rappelle le numéro
0: 36 70 01.
1: Exactement, et on est ensemble jusqu'à
0: 9h.
1: Sur l'émission Didi Live.
0: C'est ça. Mm-hmm. Merci Kitov.
1: De gros bisous Kenji,
0: de gros bisous
1: à la famille, à la Kanaki, à mon pays. Mm. Belle journée ensoleillée à l'écoute de Radio Dido.
0: Merci Kitov.
1: Salut Kenji.
0: Salut.

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Et ça, dwing dwing au standard, Jido Radio, bonjour. Olé! Olé, olé les frangins de Calico. Gros big up à vous, bon courage surtout.

0: La bonne musique, comme vous les aimez. Et un autre appel que nous prenons en ligne, Gido Radio, bonjour.
1: Bonjour, monsieur Gido.
0: Oui, bonjour, monsieur.
1: Bonjour, je vous souhaite une bonne journée à Debray, Charlie et Pierre, dans la mine de Gaulle.
0: Ok.
1: Merci, bonne journée.
0: Merci, bonne journée, olé.
1: Olé.

0: 36 70 01. 13 minutes la famille, c'est ce qu'il nous reste à passer ensemble. Dans la joie, la bonne humeur, on garde le sourire malgré tout. On se fait plaisir, on fait plaisir aux personnes qui nous entourent. On n'oublie pas de souhaiter une bonne fête à tous les Kevin et surtout de souhaiter un bon anniversaire à tous les natifs du 3 juin. Et ça dring dring au standard, Dido Radio, bonjour. Allô?
1: Bonjour, Eddy.
0: Maman qui?
1: Oui,
0: bah, bonjour, c'est...
1: Alors, là où vous dit, pour une semaine, je voudrais passer une dédicace à toute la canne qui m'en fait. Mm-hmm. Et pour terminer, l'émission, lire mon poème de 108, Kanaki en rêve. Un rêve. S'il te plaît.
0: Oui, il n'y a pas de problème.
1: Aoleti, à toi, bon courage.
0: Aoleti, maman, maki.
1: Là.
0: Bon rétablissement à toi.
1: Merci.
0: Aoleti.

0: 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Ah, d'accord. 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
0: Olé, olé, t'es Radio Jido. Des écrits qui ont été. Qui datent du 4 janvier 2020.

nous a fait honneur justement de ce recueil de poèmes et c'est tout simplement magnifique. Merci Maman Maki. Merci pour notre radio. 36 70 01.

0: Allez, quoi qu'il en soit, nous vous remercions du fond du cœur pour le temps que vous prenez tous les matins.
1: Et tout on se lâche, ce soir personne ne se gâche.
0: À nous appeler sur le 36 70 01.

merci, merci encore une fois à toutes et à tous. Votre émission Dédi Live, on reprendra ça demain en compagnie de Kitoff, puisque Alexandre nous rejoindra vendredi.

Merci pour le partage, merci pour la joie, merci pour la bonne humeur, allez, merci pour votre sourire. Ne manquez pas dans quelques instants le Flash Info avec notre équipe de la rédaction. 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

0: Le flash info à présent, c'est avec Romain Méon. Bonjour Romain.
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2: Amis auditeurs, bonjour, merci d'être avec nous pour notre flash info de ce matin et nous commençons notre flash avec une information de la communauté du Pacifique qui lance officiellement l'édition 2026 du Pacific Dada Vist Challenge, une compétition régionale qui invite les participants à transformer les données du Pacifique en récits visuels créatifs, accessibles et engageants. Porté par la CPS avec le soutien de partenaires régionaux, le concours encourage chaque année étudiants, analystes, designers, développeurs, journalistes et créatifs à utiliser les données ouvertes du Pacific Data Hub pour explorer les grands enjeux sociaux, environnementaux et économiques du Pacifique. Le thème 2026, changement climatique, invitera les participants à explorer des enjeux majeurs tels que la montée des eaux, les émissions de gaz à effet de serre, la pollution marine, la gestion des ressources naturelles et la résilience des communautés insulaires. Les candidatures pourront prendre la forme du projet statique, infographie, affiche ou interactif, tableau de bord, application, animation, présentée individuellement ou en équipe. Pour plus de $15,000 de récompenses seront attribués avec des catégories dédiées aux jeunes et aux participants du Pacifique. Le pays, la Nouvelle-Calédonie, occupe une place croissante dans l'écosystème régional du Pacifique. DataVis Challenge, notamment grâce à l'émergence de talents installés dans le pays. Parmi eux figurent Fiona Umpa, professionnelle papouane néo-guinéenne spécialisée dans les données et aujourd'hui basée en Nouvelle-Calédonie, lauréate du premier Pacifique de prix Pacifique de l'édition 2024. Son parcours est désormais mis à l'honneur dans l'émission régionale de Pacific Way diffusée dans plus de 16 pays du Pacifique. Rappelons-le, son projet primé a brisé le silence, libéré la parole, abordé les violences domestiques en province sud à travers une visualisation interactive développée avec Microsoft Power BI à partir de données couvrant la période de 2019-2023. À la suite de sa victoire, elle a créé Alphi Data Analytics, sa propre entreprise de conseil en gestion et analyse de données enregistrées en Papouasie-Nouvelle-Guinée. Plus récemment, en avril 2024, Fiona a également lancé sa propre formation en ligne sur Power BI. Lors de l'édition 2025 du Pacific Data Vis Challenge, plusieurs créateurs du Pacifique ont également été récompensés. Rappelons-le, parmi les lauréates figuraient les Calédoniennes Nice Rigaud, Sarah Mwaniama, Pelagie Sivitongo et Inès Reboul, distinguées pour des projets explorant les grands enjeux régionaux tels que le changement climatique, la pollution marine, l'éducation ou encore l'inclusion numérique. L'édition 2026 introduit également une compétition dédiée aux établissements scolaires du Pacifique afin de renforcer l'éducation aux données et l'engagement des jeunes générations autour des enjeux climatiques. Le communiqué de la CPS précise que des ateliers webinaires et activités communautaires seront organisés tout au long de la campagne afin d'aider les participants à développer leurs compétences et découvrir les données ouvertes du Pacific Data Hub. En France, après la victoire du PSG en Ligue des Champions le 31 mai dernier, des violences ont éclaté à Paris et ailleurs malgré un important dispositif de sécurité. Dans la capitale, 225 personnes ont été interpellées à la suite de violences avec les forces de l'ordre. Ces débordements interrogent, font-ils l'objet d'une instrumentalisation politique? Après la victoire historique du Paris Saint-Germain le 31 mai dans la capitale, 225 majeurs, je vous le rappelle, ont été placés en garde à vue à la suite de violences. Le parquet de Paris a dénoncé un véritable contexte de violence urbaine marqué notamment par de très nombreuses violences commises à l'égard de fonctionnaires de police mobilisés pour sécuriser les festivités. Face à ces débordements, les autorités promettent des sanctions exemplaires. Les violences qui soulèvent toutefois des interrogations plus larges relèvent-elles uniquement d'un problème de maintien de l'ordre lors de rassemblements sportifs ou révèlent-elles des enjeux plus profonds liés à la jeunesse ou au supporterisme et à la manière dont ces événements sont ensuite interprétés dans le débat politique? Ce sont donc des supporters de foot parce qu'ils viennent célébrer une victoire. Dans supporters, il y a plein de mots où On peut être supporter très ancré comme supporter nouveau. Et c'est aussi ça le PSG et son succès aujourd'hui. Il rassemble et mobilise des populations qui ont été éloignées de la culture PSG, de la culture parisienne. Forcément, plus on augmente la population, plus on a des risques de voir des débordements. Et à savoir que 2 personnes sont mortes après les chutes dans la Seine à Paris en marge des célébrations du sacre. Samedi vers 21h dans le 5e arrondissement, la police a été informée de la chute d'une personne en arrêt cardio-respiratoire. Les témoins ont indiqué que l'individu a sauté dans la Seine volontairement avant de couler. Un équipage de la brigade fluviale de sapeurs-pompiers a repêché la victime. Dimanche dans la matinée, un homme a par ailleurs été retrouvé dans la Seine au niveau du pont Louis-Philippe. Selon un appel au 17, il serait tombé à l'auprès du pont au change. Malgré l'intervention du SAMU, il n'a pu être réanimé. Une enquête en recherche des causes de la mort a été ouverte, mentionne le ministère public. Les débordements lors de cette célébration du sacre des champions ont suscité des débats et polémiques. Au total, samedi et dimanche, 890 interpellations en hausse de plus de 45% par rapport à 2025. Face à la récurrence des incidents lors de rendez-vous festifs, que cela soit des événements sportifs ou la fête de la musique, politique et autorité peinent à échafauder des solutions. Et enfin, l'administration Trump renonce à son projet anti-instrumentalisation de la justice, tout juste créé et décrié par ses adversaires comme une caisse noire, a déclaré mardi le ministre de la Justice par intérim Todd Blanche. Nous ne poursuivons pas la création de ce fonds, a affirmé l'ancien avocat personnel de Donald Trump lors d'une audition devant une commission de la Chambre des représentants. Rappelons-le, l'administration Trump a pris acte donc d'une décision judiciaire gelant provisoirement ce fonds doté de près de 1,8 milliard de dollars, indiquant ainsi qu'elle pourrait y renoncer face à l'opposition des démocrates mais aussi des élus républicains. C'est donc la fin de ce flash. Merci de m'avoir prêté attention. Très bonne journée sur Djido Radio.
0: Merci Romain Oletti. Rendez-vous à 12h avec toute notre équipe de la rédaction pour le journal complet de la mi-journée. 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

0: ceux qui sont dans les tribus, dans les villages, dans les quartiers, en ville, sur les routes de la Kanaky, bien le bonjour. Dans quelques instants, nous allons retrouver la boîte à partage avec nos fées clochettes. Alors, eh bien, bonjour le pays, bonjour à vous toutes et à vous tous hein, qui nous écoutez, aussi bien à travers la barrière des coraux. Pourquoi tu me fais des coups d'œil comme ça en fait hein? Bonjour Gianni, bonjour Kenji.
1: Bonjour,
0: on a Michael Jackson dans nos studios en direct.
1: Ah oui, ça sent bien ça. Hein.
0: Bah écoute, on a celui qui reprend les chansons de Johnny Hallyday. Peut-être que. Non, c'est pas Michael Jackson. C'est quoi qui passe là?
2: Michael Jackson.
0: Ah ouais, ok. Ok. Ok. Allez, milieu de la semaine,
1: réchauffer.
0: Bonnet doudoune.
3: Ça a caillé ce matin.
0: Ah ouais, c'est sûr, pour toi, 5h.
3: Ah là, mais ça a caillé dur, doudou, hein, ça a caillé dur. Hein.
0: Pourquoi tu roules les airs?
3: Ouh, là, jamais j'ai eu 14 degrés, là, ce matin. Au réveil, 14 degrés. Mais ça caille, hein, quand même, hein.
0: Alors, bonnet, écharpe autour du cou,
3: la doudoune,
0: et puis les bottes.
3: Les docks.
0: Attention.
3: Oui, ce sont des docks, ce ne sont pas des bottes. Hein. Tout le monde pense que c'est des bottes, mais ce n'est pas des bottes, c'est des docks.
0: Ok.
3: Des Doc Martens.
0: Tu pourrais marcher, tu pourrais en fait aller bosser dans les camions réfrigérés, là, tu vois. Parce que t'es blindé quand même, hein?
3: Mais parce qu'il fait froid.
0: Oui, il fait froid le matin.
3: Il fait froid le matin. Non, mais j'ai même presque envie de venir avec ma couette.
0: viens carrément avec le matelas. Ouais, c'est sûr que c'est pas donné à tout le monde hein, de réveiller le pays tous les matins comme ça. Je l'ai fait, il fut un temps.
3: Voilà.
0: Pendant quelques années, et puis bon, t'es arrivé pour prendre le relais, donc il y aura sûrement quelqu'un à un certain moment.
3: La jeunesse va prendre le relais.
0: Oui. Et voilà, ainsi
1: allez
0: de suite.
1: La jeunesse.
3: on vous met en avant.
0: Ah, bah ça, évidemment. Hein.
3: C'est vous demain.
0: Plutôt que vous nous poussiez en. Nous, on vous met en avant. Comme ça, on est sûr.
3: Avant que vous nous poussiez.
0: Voilà, comme ça, on est sûr que tout se passe dans le meilleur des cas. Alors, il est 9h20 minutes.
1: Oui.
3: 9h20. Jeannie, as-tu des infos?
1: Là, je suis sur le don du sang.
3: Oui, alors.
1: Le 14 juin.
3: C'est ça, au foyer vietnamien. C'est ça?
1: Foyer vietnamien. Oui, c'est ça.
3: Oui, c'est ça.
1: Ouais.
3: La grande photo.
1: Oui.
3: C'est une grande photo qui sera prise. C'est une opération qui réitère tous les ans. Et donc, c'est pour faire une grosse goutte. Une grosse goutte de sang.
1: Ah, tout le monde en rouge et puis après.
3: Tout le monde, donc les t-shirts sont offerts.
1: Oui.
3: Et voilà, il n'y a plus qu'à se mettre et puis la photo, elle sera prise vue du ciel.
1: Ah ouais.
3: Voilà. Donc c'est quand? C'est le 14 juin. 14 juin.
1: Oui, c'est ça.
3: Ok.
1: À partir de 7h30.
3: Bon, ben si on ne fait rien, on va aller faire un tour.
1: Oui.
3: Ben oui, parce que.

0: Le don du sang, c'est très important. C'est très très important. Donner notre sang, c'est important parce que ça sauve des vies.
1: Mmh.
0: Peu importe les convictions religieuses ou quoi qu'est-ce ou
1: oui.
0: hein, de mmh, quoi que ce soit, mais donner son sang, c'est important parce que on donne la vie, on redonne la vie à d'autres personnes qui
1: oui.
0: sont dans le besoin.
1: C'est vrai.
0: Donc voilà. Oh, ça dring dring. Qu'est-ce que c'est, Kesako? Ah, c'est le fofone à Nina qui dring dring. Oui, donc voilà, c'est le 14 juin. On vous donne rendez-vous, hein, à toutes et à tous.
1: C'est juste pour la photo ou c'est pour...
0: Qu'est-ce qu'il y a écrit là sur ton info que tu as?
1: Ah non, ça y est, je suis perdue.
0: Alors? Alors, moi, par contre, j'ai une info, c'est le collectif handicap qui, eux, lance une projection ciné-partage. Ciné-partage à Origine Cinéma. Origine Cinéma, c'est où? C'est où, d'après toi?
1: C'est à Couture.
0: Voilà, à Origine Cinéma. Le jeudi 11 juin, à partir de 18h, au prix de 800 francs la séance. 800 francs la séance à Origine Cinéma. Et... Collectif Handicap, eh bien, vous propose de venir regarder le film le film pour le meilleur. Alors, c'est l'histoire d'une personne qui est en situation de handicap et qui s'est donné la promesse de traverser la Manche à la nage.
1: Ah oui.
0: Donc voilà, c'est la projection, elle se fera jeudi prochain à 18h. À Origine Cinéma.
2: Jeudi prochain, c'est-à-dire de la semaine prochaine.
0: De la semaine prochaine, okay. Le 11 juin.
2: Alors, avec ou sans transition, donc les gens doivent acheter leur ticket sur place ou...
0: C'est sur place, oui.
2: Okay.
0: Au prix de 800 francs le ticket.
2: Et il y a une partie de...
0: Qui sera reversée au collectif handicap.
2: Ok. Bah, ça tombe bien que tu fasses cette annonce, Kenji, parce que j'ai eu une petite histoire qui m'a été envoyée sur ma boîte mail, donc ça commence à prendre, les gens écoutent la boîte à partage. Alors voici cette petite histoire. Ah ok, voilà. Alors bonjour les gens, il est 16h aujourd'hui en pays Kanaky. Le néobus arrive, place Moselle. Tout le monde s'agglutine devant les portes, hein, parce que le temps que le bus arrive, que les contrôleurs donc montent à l'intérieur du bus et que les gens arrivent tout doucement. Alors des fois, il y a des chauffeurs qui n'ouvrent pas la première porte, ils ouvrent la deuxième et la troisième. Comme ça, les contrôleurs peuvent circuler avec aisance et puis on fait monter tout le monde. Donc bonjour les gens, il est 16h aujourd'hui en pays Kanaky. Le néobus arrive, place Moselle. Tout le monde s'agglutine. À l'écart se tient une personne malvoyante. Elle est visible. Elle a une canne blanche. Elle attend son tour pour monter à bord. Enfin, elle monte dans le bus, passe son badge et attend debout. Moi, je suis un peu plus loin. J'attends une autre ligne. Je regarde et je m'attends à ce que quelqu'un lui cède la place avant le départ du bus. Je vois attendre cette personne appuyée sur sa canne blanche pour seul soutien. Le car s'ébranle. Le chauffeur du bus la voit. L'agent de sécurité contrôleur la voit. Mais pourtant, la personne malvoyante reste debout alors que le car démarre.
1: Ah mince!
2: Je ne sais pas si je dois être choquée ou si je dois être triste, ma journée ayant été assez compliquée déjà.
0: Ah oh.
2: Je garde un espoir toutefois qu'une belle âme se sera aperçue de la présence de cette personne aveugle et lui aura gentiment cédé sa place. Alors c'est une histoire qui a été envoyée, c'est une histoire qui a été aussi publiée sur les réseaux sociaux et évidemment que bah, tout le monde s'est un peu indigné de ce qui s'est passé. Bon, il n'y a pas le jour, il n'y a pas la date, hein, je pense pour garder, pour préserver et le chauffeur et les contrôleurs. Et évidemment, il y a un certain monsieur qui s'est permis de critiquer les gens du pays. Et la personne qui a posté en anonymat sur les réseaux sociaux a dit que l'idée de ce texte, ce n'était pas d'avoir une attitude arrogante, discriminatoire, mais plutôt de faire réagir. La froide humanité est déjà bien en place dans l'Occident, les pays européens.
0: C'est
2: bien dommage qu'elle vienne grignoter nos valeurs océaniennes iliennes. Donc voilà, avis au bon entendeur, salut, en espérant que ça fasse réagir, parce que c'est vrai que moi aussi je suis usager de bus. Et bon, c'est vrai que peut-être, vu my beautiful body, isn't it, hein,
0: yes,
2: Jenny?
0: Yes, yes.
2: Voilà. Hey. Voilà.
0: Yes, of course, you have got a beautiful body.
2: Voilà, bah, peut-être qu'on se dit, wow, c'est qui la belle jeune dame qui monte Et puis surtout que des fois, j'ai le casque sur la tête, donc ça peut porter à confusion. Mais c'est vrai que des fois, je regarde pour voir si quelqu'un va me laisser sa place. Et puis, des fois, il y a des gens qui sont sur leur téléphone tactile. Donc,
0: ils ne captent rien.
2: Voilà, ils ne captent rien. Ou les gens regardent par la fenêtre. Ou voilà. Et c'est vrai que là, je pense que la personne qui a écrit ce texte a dû être choquée, quoi, de voir que...
0: Il y a de quoi. Il y a de quoi.
2: Ne devenons pas froid comme dans certains pays. Il y a des expériences des fois sociales qui se font ailleurs où, tu sais, tu as un TikToker qui va filmer pour voir comment est-ce que les gens aux alentours vont réagir, parce que les gens sont devenus tellement fermés sur leur monde qu'ils ne voient pas autour. Ne devenons pas comme ces pays-là. Continuons à regarder nos frères, nos sœurs, nos voisins, nos voisines, nos mamies, nos pépés, tout ça là. Ça. Continuons à se dire bonjour dans la rue, comme on a toujours fait.
0: Nina, merci pour ce fait réel. C'est fou ça, parce que moi ça s'est passé hier.
2: Ah.
0: Donc je pars avec notre collègue et je me gare et à côté de moi. Il y a une place pour handicapés.
2: Ah, yes.
0: Et donc là, je vois une voiture qui arrive qui se gare à la place de...
2: La place handicapée.
0: Et là, tu as la personne qui sort de la voiture, qui n'a même pas le badge ou quoi qu'est-ce, qui est en pleine forme et qui sort de la voiture.
2: Ouais.
0: Et là, moi, je suis sorti de mes gonds parce que ça, je ne supporte pas. D'ailleurs, si ça avait été arrivé... ce qui s'est passé, là, la lettre que tu as reçue, si ça avait été moi, j'aurais fait quelque chose. Mais je suis sorti de la voiture, je me suis dit, mais vous n'avez pas le droit de stationner là. Et la personne, une femme, de quoi je me mêle?
2: Bonjour madame.
0: Et je la regarde.
2: En espérant que vous nous écoutez ce matin.
0: J'espère que cette personne, elle nous écoute, parce que de quoi je me mêle qu'elle me dit. Je me suis dit, mais vous n'êtes pas une personne en situation de handicap pour penser à ces gens-là. Non, mais de quoi je me mêle, qu'elle me dit.
2: Surtout qu'il y a aussi les cas de personnes qui sont porteurs de handicap invisible.
0: Oui.
2: Et cette habitude aussi de se garer sur les passages cloutés, ça arrive.
0: Oui,
2: ou en double fil, mais ils sont sur le passage clouté. Il faudrait que vous vous rendiez compte, mesdames et messieurs, les automobilistes. Pour une personne qui, quand vous la regardez comme ça, elle n'a pas l'air, mais bon, peut-être qu'il s'est passé des choses dans sa vie, peut-être que cette personne, elle a un handicap invisible, et de descendre du trottoir, de contourner le véhicule, et pour pouvoir traverser en toute sécurité, c'est pas évident. Alors, soyons civiques, soyons aimants et humains, et puis faisons les choses qui feront que à 17h du matin, on n'est pas hérissé, on est happy, qu'on a envie d'aller...
0: Oui, parce que franchement, on est dans le Pacifique, quoi. Donc, on est un pays qui dit Pacifique, pays pacifique. Ça veut dire ce que ça veut dire. Alors, ne soyons pas comme l'Europe, où ils sont tellement individualisés, que ben, eux, ils n'ont pas de culture. Nous, on a la nôtre. Mmh. Et bon, ben voilà quoi. La dame hier, là, qu'on s'est bien pris la tête, là.
2: Et alors, du coup, est-ce qu'elle est partie du. Est-ce que ça.
0: Ben, elle a vu que je lâchais pas, ben, elle est remontée dans sa voiture.
2: Ah, ben, quand
0: puis
2: même,
0: bon, elle m'a sorti des noms d'oiseaux. Ah-ha. Mais moi, j'étais fin contente parce qu'elle est repartie alors qu'elle avait rien à faire sur le passage handicapé.
2: Oui, oui, oui.
0: Sur la place handicapée. Voilà. Oui. Déjà, nous, la radio, on met en valeur, on met en avant, on met en lumière nos personnes en situation de handicap,
1: ouais.
0: C'est pas pour que voilà.
1: Pour avoir des actions comme ça.
0: Exactement.
2: Oui. Ouais. Bon
0: c'est
2: ben voilà, c'était
0: ça.
2: Le petit.
0: C'était la petite parenthèse.
2: La petite parenthèse de ce matin.
0: Voilà.
2: Je vous ai entendu parler il y a quelques instants. Ou devons-nous faire une petite pause musicale parce que ça a été intense là. Hein.
0: Oui.
2: Wow. Wow.
0: Allez.
2: On fait une petite pause.
0: Allez.
2: Qu'est-ce qu'elle nous propose, Gianni,
1: Michael Jackson.
2: Ah.
1: The way
2: you
1: make me feel.
2: The way you make me feel. Michael. Non, Michael. Michael, sors de ce corps. Michael. Et mais t'as appris la choré.

0: Ah, mais tout dans la gestuelle. C'est comment l'entrejambe? C'est comment l'entrejambe?
1: Non, non, non. Ah, non, mais...
0: Bon. Bon. Ah, mais, mais t'as passé ton temps devant la vidéo.
1: Eh, mais non, Michael Jackson, ça fait partie quand même de... Il a marqué mon adolescence. Mon adolescence. Il a marqué mon adolescence, Michael Jackson. Michael Jackson,
0: il a marqué
1: Madonna, et puis ben voilà quoi. Puis,
0: en tout cas, c'était pas mal, vraiment.
1: À notre âge, Johnny, t'as vu, à notre âge, on n'est pas rouillé. À notre âge, on n'est pas rouillé.
2: Ben c'est ça.
0: À notre âge, je me mets pas dans le même panier à trappe. Hein.
2: Ok, à ton âge. À ton âge.
1: Mais parce que t'es pas rouillé toi aussi.
0: Mais à notre âge, voyons.
1: À notre âge, nous on est jeunes. On est jeunes. Nina, tu sais que Johnny chante rap très bien en chantant.
0: Ah.
1: Tu n'étais pas là ce jour-là, mais elle a fait un...
0: Vas-y, Johnny,
1: elle a rappé derrière un son, un instrumental qu'on avait calé.
2: Oui, oui, oui.
1: Et c'était franchement tout simplement magnifique.
0: Et j'ai raté ça.
1: Et t'as raté ça.
2: Oui.
0: Bon.
1: Voilà.
0: Ok. Alors, je vous ai entendu parler du foyer vietnamien tout à l'heure, c'était quoi?
1: Oui, c'était une invitation à tout le monde pour la photo. Pour
0: la goutte du don du sang.
1: La goutte du don du
0: et
1: sang.
0: Et c'est quand?
1: C'est le samedi 14 juin.
0: Ok. Ok. Alors moi, pour la petite info insolite, hein, voilà.
1: On c'est samedi ou dimanche, pardon? Pardon,
0: le 14 juin.
1: Le 14 juin, c'est dimanche? C'est bien ça? T'avais dit 14 juin.
0: C'est pas le 12?
1: Moi, je dirais plutôt samedi ou dimanche. Bah, moi, que c'est dimanche matin.
2: 14 juin, c'est un dimanche.
1: C'est le dimanche. Ben voilà, ouais. C'est bien ça.
2: Ouais.
0: Ok. Oui, c'est 14.
2: Oui,
0: c'est 14 ça. Juin. Alors moi, j'y ai assisté une fois à ce fameux rassemblement. Mm-hmm. Pour la goutte du sang, alors t'as accueilli, t'as un petit déjeuner, on te donne un t-shirt. Enfin, c'est vraiment sympa comme ambiance. Et après, on te demande de te rassembler à partir de 9h, 9h30. Il y a le drone qui est qui survole. Mmh. Et on dit à tout le monde, bah, penchez-vous. Penchez-vous parce qu'il y a les écriteaux. Enfin, la goutte, elle est sur ton dos.
1: Ouais.
0: Elle est sur ton dos. Alors, tout le monde se penche, bon élève et tout.
1: Tu n'as pas intérêt de péter. Quoi.
0: Et il y a quelqu'un qui sort. T'as sûr, pas péter. Donc, tout le monde est parti en éclat de rire. Et il a fallu rediscipliner tout le monde. Ah, c'était bien. C'était bien parce qu'on était quelques centaines.
1: C'était que des femmes ou
0: Non, il y a des enfants, il y a des femmes, il y a des. Mais c'est vraiment sympa comme. Comme rassemblement, parce que là, au-delà de ce que nous sommes et ce que nous portons fièrement, donc c'est-à-dire nos identités culturelles, là, c'est vraiment la représentation que le sang est le même pour tout le monde.
1: C'est ça.
0: Donc, t'as des enfants, t'as des personnes un peu plus âgées, tu as des jeunes, tu as des femmes, tu as des jeunes... et c'est vraiment dans l'idée de se dire, c'est important de donner son sang quand on le peut, évidemment.
1: Oui.
0: Et voilà, et ça se fait vraiment dans une ambiance conviviale. Et cette fois-ci, là, qu'on l'a... Mais c'est sorti de nowhere, on ne sait pas qui l'a dit, mais en tout cas, je pense que tout le monde...
2: C'était la petite pensée
0: qui passait devait,
1: on air.
0: Tout le monde devait la penser parce qu'on était tous, on avait tous le...
1: La tête
0: baissée. Et quelqu'un devant nous avec la tête baissée aussi. Donc tout le monde devait dire, pourvu que tout se passe bien, il y a quelqu'un, ça a été un cri du cœur. Pas péter, s'il vous plaît.
1: Ah là là, trop bien.
0: Ouais.
1: Super.
0: 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bon, moi j'ai pas envie de dire calédonienne, c'est de toutes les personnes qui peuplent ce beau pays Kanaky, avec encore une fois toute son identité océanienne, caraïbéenne, voilà, mélanésienne, kanak, tout, voilà, occidental. Ce sera de la gastronomie à travers des démonstrations culinaires en live, des tutos barbecue, des ateliers cuisine pour les enfants, des animations barista, ça c'est sympa, parce que peux te la péter en soirée après.
1: Carrément.
0: Allez, je vous fais un cocktail de fruits, hein, s'il vous plaît. Dégustation gourmande, ça c'est cool ça. Mmh. Tu vas faire le pivert là, tu vas piquer un peu partout là, ça c'est cool. Mmh. Et puis il y aura la grande finale du Top Chef du Caillou, producteur, artisan, chef et marque locale réunis en salle des expos à Nouville les 6 et 7 juin. Entrée ouverte à tous, venez partager un moment gourmand en famille et entre amis, et surtout emmenez un peu de pesos, hein, parce que là, bah, on a envie de goûter ça, et puis vite fait, hein. Il y a eu le week-end dernier, il y a eu la journée manga.
1: Oui,
0: du côté de la médiathèque de Cuccio. Oui. Et pour une fois, bon, il y avait l'association Manga NC qui était là et le personnel de la médiathèque, mais il y avait la communauté japonaise avec tous les plats culinaires, toutes les boissons aussi. Vite fait, hein, 300, 400, 600, et puis ça monte vite. Donc, emmenez de quoi quand même pouvoir vous faire plaisir si vous avez la possibilité.
1: Que j'aime bien les mochi.
0: C'est bon ça.
1: Oh là là, c'est trop bon les mochis. Tu sais ce que c'est que les mochis, Janie?
3: Non.
1: Les mochis?
3: J'ai jamais mangé.
1: C'est un dessert japonais. C'est un dessert japonais.
3: Oui, c'est un peu.
0: Sa base de pâte, voilà. Sa base de pâte. Purée de d'igname ou de taro. Hein, c'est ça.
1: De taro.
0: Hein.
1: Purée de taro. C'est de la purée de taro. Ah, oui. Et puis à l'intérieur, c'est où t'as des fruits, ou c'est comme un peu de la gelée, ou tu vois. À l'intérieur, mais c'est trop bon.
0: C'est super bon.
1: C'est excellent. Quand c'est bien, c'est fait maison, là, quand c'est... Ah, franchement, c'est bon. C'est une tuerie.
0: Voilà la petite info. Les saveurs du caillou, c'est ce week-end. Il y a le consulat indonésien aussi qui ouvre ses portes.
1: Salamat Bagi. Salamat Bagi.
0: Donc là aussi, il y aura de quoi... Et ça, c'est dimanche 7. Oui. 7 juin, consulat de l'Indonésie, de la République indonésienne. Il y a cette journée porte ouverte. Et il y a le foyer indonésien aussi, je crois, qui fait un repas sous réservation. Donc, du côté de Robinson,
1: oui.
0: Du côté de Robinson, mais du côté du centre-ville, enfin c'est plutôt du côté de
1: la baie de l'Orphelinat.
0: Voilà,
1: c'est le consulat. Voilà, c'est le consulat d'Indonésie.
0: Ouais, le consulat de la République d'Indonésie. Voilà, pour ce dimanche 7 juin 2026 et les saveurs du caillou, donc là bah, on aura de quoi vraiment goûter toutes les. Préparation culinaire des différents pays qui habitent ici, en Kanaky.
1: Comment on appelle les desserts indonésiens, la couleur de claquette, là?
0: Alors, c'est un nom,
1: oui.
0: Mais je ne sais pas. Par contre, ils ont un gâteau, parce qu'une fois, lors d'un marché, je faisais le tour, et ils ont des gâteaux qui font cuire à la vapeur, parce que la dame qui les vendait sur son stand me disait que s'acheter un four, c'est très cher en Indonésie, donc ils font ça cuire à la vapeur, et ils mettent dans des verres, et comme ça cuit à la vapeur, la pâte, à la cuisson, elle s'éclore comme une fleur. Mm-hmm. Donc, c'est fleur gâteau. Et pour que ce soit joli, ils mettent de la coloration pas trop artificielle. Donc, tu peux avoir des fleurs gâteau des différentes.
1: Avec des vraies fleurs.
0: Non, c'est la pâte. Quand la pâte, elle cuit, quand tu mets dans tes verres ta farine. Et tu fais
1: non,
0: cuire.
1: Mais pour la déco.
0: Non, c'est de la coloration qu'ils mettent par-dessus. Ah. Donc ça fait marguerite, hibiscus, voilà, de la coloration alimentaire. Là.
1: Okay, oui.
0: Voilà.
1: Oui. Ok.
0: C'est sympa. C'est sympa. Mais gâteau claquette, moi j'ai toujours entendu le nom gâteau claquette.
1: Mmh. Oui, c'est ça, gâteau claquette.
0: Oui, c'est gâteau claquette. Mmh. Ce qui est super bon, c'est les lumpia.
1: Oui, mmh. Ça c'est bon, ça, les lumpia. Mmh. Il y a aussi un autre plat indonésien où c'est du riz. C'est du riz gluant, mais à l'intérieur, c'est de la viande.
0: Oui. Mmh.
1: C'est de la viande, mais c'est une tuerie. Ah, c'est une tuerie de chez tuerie. C'est... Mmh. Ah, c'est trop bon. C'est une
3: genre
1: boule.
3: De boule.
1: C'est une boule comme ça. Oui. C'est du riz gluant, puis à l'intérieur, c'est de la viande. Mais c'est une tuerie. C'est trop bon. Ah, ça y est, je commence à avoir faim. On a parlé de nourriture, là.
0: Bah, il est 9h45. Hein. Alors, si t'as pas pris ton petit déjeuner, ouais, je pense que ce sera le moment, après la sortie,
1: oui.
0: d'aller se prendre un truc à manger.
1: Voilà. Net.
0: Donc, on rappelle aux auditrices et aux auditeurs qui nous écoutent que la boîte à partage est un espace ouvert les lundis matins de 9h à 9h50, de 9h15 à 9h55. Les lundis, mercredis, vendredis, n'hésitez pas à nous envoyer vos messages, nous contacter par téléphone, nous arrêter dans la rue si vous avez envie de partager des informations concernant ce qui se passe du côté de votre quartier populaire, votre quartier, votre maison, votre association, votre tribu, votre village, votre commune. Voilà,

0: Janie, juste dans la même lancée, tu peux mettre Shaken Stevens derrière?
1: Tu connais?
0: Tu connais? S-H-A-K-I-N.
2: Et là, ce sont les Dire Straits, Walk of Life.
0: Oui, Walk of Life.
2: Avec les frères Knopfler.
0: Il y a Mark. Mark, le chanteur. Mark
2: voilà,
0: Knopfler.
2: Et puis après, je sais plus.
0: Tout ça, c'est Oba Oba. Tout ça, c'est Oba Oba. Tout ça, c'est Oba
2: Oba. On a une façon de communiquer entre nous, c'est par les yeux carrément là.
0: Shaken Stevens.

0: faire, Jenny. On devrait, tu quand il y a une kermesse ou voilà, un marché. Okay. Non, on la prend et puis on la met sur l'estrade. C'est elle qui va faire l'ambiance.
1: Ah ben non, hein.
0: Non. Je sais pas si tu as eu l'occasion de. Là, ça va être salutation au frangin, là où il se trouve. Je me rappelle quand on faisait. La fête de la mer à Poum, organisée par Charabine. Le comité Charabine. Les premières années, dans les années donc 2000, on partait toute une équipe, on allait faire à Nourou-Amboro, l'ombre de l'homme sur Pointe-d'Imé, donc le festival des films des peuples du monde. Donc c'était tous les réalisateurs qui se réunissaient à Pointe-d'Imé, et puis il y avait ce à Nourou-Amboro, ce festival des films, et après on se divisait, on partait sur Poum, sur Charabine, et c'était la fête de la mer, et c'était l'occasion de faire des débats partage, et surtout et bien de, il y avait le marché, il y avait le petit bingo, il y avait la lanterne qui s'allumait à la tombée du soir, et il y avait le côté animation avec les artistes. Il y avait un monsieur qui était réputé à chaque Charabine pour danser. Il était tout seul devant le podium et il dansait. Et quand il commençait à danser, tout le monde l'appelait la poisson dans l'eau, la terre dans l'eau, parce qu'il sautait et puis il se laissait tomber par terre et puis il bougeait des jambes et puis ça soulevait la poussière.
2: Oh purée.
0: Voilà. Et c'était sa façon de faire, mais c'était rigolo, mais beau aussi à voir, parce que il y avait un côté un peu, faut savoir le faire, ça, sauter et puis après se laisser retomber, et puis alors à toute sa famille, son clan et tout, on a un regard pour un petit hommage pour lui, et parce que quand il nous a approché, l'équipe de Jidou, un jour, il nous a dit, c'est ma manière d'honorer tous les artistes qui viennent de partout du pays Kanaky et qui viennent partager la musique sur le podium. Donc c'était leur star en fin de compte.
1: D'accord. Toi, tu n'es pas retourné depuis
0: Très longtemps,
1: à Charabine. Donc, du côté de Poum, d'ailleurs, que l'on salue, hein, on salue la commune de Poum, toutes les différentes tribus et surtout la tribu de Harama. Et le comité, justement, Charabine, ils ont planté leur scène.
0: Ah, ouais.
1: Au bord de mer, tu vois, sur le site de Chélo, là.
0: Oui, oui.
1: Donc, la scène, elle est déjà plantée, elle est sur place.
0: Ah,
1: une immense scène.
0: Ça, c'est sympa, ça.
1: Une immense scène. Et maintenant, eux, le Festival Charabine, ils invitent pas mal d'artistes de la région.
0: Oui, c'était tout timide au tout début.
1: Timide. Et là, ça a pris vraiment de l'ampleur. Ouais, ouais. Et on n'est pas retourné Radio Jidou, là, ça fait peut-être 3 ans, là. 3 ans qu'on n'est pas retourné. Mais en tout cas, la dernière fois qu'on y a été, la scène, elle était franchement immense. Jeu de lumière, tout ce qu'il fallait. Et les groupes, ils étaient tous là. Alors, les groupes wallisiens, groupes de chez nous, groupes Chidori. Et les invités phares, c'était invités des îles Salomon.
0: Ah,
1: des îles Salomon.
0: Parce que l'année dernière, me semble-t-il, c'était le Vanuatu, parce qu'il y avait Vanessa Kwai qui était descendue, il y avait Stan and the Air Force.
1: Oui. Voilà.
0: Donc c'est vrai que il y a cet échange avec les artistes du Pacifique. Aussi, c'est devenu un rendez-vous incontournable.
1: Ouais.
0: Donc ça se fait vers la période
1: septembre-octobre. Voilà. Ouais. C'est 5 heures de route pour aller jusqu'à
0: Poum. Ah oui, mais ça vaut.
1: Mais ça vaut le coup.
0: Ouais.
1: Parce que dès que tu arrives là-haut, là, après, c'est au bord de la mer. Donc, et puis, comme ça se déroule sur 3 jours, le vendredi, tout le monde s'installe, le vendredi, le samedi et le dimanche. Et tu as le dimanche matin, tu as tous les pêcheurs qui se lèvent très tôt, qui partent à la pêche et qui reviennent avec le fruit de leur pêche. Et puis, c'est vente comme ça. Et ça part. Mais alors. Ça part comme des petits pains, quoi. Le poisson, il est frit, il vient juste de te pêcher. Et ça part comme des petits pains. Donc voilà, un petit coucou à Fabrice, à Monsieur Porou.
0: Oui.
1: Fabrice Porou, parce que c'est il fait partie du comité organisateur.
0: Du comité organisateur. Fabrice, Edmond, son papa.
1: Voilà, Edmond, ils sont tous en famille. Donc voilà, un petit coucou à eux toutes et eux tous qui nous écoutent en Extrême-Nord. Mais voilà quoi, c'est... nous on aime le Nord.
0: Oui, bah ça. Ouais. Ben, ça... Ben, si oui, le paradis aïe. N'est pas loin de l'autre côté, mais.
1: Ben, pas passer à côté quoi. Voilà, donc très bon souvenir. On a eu l'avantage avec la radio eh bien, de faire le tour de la Kanaky, mais c'est tout simplement magnifique, même jusqu'à Bélep. Donc on salue les gens de Bélep qui nous écoutent. Voilà.
0: Et les loins.
1: Et les loins. Les loin, les ah oui.
0: Tous ces endroits qui pètent pas de mine comme ça, mais qui quand ils disent allez, on fait quelque chose, ben on fait.
1: Une immense richesse humaine là, mais c'est formidable. Donc voilà.
0: Merci le pays de nous écouter. Il nous reste encore quelques petites minutes, des petites infos, des petites astuces, des petites histoires à partager. L'une et l'autre, je vous regarde.
1: Non, mi non.
0: You know. Ok, ben moi j'ai une petite histoire. C'est alors que de nombreuses villes dépensent des sommes importantes pour gérer leurs déchets. Ben, en Éthiopie, même pas la peine, il n'y a pas besoin, car elles sont là, les hyènes. Elles sont devenues les alliées inattendues de la propreté urbaine. Chaque nuit, ces animaux parcourent les rues à la recherche de restes organiques, et loin de causer des problèmes, elles aident à éliminer des déchets qui autrement s'accumuleraient dans les décharges. Une étude, toujours en Éthiopie, a révélé que les hyènes, les vautours et les chiens errants traitent près de 5000 tonnes de déchets organiques chaque année, générant une économie de 100 000 $. Donc, quelque part, ce sont des animaux qu'on laisse un peu courir dès que la nuit tombe. Bon, vaut mieux rentrer à la maison quand même.
1: Oui, quand même.
0: Mais, elles font le ménage dans les rues du pays d'Éthiopie.
1: D'accord. Ok.
0: C'est ce que l'on appelle la résilience. Hein. C'est une façon aussi de pallier au problème. Voilà, c'était le petit fait insolite, la petite histoire d'actualité. Pour refermer cette rubrique.
1: Merci Nina.
2: Merci Nina.
1: Merci Janie.
2: Merci
1: Kenji. On arrive à la fin de notre émission, de notre boîte à partage. Oh. On se donne rendez-vous vendredi.
2: Vendredi,
1: voilà, avec d'autres partages qu'on fera avec vous. Dans quelques instants, Janie, pour la continuité de la prog avec l'émission Freedom, SMS et Z dédicace sur le 3002, avec des cartes liberté d'une valeur de 1000 francs à repartir avec. Et bim bam ou boum, alors n'hésitez pas à jouer en envoyant bim bam ou boum sur le 4008, puisque vendredi dernier, il y a eu une ou un gagnant qui est reparti avec 200 000 francs de bons d'achat. Voilà, voilà. Et toi, Nina, on te retrouve pour le Canal Info. Comme d'habitude.
0: Et toi, on te retrouve
1: Demain matin, Elaine Makai. Pour le réveil.
0: Merci à vous toutes et à vous tous qui avez écouté l'émission.
2: La boîte à partage.
0: Et puis, n'hésitez pas à rentrer en contact avec nous pour partager également les petites informations qu'il faut partager. À bientôt.
1: Yes, I.

C'était la boîte à partage avec nos fées clochettes que nous retrouverons vendredi. Petit moment de partage, d'histoire, d'infos, faits divers. Si vous voulez partager vos informations, vos histoires, envoyez vos histoires ou venez la radio, la RDK est ouvert pour cette émission qui se passe le lundi, le mercredi, le vendredi de 9h15 à 9h55. Dans quelques instants, la séquence Freedom à tout SMS au 30 02.

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1: Il est 10h10 sur les ondes de la RDK. Bien le bonjour à ceux et celles qui viennent de se connecter. Laissez la séquence Freedom à tout SMS au 3002. En espérant que vous allez bien en ce jour.

Ça se passe au 30 02 de 10h à 11h. Allez, c'est parti du côté du 30 02 pour nos messages, nos dédicaces, les titres musicaux. Un bonjour, un joyeux anniversaire à la nièce Fetaoulaki Anatolia à Païta de la part de Tantine Polo à Katiramona Dembea. Bisous. Un bonjour Dido, un bonjour chéri Chax, Yahi, belle journée, je t'aime fort, tu me manques et je te resterai fidèle toute ma vie. Mon amour, je t'aime, ma plus belle histoire d'amour, merci Dido, de la part de ta femme Nana.

Bonjour Dido, il y a moyen, un Bob Marley pour moi? Non, il n'y a pas moyen, je rigole. Merci Dido, tata Dido, yo poyo, ok, je cale ça là.

0: Bozou, l'animatrice, bon début de semaine à toute la Kanaki et courage à eux. Moyen un morceau de drapeau Kanali 6 de la part de 99 et Huay Nalapa, coucou.
1: Toujours.
0: Coucou Kechi et Momo et Oleti, ahou.

Un joyeux anif à Wejo, Mac, Liliane de la part de Désolé. Un petit coup d'ido pour souhaiter une bonne journée à mon gros pied de géant à la 4, un courage mon vaillant, un morceau de JSNS, TikTok délire, s'il te plaît Oleti, et c'est bon. C'est bon mon panda, j'ai reçu le message, on est au P, ok gros pied, va. Je vois le sourire, smile la vibes mon kanakman, la pensée Yag, t'as niconé. Kanakis de ta petite Mélodie et Yao papi et Yao. Un petit Bob qui va bien avec le titre Kaya. Belle écoute à tous.

de retour avec nos messages, nos dédicaces, nos titres musicaux. Un joyeux anif à Wejo Vélis Bernadette de la part de Désolé. Une spéciale dédicace à Néné Bessen de Kakoyen. On va bientôt manger, arrête de tresser là. Big up Makanaki, un morceau de Intik, Notre Devoir. Olé!

10h21 sur les ondes de la RDK. Bien le bonjour à ceux qui viennent de se connecter, de se brancher sur la meilleure des fréquences. T'as capté?

Bonjour, il y a moyen de caler Timar Sierra Leone. S'il vous plaît, pour Wasukia, la 491, signez ta grosse copine Tani qui t'aime. Bise. Yo, il y a moyen, il y a moyen.

Yopoyo, un bon courage à la bande de Mwachiri et joyeux anif à Dirigeant Foot et Danik avec un jour de retard. Kanaki Dawani.

C'est la séquence Freedom à tout SMS au 3002. Et c'est Gianni ce matin qui a le plaisir d'être avec vous pour la lecture de vos messages, vos dédicaces, vos titres musicaux. De retour sur le standard du 3002 avec nos messages. Un bon courage aux chauffeurs Tartra, le noir et le orange gris. Au Paxador, popopo, au Kanaki, que la lutte continue. Un morceau de camarade N-Gaps a été demandé. Ok, je calme.

Un bon courage à Pompon, c'est à qui la terre, c'est de la part de la Kanaki, un morceau de culture, Yopoyo. Yopoyo Kanaki, un joyeux anif à Wejo Vélis de la part d'une inconnue. Un morceau de Makoukouti qui a été demandé. Et un morceau de Vamalé également.

Un bonjour Dido, juste pour avoir le morceau de Agen DJ, le numéro 2. Fleur, s'il vous plaît, pour toute la Kanaki NC, belle journée à toutes et à tous. Ça, félicitations, tu repars avec une carte liberté. Un bon courage, ma Kanaki. Un joyeux anif à Lily Wejo, Mac, de la part de Désolé. Bel anniversaire encore à tout ce beau monde. Un bonjour ma sœur, c'est pour souhaiter une bonne journée à mes deux filles Nini et Semoui, que le Seigneur les protège en tout temps, courage et persévérance. Très belle journée à ces deux filles et je n'ai pas la totalité de ce message, je suis désolée. Et ça se passe au 30 02.

Notre devoir, c'est de se réunir de antique. Il est 10h44 sur les ondes de la RDK. Et ça se passe au 30-02. Une bonne journée à mes petits-enfants sur IAI, Jacqueline, Tina, Elias, Aurore, sans oublier Kylian et Junior sur Cougny. Bon courage l'école. Bon courage pour l'école, que Dja vous bénisse. Bisous de mémé à Robinson. Une pensée à ma fille qui est sur Cougny. Bon courage pour la reprise du boulot, signé Niska.

Pour ma belle famille de Broussard, du côté de mon mari Félix et Juana La Paz, et de la part de ton son, de ton épouse et Juan et Bouraï. Pour ma famille du côté de Néngoné et du côté de Lossi, bisous, Tatebout, Kanaki, courage, que Dieu vous bénisse. Amen, courage, Jido, merci à toi l'animatrice, courage. Merci, merci pour ce beau message, bon courage aussi à vous. Et que Dieu vous bénisse en retour.

Un bozo, Jido, pour souhaiter une bonne journée à Chicha Kelema et Bay Marie Aïaï sur Bankitch. La pensée, ma famille, un morceau de Chalala, I Love You et Maman Kamenon. J'arrive, Troca. Ah. Troca, Mam, Achar, la saveur, je pense à toi, merveille de ma vie. Je vous aime de la Marmaille au Mandor, Kanakis, fort de Meldi Iramel.

Il est 10h48 sur les ondes de la RDK, la radio de Kanaky. Une petite pensée à mes frères et sœurs du côté de la 491, à ceux qui sont dans les hôpitaux en réa. Petite pensée aussi à eux, une petite pensée à ceux qui sont dans les EHPAD, nos vieux, nos vieilles. À tous les ethnies confondues, à tous ceux qui sont dans le Pacifique, nos frères et sœurs, on se dit courage entre nous. À tous ceux qui sont au boulot, physique, mental, derrière un bureau ou derrière un volant. À ceux qui sont sur les routes de la Kanaky, prudence. À toi le vieux, la vieille qui est à la tribu avec ton poste radio posté depuis quelle heure du matin là. Petite pensée à toi aussi, à toi qui es dans la chaîne.

Un bonjour, un joyeux anniversaire à Maman Joie, Noutaf, Anne Pouy et à moi, Kwere, à Nakiti. Gros bisous de la part de Joe, Bora et Bailly.

Il est 10h53 sur les ondes de la RDK. Et oui, la séquence Freedom à tout SMS, ça se passe au 30-02 et le 40-08, bim bam boum, le prochain tirage le 17 juin. Bim bam boum pour repartir avec 200 000 francs, 500 000 francs et un téléphone Samsung 25 Ultra.

Un bon courage à la bande de Watemi, puis un morceau de Peter Tosh pour le Giron. Ok, ça marche, je cale les sons et nous on se retrouvera demain. Oui, demain 10h pour la séquence Freedom Ato SMS au 3002. Merci pour la fidélité de votre écoute sur la radio de Kanaki.

Une petite pensée pour partager avec vous. Ne dites pas à Dieu que vous avez de grands problèmes, mais dites à vos problèmes que vous servez, que vous avez un grand Dieu. Que le Seigneur puisse bénir la Kanaki. Et c'était Gianni ce matin pour la lecture de vos messages, vos dédicaces, vos titres musicaux. Votre joie à partager sur les ondes de la RDK. Un bon appétit à ceux qui passent à table, à ceux qui sont derrière les fourneaux. Courage. À ceux qui sont dans la réflexion de quoi manger, belle réflexion à vous. Ceux qui boivent café, bon café. À ceux et celles qui sont sur les routes, prudence. Ceux qui sont en mer, prudence également. À la chasse, prudence aussi. À la pêche, prudence. Un bon courage, Gianni, de la part de la bande de Mwachiri. Olé, olé. Bon courage aussi, la bande Nyopoyo. Faut que ça produise, là.

Pour la suite, vous retrouverez le Canal Info avec Nina. Une très belle après-midi à toutes et à tous. Et surtout, portez-vous bien. Faites attention à vos vies et à ceux qui vous entourent. Et que la paix soit avec vous. Et n'oubliez pas, nous sommes des vaillants et des vaillantes. Yeah.